Forever Young est le troisième single du groupe Alphaville. Il est sorti le 21 septembre 1984. La chanson est issue de l'album éponyme. Le titre connaît immédiatement un grand succès. Sorti à l'apogée de la guerre froide, en plein débat sur l'installation de missiles Pershing 2 face aux SS-20 soviétiques, et alors que le mouvement écologique faisait une percée politique en Allemagne, la chanson évoque la jeunesse, le temps qui passe, la peur de l'avenir, le risque nucléaire, et j'en passe. Forever Young a immédiatement connu le succès, notamment en Europe, hein, devenant une chanson phare de ce groupe allemand qui est Alphaville. Elle a été reprise dans des albums collector du groupe par des artistes indépendants. Elle a fait l'objet de remixes et elle a aussi été utilisée très souvent par des publicitaires. En 2023, Salvatore Adamo, et ça c'est étonnant, en a fait par exemple une adaptation en français dans son album In French Please, sous le titre Jeune à jamais, forcément une traduction littérale. Il en fait une méditation sur le temps qui passe et sur le désir, animant un artiste interprétant des chansons populaires, se dévoilant un peu dans ce texte en français. Je vous en propose un court extrait tout de suite.

C'est sûr que c'est pas la meilleure reprise qui ait jamais été faite de ce titre. Allez, on laisse Salvatore Adamo rester jeune à jamais et on l'en félicite. Et je vous propose d'écouter tout de suite les Allemands d'Alphaville et la vraie version originale de Forever Young.

Enjoy the Silence, c'est une chanson du groupe Depeche Mode, composée par Martin Gore, chantée par Dave Gahan. Elle figure sur l'album Violator. Elle est sortie en single à peu près un mois avant la sortie de cet album. C'était le 5 février 1990. Initialement composée dans une version minimaliste par Martin Gore sur un harmonium, la chanson plaît beaucoup à ses comparses de Depeche Mode qui ont tout de suite décelé un fort potentiel, surtout si le rythme pouvait être accéléré. C'est ce que Flood et Alan Wilder demandent à Gore, qui est d'abord réticent à une accélération du tempo. Cependant, il se rend à l'évidence à l'écoute d'une maquette au rythme plus rapide. Le groupe tient là un hit majeur. La chanson trouve ensuite assez vite sa structure. Le titre est présenté en avant-première près de deux mois avant sa sortie. C'était le 2 décembre 1989 en direct sur le plateau de l'émission Peter's Pop Show de Peter Hillman sur la chaîne allemande ZDF, où le titre est largement acclamé par le public. Enjoy the Silence trouvera d'ailleurs tout de suite une forte audience puisqu'il se classera à la 6e place des charts britanniques, numéro 8 aux États-Unis, et en France il sera 9e au top 50, numéro 1 au Danemark. Il a été élu meilleur single britannique de l'année aux Brit Awards de 1991. Il est à noter d'ailleurs que ce titre a signé à l'époque pour Depeche Mode son retour dans le top 10 anglais, où aucun de ses singles ne s'était classé depuis Master and Servant. C'était en 1984, un morceau emblématique de l'œuvre de Depeche Mode que je vous propose d'écouter tout de suite.

Purple Rain est une ballade de Prince qui jouait à l'époque avec The Revolution. Ce troisième single porte le même titre que l'album et le film. Tous les supports sont sortis en 1984. Ce titre est un mélange de rock'n'roll, de pop et de musique gospel. Et cette chanson est considérée comme l'une des chansons phares de Prince ou Love Symbol avec les titres When Doves Cry et 1999. Le single s'est classé à la seconde place aux États-Unis lors de sa sortie. Il faut savoir que la chanson a été enregistrée en live en 1983 dans une boîte de nuit à Minneapolis, First Avenue. Ce fut la première performance de Wendy Melvoin qui avait remplacé Des Dickerson au sein du groupe The Revolutions. Les paroles originales de Purple Rain contenaient un couplet supplémentaire à propos de l'argent qui a été coupé au montage parce qu'il affaiblissait l'impact émotionnel de la chanson. Pour pouvoir être publié en single, la chanson originale qui durait 8 minutes 45 est raccourcie à 4 minutes 02. La face B, God, est un titre manifestement plus religieux, rappelant le livre de la Genèse. La chanson comporte aussi une vaste expérimentation vocale. Vers la fin, Prince évoque The Dance Electric, qui était une chanson donnée à André Simon, un ancien membre du groupe. Au Royaume-Uni, le vinyle, il faut le savoir, inclut une version instrumentale de God, aussi connue comme Love Theme from Purple Rain, dont une partie modifiée apparaît dans le film. Bref, Purple Rain, c'est toute une histoire, et pour s'en imprégner, il faut écouter la version de 8 minutes 45, il faut regarder le film, et il faut aussi écouter tout l'album. Ce sont vraiment des éléments importants de l'œuvre de Prince. Pour ma part, je vous donne tout de suite à écouter seulement la version radio de 4 minutes, mais elle est déjà excellente.

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1: Et on s'intéresse ici à un hymne véritable des années 80, L'Aventurier, ce titre d'Indochine que vous connaissez forcément. Il est paru sur l'album éponyme, donc l'album qui s'appelle aussi L'Aventurier, en 1982 et en single la même année. C'est le deuxième single du groupe. Il s'est hissé à l'époque à la quatrième place des ventes en France et il a contribué à lancer la carrière des membres du groupe dans les années 80. Il faut, pour comprendre la genèse de ce morceau, eh bien, aller faire un petit tour du côté de la Belgique où Nicolas Sirkis, chanteur et parolier d'Indochine, était en pensionnat à l'âge de 12 ans. Je le cite, « À cet âge-là, pour nous, ça ne pouvait être qu'un modèle. On rêvait de devenir Bob Moran. » Fin de citation. Bob Moran, c'est ce héros de la collection de romans signé du romancier belge Henri Vernès pour la collection de poche Marabout Junior. On doit à Bob Moran de nombreuses aventures et de nombreux affrontements contre pas mal de méchants. Les paroles de la chanson se rapportent en effet à plusieurs titres de la série des Bob Moran, La Vallée Infernale, le premier de la série mentionné dès le début de L'Aventurier, L'Ombre Jaune, à la recherche de l'Ombre Jaune, La Marque de Cali, le bandit s'appelle Mr. Cali Jones, Trafic aux Caraïbes, stop au trafic des Caraïbes, Le Sultan de Jarawak, prisonnière du sultan de Jarawak, terreur à la Manicouagan et j'en passe. Certains termes relèvent eux en revanche de la pure imagination de Nicolas Sirkis, comme par exemple l'opération Navadib. Toujours est-il que ce titre a énormément plu dès sa sortie et il continue aujourd'hui de faire énormément danser dans les mariages, les kermesses et autres fêtes votives. Il fait partie des incontournables des années 80. A noter également qu'en 1998-1999, une série d'animation, série télévisée d'animation intitulée Bob Moran a repris le thème d'Indochine en version instrumentale, en guise bien sûr de générique. Un morceau qu'on a énormément entendu, qu'on a énormément écouté et que je vous propose d'écouter encore une fois car finalement on n'est plus à ça près.

quand on parle de chanteur anglais, ce n'est pas forcément à lui que l'on pense en premier. Pourtant, Rod Stewart nous a offert quelques tubes, et notamment le fameux Baby Jane qui nous intéresse ici. C'est une chanson de rupture, Baby Jane, Baby Jane étant le surnom de l'amour du chanteur, et elle l'a plus ou moins abandonné, ou du moins s'est déplacée dans une classe sociale supérieure qu'il ne peut pas suivre. Le chanteur a le cœur brisé, voire offensé, mais au lieu de lui demander de revenir ou quoi que ce soit du genre, il le prend plutôt comme une leçon apprise. D'une certaine manière, la chanson est optimiste puisqu'il est en fait heureux que leur romance soit terminée et il est également confiant que la prochaine fois qu'il tombera amoureux, ce sera avec sa véritable âme sœur. À son apogée, Rod Stewart, qui a commencé à faire de la musique au début des années 60, a été en tête du classement des célibataires britanniques à 6 reprises et Baby Jane, sortie en 1983, a été la dernière de ses chansons à atteindre cette place remarquable. Rod Stewart ne va pas arrêter de chanter. Bien sûr, après Baby Jane, il va encore pendant des décennies proposer des albums et des chansons, mais hélas, sans pouvoir retrouver le niveau de succès incroyable qu'il aura connu au début des années 80, avec ce titre devenu depuis mythique, Baby Jane. On l'écoute tout de suite.

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4: En fait, cette histoire avec ma mère qui est phobique des pommes, je pense que si je suis magicien, c'est notamment parce que j'ai été confronté très tôt au mystère de ma mère, qui est qu'elle ne sait pas. Elle ne sait toujours pas, elle a 80 ans là aujourd'hui, et elle ne sait toujours pas pourquoi elle est phobique des pommes. Donc c'est quelque chose qui a accompagné toute sa vie. Elle a cherché par des biais multiples, elle n'a jamais trouvé. Alors peut-être que dans le fond, elle ne veut pas savoir, c'est aussi possible. Mais c'est quand même le grand mystère de sa vie. Pourquoi est-ce qu'elle peut manger des framboises et pourquoi elle ne supporte pas la vue des fraises, par exemple? C'est complètement irrationnel, c'est un peu... un peu stupide presque, enfin, c'est un peu étrange. Et donc elle traque, ça lui a donné, je pense, même un sixième sens, cette phobie, parce que vraiment, ça, les pommes, c'est le pire. Donc elle passe un peu son temps à chercher s'il y a des pommes dans son environnement. Et elle devient un peu voyante, elle devient sorcière, elle pressent un peu avant qu'il va y avoir des pommes. Moi, je l'ai vue faire des trucs incroyables, elle est dans une pièce, tout va bien, et puis d'un coup, elle part... Et puis je me dis, oh, elle va aux toilettes, elle téléphone, j'en sais rien. Et quelques secondes après, il y a quelqu'un dans l'environnement qui sort une pomme d'un sac, qui la croque. Je me dis, bah ouais, en fait, elle avait senti par je ne sais quel moyen irrationnel de sorcellerie. Elle a senti qu'il allait y avoir des pommes, donc elle s'est protégée, elle s'est barrée. Et de temps en temps, elle est prise à ce piège-là parce qu'il y a des pommes dans un environnement où elle ne peut pas fuir. Et un jour, on était dans un avion et ceinture attachée, il y avait des turbulences, on ne pouvait pas bouger de nos sièges et les gens soulèvent les couvercles des plates de repas, il y a des tranches de pommes. Donc l'environnement hostile par excellence, quoi. Il y a des pommes partout, donc elle s'est barrée au fond de l'avion. Et ça a été une histoire absolument terrible de la faire revenir et qu'elle attache sa ceinture à côté de pommes. C'est, je pense, le truc le pire pour elle. Quand même, c'est quand même terrible d'être victime d'un mystère, d'être victime... Enfin, c'est pas un secret, quoi. C'est un vrai mystère. Elle est face à ce mystère-là. Donc, je me dis, moi, je vais... C'est pas que je veux la sauver, jeune garçon que j'étais, de vouloir sauver sa mère. Mais je me suis dit, je vais peut-être aller voir du côté du mystère pour peut-être comprendre quelque chose qu'elle comprend pas. Mais je veux pas être victime du mystère comme elle. Donc, je vais le fabriquer. Parce que ça va être une façon pour moi de le dominer, ce mystère. J'ai commencé la magie à 7 ans. Il n'y a pas de magicien dans ma famille. J'ai pas un oncle magicien qui montrait les trucs aux fêtes de famille. Donc je pense que j'ai dû recevoir une boîte de magie. Je ne me souviens plus et j'ai questionné mes parents. J'ai fait une petite enquête familiale et on ne sait pas exactement quel a été l'élément déclencheur. Donc c'est le moment où on dit à l'enfant, tu es plus un bébé. Et je pense vraiment que c'est une adaptation au réel de dire, bon, moi je veux bien jouer votre jeu d'adulte. Dans le fond, je veux bien interagir avec vous. Je veux bien être raisonnable, accepter ça. Mais je vais le faire à ma façon. Donc je vais garder un jardin secret, je vais garder ce jardin de rêverie et d'impossible. C'est quand même un rapport à l'impossible, la magie. Et donc à ce qui ne peut pas se faire, à ce qu'on n'a pas le droit de faire, à ce qui n'est pas possible, à ce qui est illégal peut-être, au renversement des lois quoi, ou des règles. De créer un environnement sécurisé pour outrepasser les règles. Mais je m'adapte à la réalité, c'est-à-dire que c'est quand même un art où on est... qui est plutôt valorisant, hein. Les gens sont très contents quand on leur dit qu'on est magicien, ils se disent « Ah, mais tu peux me faire un tour ?» Donc c'est une façon d'interagir avec les adultes en jouant leur jeu. Est-ce que c'est prolonger l'enfance? Je ne sais pas, parce que beaucoup de gens disent que la magie a à voir avec l'enfance. Et ça m'interroge pas mal, parce que moi j'ai l'impression que quand on est enfant... Quand nous, adultes, on se souvient de notre enfance, ou quand on parle de l'enfance, on parle d'une espèce d'enfance rêvée, un peu disneyienne ou merveilleuse. Alors que je pense que le monde de l'enfance, il n'est pas celui-là. Comme mon monde de l'enfance, c'était pas un monde que merveilleux. Puis je pense que quand on est enfant, on a assez envie de devenir adulte. Quand on est adulte, on aimerait assez redevenir enfant. Donc, il faut toujours faire gaffe à ce que, quand on parle de l'enfance, de quoi on parle, quoi.
0: Donc, pourquoi la magie serait systématiquement du monde de l'enfance, j'en sais rien. Mais je sais pas, est-ce que c'est le fait que tout est possible, le fait qu'on n'est pas encore dans les règles de la société, je pense qu'il y a un truc un peu comme ça. Et si c'était possible, et si on pouvait voler, c'est un truc avec le jeu quand même. En même temps, je dis ça, quand les magiciens parlent d'un bon tour de magie, ils disent que c'est un tour killer, un tour qui tue. Ça, c'est un adjectif qu'on emploie pour dire « Ah putain, ce soir, là, c'était killer, quoi. » Et c'est quand même fou, hein, les magiciens qui parlent leur public, en termes, s'ils réussissent un truc, c'est que ça les tue. Il n'y a pas beaucoup d'autres arts où on parle à ce point-là de la relation au spectateur. Alors on peut dire que c'est horrible, que quand même, ça insiste beaucoup sur la question du pouvoir dans la magie. Mais ça dit aussi que c'est un art de l'efficacité, quoi. Il faut que ça... À un moment donné, il faut que ça frappe, quoi, d'une certaine façon, que ça frappe les esprits, que la question de l'impossible surgisse, trouble le réel. Et oui, il y a quelque chose qui nous tue un petit peu, comme une petite piqûre de...

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1: En fait, pendant longtemps, j'ai fait de la magie visuelle, donc des trucs qui apparaissaient, disparaissaient, voilà. Et puis il y a quelques années, il y a une douzaine d'années, je me suis intéressé au mentalisme, avant que ça soit un peu la mode, que tout le monde se mette à en faire. Et là, on arrive dans des zones grises où, pour le public, on ne sait pas trop si c'est de l'intuition, si c'est du rêve prémonitoire, si c'est, je ne sais pas quoi, de la voyance. Alors que, de mon endroit, c'est totalement truqué. C'est exactement comme la manipulation d'objets, sauf que là, je donne l'impression que je manipule les pensées. Et là, j'ai des spectateurs qui venaient me voir après le spectacle en me disant « Mais bon, vous tirez les cartes, vous faites du spiritisme. » Ils me regardaient comme quelqu'un qui faisait les choses vraiment. Et là, moi, ça m'embête parce que moi, comme ça, aujourd'hui, je suis pas tellement sûr qu'on peut faire parler les morts. En tout cas, si on les fait parler, c'est sans doute à travers nous. Enfin, c'est pas un truc où je sais pas quoi. Enfin, je crois pas tellement au paranormal, je crois pas tellement à ça. Bon. Donc, j'ai plutôt envie que ma magie, elle génère de l'esprit critique. C'est pas tellement pour opposer les choses, mais qu'on puisse reconnaître ce qui est l'endroit de la croyance et ce qui est l'endroit du savoir. Parce qu'il n'y a pas une chose qui est mieux qu'une autre. Et on a besoin des deux, je dirais. Mais c'est bien de savoir. Quand on est dans le domaine de la croyance et quand on est dans le domaine du savoir et quand on est face à un spectacle de magie, bah parfois on ne sait plus très bien justement ou dans quelle zone de conscience ou dans quelle zone de connaissance, de rapport au réel on est, de perception. Donc quand les gens venaient me voir après, alors que j'avais employé des moyens ultra techniques pour me dire « Ah ben est-ce que vous allez lire dans l'avenir ?» je me disais « Mais je l'aurais... » En fait, je les ai aiguillés dans un mauvais, je sais pas quoi. Je me suis servi, enfin, je leur mens quoi, mais j'outrepasse ma capacité de mensonge, parce que je trouve que c'est bien de mentir, mais c'est toujours mieux quand, je sais pas, quand on émancipe, enfin, quand on crée de l'esprit libre, de l'esprit critique. Ce qui ne veut pas dire qu'on n'a pas besoin d'utopie, hein, bien au contraire, on a besoin de zones de rêverie. Alors que je pense pas tellement. Il peut y avoir des gens qui sont très instruits, qui ont fait des études et qui sont et dont la vie est même un peu dominée par la question de la superstition, du présage, du destin, des déterminismes, je sais pas quoi, ou de l'astrologie, ou je sais pas quoi, quel autre truc. C'est toujours pareil, si ces croyances-là ne deviennent pas des freins à la capacité de se réaliser soi-même, je dirais à outrepasser. Je trouve que dès que ces croyances-là deviennent des règles, deviennent des espèces de carcans, deviennent des choses qui empêchent une forme de liberté, ben là, ça commence à me poser un peu problème. Et j'observe que ça peut souvent être ça. Ça peut être des béquilles, ça peut être on se raccroche à un besoin de croire, à un besoin de trouver du sens à l'extérieur de nous-mêmes, enfin, de à se dire que notre destinée... Les déterminismes, par exemple, ça, c'est une chose auquel, je trouve, les gens croient beaucoup. Les gens pensent qu'ils sont vraiment, que leur destin est très lié à leur éducation, à la question des déterminismes sociaux, mais aussi la question des lignes de la main, la question de l'astrologie, du signe astral, tout ça. Alors que je pense qu'on est beaucoup plus libre qu'on ne pense l'être. Je pense qu'on a une capacité à bouger notre vie, à prendre des chemins et à s'éloigner un peu d'un chemin qui pourrait sembler tracé, que ça demande de la volonté et que quand même ces sortes de déterminismes sont souvent un peu des excuses. Mais ça, c'est une croyance que je trouve très communément répandue.
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1: Ce dont je pense qu'on manque... Après, je ne sais pas si c'est dans le monde entier, mais je trouve qu'on est dans des mondes qui sont très compartimentés. C'est bizarre parce qu'on pourrait dire qu'en même temps, on peut voyager plus facilement qu'il y a 50 ans, par exemple, aujourd'hui. On peut aller plus facilement à l'autre bout du monde. On a aussi des canaux d'information qui nous informent plus de ce qui se passe ailleurs. Donc je dirais que notre contact avec des réalités étrangères ou autres est plus grand. Et bizarrement, je trouve qu'on reste beaucoup avec... On côtoie beaucoup des gens qui sont d'accord, qui ont les mêmes opinions que nous. Je dirais que moi aussi, dans les salles de spectacle, je parle à des gens qui déjà franchissent le seuil de, du théâtre et qui quelque part me ressemblent déjà un tout petit peu, qui ont souvent les mêmes opinions politiques que moi, ou qui pensent un peu comme moi, ou qui me ressemblent. Et avec la magie, j'ai l'impression qu'on peut, que je peux aller toucher des gens qui ne sont pas intimidés par cet art et qui vont aimer cet art pour des raisons, parce que c'est leur enfance, parce qu'ils ont vu la télé, parce que je ne sais pas quoi, et que je vais toucher des gens qui ne sont pas mes semblables du tout. Je pourrais sans doute le faire plus facilement qu'avec du théâtre, où il y a déjà cette intimidation de la parole ou de la culture. Et je pense que la magie est une espèce d'attrait, de séduction, de choses un peu immédiates, populaires, un peu simples, comme ça. Et une fois que les gens sont là, on peut leur raconter des trucs bizarres, on peut déjouer leurs attentes. Parce que de toute façon, on fera la magie, ils seront contents. Mais je ne dis pas ça par cynisme, je pense que c'est quand même un outil génial. On peut attirer les gens, comme le miel, voilà, les attire. Et une fois qu'ils sont là, on peut leur donner un peu ce qu'ils s'attendent, et puis on peut leur donner aussi un peu d'autres trucs. Donc je trouve qu'aujourd'hui, il y a plein de gens, parce que c'est des milieux sociaux, qui ne se parlent pas. Les gens ne se parlent pas beaucoup. Les gens se parlent entre eux, par communauté ou par niche. Mais il n'y a pas beaucoup de gens qui ne seraient pas amenés à se rencontrer, qui se parlent ensemble et qui échangent à un niveau d'égalité. Donc je dirais que mon projet, si ça pourrait être un projet avec la magie, ça serait de réussir à mettre des gens dans une salle ou à me servir de cet art pour que des gens qui ne se seraient pas rencontrés se rencontrent. Voilà. Ça, c'est génial. Alors, en fait, mon assistant, Rémi Berthier, qui était mon assistant de création dans la peau d'un magicien, sa maman vit à côté de Lyon et ils ont, dans le jardin, des animaux, et il y a une chèvre qui s'appelle Babybel. Et Rémi m'avait invité chez sa maman, et on est allé dans le jardin après, et il y a la chèvre qui est arrivée et tout, et on a dit oh, on va faire un tour de magie à la chèvre. Donc là, j'ai pris une petite pomme, donc elle a suivi du regard, j'ai ouvert la main, la pomme n'était plus là, et là vraiment la chèvre m'a regardé, et il y avait... Moi, j'ai perçu ça comme une forme de désarroi, mais je ne sais pas, peut-être qu'elle pensait plein d'autres choses, j'en sais rien. Et j'avais l'impression qu'elle était triste, quoi, qu'elle me disait, mais où est la pomme? Où est la pomme, quoi? Et je dis, mais en fait, elle était à un degré du pouvoir de la magie sur elle-même que moi, je ne vois jamais. Je ne vois jamais des spectateurs quand je fais disparaître une carte qui disent qu'ils sont désemparés, désespérés, quoi, qui disent, mais c'est fou, quoi. Mais rends-nous la carte a disparu, mais c'est fou, quoi.

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1: Bonjour, nous sommes Charlotte et Youssef, deux lycéens de Gémont. Aujourd'hui, nous accueillons Leslie Gigarel, la responsable d'équipe de fabrication de l'entreprise Schneider Electric de Bonin. Bonjour.
2: Bonjour.
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2: Pouvez-vous vous présenter ?
7: Bien sûr, donc je m'appelle Leslie Gigarel en effet, j'ai 26 ans, je suis originaire de Grenoble, mais je suis née en Savoie. Et je travaille aujourd'hui en effet à la société Schneider Electric Aubenas, société électrique d'Aubenas, juste ici.
1: Où avez-vous suivi vos études ?
7: Alors j'ai fait mon lycée à Pontcharrat, en Isère, près de chez mes parents. Ensuite, j'ai fait 2 ans de classe préparatoire aux grandes écoles, CPGE, au lycée Champollion à Grenoble, en maths physique. Et ensuite, j'ai passé les concours et je suis entrée en école d'ingénieur à Lyon, à Villeurbanne, à l'INSA Lyon. J'ai suivi un cursus génie industriel.
2: Quel métier vous attirait quand vous étiez jeune ?

0: Alors, quand j'étais jeune, je voulais être prof de maths. Et je pense qu'au fond de moi, j'ai encore un peu ça. Mais aujourd'hui, je suis très bien dans l'industrie.
1: Comment êtes-vous parvenu à votre poste actuel?
0: Alors, en fait, à la fin de mes études, le dernier semestre d'école d'ingénieur, on le fait en stage de 6 mois dans une entreprise. Et je l'ai fait chez Schneider Electric à Grenoble, dans un autre site industriel. Et là, j'ai découvert le premier métier que j'ai exercé, le métier de méthodiste. Donc, je devais en gros m'occuper du maintien en conditions opérationnelles des lignes de production du site. Et j'étais très attirée par un métier avec lequel je collaborais beaucoup, qui était le métier de responsable d'équipe de fabrication. C'était en fait le manager hiérarchique, en l'occurrence la manager hiérarchique des opérateurs qui travaillaient sur les lignes dont j'étais garante du fonctionnement. Et je me disais que j'avais très envie de ce côté-là de la barrière et d'être le manager hiérarchique d'une population d'opérateurs. Donc je l'en ai parlé à mon chef une fois, deux fois, trois fois, et c'est arrivé aux oreilles du RH d'Aubenas qui m'a contacté pour me proposer le poste ici.
2: Et vous pouvez nous dire ce que signifie RH?
0: RH, c'est la personne qui est chargée des ressources humaines dans l'entreprise.
2: Faut-il une formation ou des compétences nécessaires pour exercer votre métier?
0: Alors, je dirais qu'il y a plein de formations qui peuvent mener au poste de responsable d'équipe de fabrication, parce que c'est en fait beaucoup de gestion d'humains. C'est aussi de la gestion industrielle, mais beaucoup de relationnel. Donc, il y a des gens qui ont un diplôme d'ingénieur comme moi pour être à ce poste, mais il y a aussi des personnes qui étaient opérateurs et qui ont évolué au cours de leur carrière, en fait, qui ont changé de poste en prenant des responsabilités d'abord fonctionnelles, sans être le hiérarchique de leurs collègues, mais en étant leur animateur, on va dire, et puis ensuite en prenant le rôle hiérarchique, mais sans nécessairement avoir ce diplôme d'ingénieur.
1: Quand êtes-vous rentré dans l'entreprise?
0: Je suis rentrée dans l'entreprise en mars 2022 pour mon stage de fin d'études et mon contrat en CDI, en contrat à durée indéterminée, donc, était en septembre 2022.
2: Pourquoi s'est fait le choix de Schneider Electric?
0: Alors en fait, je cherchais un stage qui était à Grenoble déjà, et Schneider est très implanté à Grenoble. Ensuite, je savais que je voulais travailler dans l'industrie et ça faisait du sens pour moi de travailler pour ce groupe. Je pense également que c'est parce que ma maman a été opératrice pendant 35 ans chez Schneider Electric. Donc à la maison, je voyais des classeurs Schneider, des cahiers Schneider ou Merlin-Gérin, qui était une société qui a été rachetée. Donc finalement, j'ai un peu grandi avec ce nom-là et c'était cohérent pour moi de postuler sur ces offres.
1: Pourquoi avez-vous décidé de postuler dans ce domaine?
0: Bon, moi j'ai choisi l'industrie parce que je trouve ça super beau de contribuer à la production de valeur ajoutée dans un pays, à contribuer aussi au maintien du parc industriel en France. On voit malheureusement des usines qui ferment et des gens qui n'ont plus de travail et moi ça me plaît pas. Donc je suis contente de contribuer en fait au maintien de ce parc industriel là en France. Maintenant, c'est aussi parce que je trouve les enjeux super importants aujourd'hui. D'avoir une forme d'autonomie et de capacité à produire pour nos besoins, je trouve ça chouette. Donc, c'est pour ça que j'ai choisi l'industrie.
1: Et est-ce que c'est simple pour une femme d'être dans l'industrie?
0: Alors, aujourd'hui, je suis entourée de plein de gens, tous très bienveillants. Donc, je dirais que ça se passe très bien. Ceci dit, il n'y a pas encore énormément de femmes dans l'industrie. Il y en a de plus en plus. Mais en effet, comme en école d'ingé, comme en classe préparatoire, c'est des milieux qui sont a priori plutôt masculin, mais ça se féminise beaucoup et j'encourage vivement les filles à entrer dans l'industrie parce que c'est très chouette. Je pense que comme tout, s'il y a des moments où ça se passe moins bien, il faut en parler et être aidée, mais en ce qui me concerne, ça se passe très bien.
2: Passons à votre société. Commençons par l'implantation de Schneider Electric à Aubenas. Depuis quand l'entreprise s'est-elle installée en Ardèche?
0: Alors, à ma connaissance, l'entreprise a 45 ans, là, donc elle s'est implantée, je dirais, dans les années 80, début des années 80.
1: Combien a-t-elle de salariés?
0: On est en tout 210, en comptant le site qui est déporté en Isère, à Saint-Étienne-de-Saint-Jouard. Mais sur Aubenas, on est 170-180, en comptant les contrats temporaires.
2: De combien de collaborateurs avez-vous la responsabilité?
0: Je suis la manager d'une cinquantaine de personnes.
2: Vous nous avez dit que vous avez 26 ans. N'est-ce pas jeune pour gérer autant de personnes?
0: Alors, c'est un peu ce que je me suis dit au début quand on m'a proposé le poste. En fait, je me rends compte qu'il y a pas mal de managers qui sont jeunes dans le groupe. Donc, ça rentre un peu dans la culture. C'est sûr que c'est un peu surprenant au début parce que certains de mes collaborateurs ont l'âge de mes parents ou j'ai l'âge de leurs enfants, donc ça peut créer des rapports un peu surprenants. Mais ça s'est très bien passé, je pense parce que les gens étaient ouverts d'esprit, parce que je me suis adaptée aussi. Et en fait, on s'apporte beaucoup entre les personnes qui sont plus expérimentées et les personnes plus récentes comme moi. Donc je dirais que c'est un challenge qui se passe bien.
1: On aimerait savoir en quoi consiste le rôle de responsable d'équipe de fabrication.
0: Alors le responsable d'équipe de fabrication, il est garant de la sécurité des opérateurs qui travaillent dans son équipe et il doit délivrer avec toute son équipe les produits pour les clients. Donc il doit les délivrer, comme je disais, en toute sécurité, en respectant des règles qualité rigoureuses. Je dois les délivrer à l'heure et avec des coûts, à moindre coût en fait, en optimisant mes coûts. Donc le but, c'est de placer, c'est un peu comme un jeu, mais en fait, il faut placer les opérateurs au bon endroit, au bon moment, en s'assurant qu'ils aient les bonnes compétences, tous les composants nécessaires pour fabriquer ce qu'ils fabriquent, avec des machines qui fonctionnent. Et comme ça, on délivre le client comme il l'a souhaité.
2: En temps et en heure.
0: C'est ça.
1: Quelle est l'importance de la société dans laquelle vous travaillez ?
0: Alors, Schneider Electric, c'est une entreprise internationale qui est d'origine française et qui est référencée au CAC 40. On compte plus de 130 000 collaborateurs qui sont répartis dans 115 pays dans le monde.
2: Vous nous avez parlé de CAC 40.
0: Ce sont les entreprises françaises qui sont cotées en bourse.
2: Par rapport à l'actualité, on parle souvent de souveraineté nationale. Et comment considérez-vous l'activité de votre entreprise ?
0: Alors au final, la stratégie de Schneider Electric, c'est de rapprocher de son client les usines qui fabriquent les appareils. Donc au-delà de la souveraineté nationale, il y a quand même la souveraineté européenne, je dirais à une échelle un petit peu plus large. Il y a une notion, une volonté de Schneider de voilà, rapprocher les usines du client final. Et c'est pour ça que je trouve ça chouette de me dire qu'on fabrique ici à Aubenas des produits qui vont être vendus à proximité en Europe. Et je suis contente de participer à ça.
1: Qui dirige le site d'Aubenas actuellement ?
0: Actuellement, le directeur du site est Jean-Baptiste Racure.
2: Quelle gamme de produits fabriquez-vous à Aubenas et à quoi servent-ils ?
0: Alors, nous fabriquons des disjoncteurs, des interrupteurs et des contacteurs pour la moyenne tension, mais également des ampoules à vide qui sont des sous-ensembles pour fabriquer ces composants électriques.
1: Parlons sécurité maintenant. Quelles sont les règles à suivre ?
0: Alors quand on rentre dans l'atelier de production, on doit respecter un règlement intérieur dans lequel figurent les règles de sécurité applicables à tous. On porte tous des chaussures de sécurité, que je porte aujourd'hui parce que je sors du travail. Dans l'atelier, on doit également porter des lunettes de sécurité. On doit avoir les épaules couvertes et les pantalons. Sur certains postes de travail, on travaille avec des gants, parfois des gants renforcés si les pièces sont plutôt coupantes. Et pour moi, en termes de sécurité, les règles à respecter sont aussi des règles comportementales. On marche dans des allées qui sont signalées au sol, de couleur. Quand on est en coactivité avec des chariots de manutention, des chariots électriques qui déplacent des pièces ou des palettes, c'est, contrairement au code de la route, c'est le chariot qui a la priorité pour traverser une allée piétonne. Alors ça, au début, ça fait bizarre, après on s'y habitue, mais quand on rentre pour la première fois dans l'usine, on a l'impression que le conducteur fera preuve de courtoisie et nous laissera passer, mais non, pas du tout, c'est bien lui qui a la priorité. Et puis, en termes de sécurité, en fait, on doit signaler tout risque sécurité à son manager ou à une personne qui a accès au système informatique pour le remonter, le formaliser dans le système informatique. Comme ça, notre chargé de sécurité peut les analyser et peut enclencher des analyses de risque quand il y a besoin.
2: Et qui est responsable de la qualité de vos produits ?
0: Alors nous sommes tous responsables de la qualité de nos produits. Tous les opérateurs, toutes les personnes qui travaillent dans l'usine sont garants du fait de délivrer des appareils conformes à nos clients. Nous avons bien entendu un responsable qualité qui est là pour mesurer tout ça et s'assurer que les règles sont bien respectées, mais nous avons des opérateurs qui sont très professionnels et en fin de ligne de production, nous avons des opérateurs qualifiés pour contrôler la conformité des produits et remplir un procès-verbal d'essai qui sera ensuite livré avec le produit et qui attestera de la conformité de l'appareil.
2: Ça veut dire vous testez tous les produits en bout de chaîne ?
0: Exactement, à Schneider Electric à Aubenas, 100% des appareils qu'on fabrique sont contrôlés individuellement. C'est pas du prélèvement sur un lot, quoi. C'est du 100%.
1: Qui travaille sur les innovations technologiques dans votre entreprise ?
0: L'innovation, c'est chez Schneider Electric, c'est dans notre ADN. On s'appuie sur un savoir-faire qui est historique. Et tous nos métiers interviennent sur tout le cycle de vie de nos produits et de nos solutions, de l'écoute du besoin client jusqu'au service après-vente. Spécifiquement, les personnes qui sont en charge de l'innovation sont généralement localisées en ce qui concerne les produits que je fabrique à Grenoble. On les appelle la LOB, la Line of Business. Donc ce sont eux qui sont à l'écoute du marché et qui designent ce dont le client aura besoin dans les années à venir.
2: Concernant votre chiffre d'affaires, quels sont vos objectifs pour le futur ?
0: Nos objectifs sont des objectifs de croissance.
1: Comment Schneider Electric agit-elle pour protéger l'environnement ? Et se projette-t-elle à l'horizon 2050 ?
0: Grâce à nos innovations digitales et technologiques, nous sommes le leader de la gestion de l'énergie et des automatismes. Donc en fait, pour simplifier les choses, si on considère l'ensemble des acteurs de l'énergie, il y a en début de chaîne ceux qui créent l'énergie, par exemple EDF, ceux qui la distribuent, Enedis, et puis ceux qui l'utilisent comme vous et moi. Schneider Electric intervient sur l'ensemble de cette chaîne de valeur en proposant des solutions et des services qui permettent de sécuriser mais aussi de piloter et optimiser nos consommations d'énergie dans son ensemble. Donc en fait, nos métiers y répondent aux enjeux clés d'aujourd'hui et de demain. Et la promesse de Schneider Electric, c'est d'accompagner ses clients dans leur transition énergétique en leur permettant de réduire leur consommation énergétique d'en moyenne 30%. En ce qui concerne vraiment le site d'Aubenas, nous fabriquons des appareils électriques moyenne tension qui utilisaient jusqu'à présent pour technologie de coupure de l'arc électrique un gaz, SF6, qui est un gaz à effet de serre, 23 400 fois plus polluant que le CO2. Et il y a une vingtaine d'années, la production d'ampoules à vide a commencé et cette production-là vient enlever l'utilisation du gaz SF6 et remplacer ce gaz par la technologie du vide. Et ça, c'est une promesse de décarbonation du parc électrique.
1: Et il n'y a que vous qui font ça ?
0: Nos concurrents utilisent aussi la technologie à coupure dans le vide aujourd'hui.
2: Parlez-nous un instant de la conception de vos produits au niveau de la consommation énergétique.
0: Alors, nos produits sont conçus pour être à faible consommation énergétique, mais aussi avant tout pour aider le client à consommer moins d'énergie, puisqu'il monitore un peu l'énergie que le client consomme et envoie des alertes quand il faut réduire les consommations. Ce que je peux ajouter également, c'est que nos produits sont conçus pour, dans leur fabrication, consommer le moins d'énergie possible. Et on suit d'ailleurs cet indicateur-là de consommation d'énergie par rapport au chiffre d'affaires qu'on réalise.
2: Que pouvez-vous nous dire sur le chiffre d'affaires mondial ?
0: Alors le chiffre d'affaires mondial, il est disponible sur Internet. Je crois qu'il est proche de 40 milliards d'euros sur le dernier résultat.
1: Deux questions plus personnelles maintenant. Concernant votre organisation, c'est quoi une journée type pour vous ?
0: Une journée type, bon, en effet, les journées ne se ressemblent pas forcément, mais en termes de rythme, c'est quand même souvent la même chose. Le matin, j'arrive à l'usine entre 7h30 et 8h. La première chose que je fais, c'est que je rejoins mes collaborateurs qui sont des team leaders. Ils sont au nombre de 4. C'est un peu mes bras droits, mes bras et mes yeux dans l'atelier qui font du management fonctionnel des équipes.
2: Et que veut dire team leader ?
0: Team leader, en français, c'est un pilote de production. C'est un peu le leader de l'équipe, celui qui s'assure que les lignes de production tournent bien. Donc c'est un opérateur, mais qui a une fonction de gestion fonctionnelle de l'équipe et de gestion des aléas vraiment sur le terrain. Donc eux sont là depuis 5 heures et ils me briefent un peu sur ce qui s'est passé, les pannes, les absences, les aléas, les manquants. Et avec ça, je construis un peu la connaissance de mon atelier au jour le jour. Ensuite, je fais le tour de l'atelier pour serrer la main à mes collaborateurs, leur dire bonjour, voir un peu comment ils sont. Je repère s'il y en a un qui est plus en forme, moins en forme. Je viens creuser un peu pour m'assurer que tout le monde se sent bien ce jour-là. Et puis ensuite, il y a une instance, pour le coup, qui est là tous les jours, avec mes team leaders dont je vous parlais jusqu'à présent, mais aussi des collaborateurs qui sont des fonctions support, qui ne sont pas rattachés à moi, mais qui travaillent au service de mon équipe, qualité, méthode, antenne technique. Et avec ces gens-là, on vient balayer les résultats de la veille. En 15 minutes, tous les jours, on regarde les résultats qu'on a eus la veille et on valide ensemble trois priorités d'action qu'on doit mener ensemble rapidement dans la journée afin de redresser un écart négatif. Donc cette instance-là, elle a lieu à plusieurs endroits de l'atelier avec mes homologues et leurs équipes. Et il y a une consolidation de cette instance-là plus tard dans la matinée à 11h, une qui couvre toute l'usine. Et là, on vote les trois priorités usine en fonction de ce qui est le plus important à traiter. Le midi, on déjeune à la cantine tous ensemble. Il y a le changement d'équipe qui a lieu vers midi et demi. Donc l'équipe du matin s'en va, l'équipe d'après-midi arrive. C'est intéressant d'être là au moment des changements d'équipe pour voir les passations de messages. Et puis l'après-midi, je dirais que c'est plutôt dédié, s'il n'y a pas de gros aléas, de grosses pannes majeures, à l'amélioration continue, aux réunions avec les collègues qui sont parfois à l'usine ou à Grenoble pour améliorer des process, améliorer des modes de fonctionnement, gérer des problématiques un peu plus moyen terme, je dirais, qui nécessitent de se poser un peu autour de la table et de proposer différentes solutions d'amélioration de nos fonctionnements. Et généralement, je rentre chez moi en fin d'après-midi.
2: Et qu'est-ce qui vous plaît dans votre travail et ce que vous aimez le moins ?
0: Moi, ce que j'aime le plus, je pense, c'est le sens de ce qu'on fait, le fait de fabriquer ces appareils, de voir le produit qui se transforme sous nos yeux, dans les mains des opérateurs. Moi, je trouve ça vraiment trop chouette. J'aime aussi pouvoir leur apporter des solutions quand ils ont des problèmes, mobiliser les bonnes personnes pour répondre à leurs problématiques et rendre leur quotidien un peu plus sympa. Ce que j'aime le plus, c'est les surprises, c'est les aléas. Là, je suis avec vous pendant une heure. Quand je vais revenir, il y aura des surprises, des aléas à gérer cet après-midi. Donc ça, c'est vrai que c'est chouette. On a une forme de satisfaction assez rapide, une boucle de satisfaction assez rapide, parce que quand on a un problème, on ne doit pas le résoudre dans 6 mois, on doit le résoudre dans 10 minutes, quoi. Donc c'est plutôt très rythmé. C'est ce que j'aime le plus. Ce que j'aime le moins... Disons que c'est quand il y a des conflits interpersonnels. En fait, c'est toujours sympa de traiter un conflit interpersonnel, d'essayer de le régler, mais quand il y en a beaucoup, c'est moins agréable. Je dirais aussi les machines, si elles tombent trop souvent en panne, c'est pas agréable, mais heureusement, on a des supers équipes qui gèrent ça très bien.
1: Actuellement, nous sommes en stage à InfoRC. Acceptez-vous de prendre des stagiaires ?
0: Alors oui, nous recevons des stagiaires. Il y a d'ailleurs des élèves de seconde comme vous qui sont actuellement à l'usine et qui finissent cet après-midi leur stage. Donc oui, nous prenons des stagiaires.
2: Nous allons clôturer cette interview. Voulez-vous rajouter quelque chose ?
0: Je vous remercie. Je rajoute ça. Je vous remercie pour m'avoir invité.
1: On termine par la question traditionnelle. Que pensez-vous des radios en milieu scolaire comme InfoRC ?
0: Eh bien, figurez-vous que je ne connaissais pas, en fait, les radios scolaires, mais je suis super contente de découvrir. Je pourrais en faire la promotion, même si les gens autour de moi, eux, connaissaient, pour le coup. Donc, c'est chouette. Et je trouve que c'est une super initiative. Vous avez fait une super interview, je trouve. Donc, bravo à vous.
1: Merci.
2: C'était Youssef et Charlotte du lycée Gimond. Aujourd'hui, dans le magazine Mosaïque, nous avons reçu Leslie Gigarel, responsable d'équipe de fabrication de Schneider Electric, implantée à Aubenas. Merci à notre invité pour toutes ses réponses et sa disponibilité. À bientôt.
0: À bientôt.
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0: Bonjour, on va commencer cette émission avec une présentation de chaque enfant qui a participé à ces ateliers. Moi, c'est Saouda. J'aime les chats et la gym.
4: Bonjour, je m'appelle Zara. J'ai 10 ans. Je suis à l'école des Oliviers. Mon animal préféré, c'est le chat. J'aime la gym. Je n'aime pas le foot.
5: Je m'appelle Léo. J'ai 11 ans. J'habite à Aubenas. J'aime la guédule. Je n'aime pas les légumes. Mes activités, c'est le tennis.
6: Je m'appelle Philomène. Je suis une fille. J'ai 8 ans et demi. Je suis à l'école des Oliviers. Mon animal préféré est le teckel. Je n'aime pas le foot et la gym. J'aime les livres et l'école. Mon roman préféré est Mémoire de la forêt, tome 2. Je me suis inscrite à la radio parce que j'avais déjà fait et que j'ai bien aimé. Mes activités sont piano, chorale, solfège, danse moderne jazz et danse street. Mes chanteuses préférées sont Oshi, Suzanne et Marguerite.
7: Je m'appelle Jariou, j'ai 8 ans, je suis une fille, j'aime les chats et les chiens, j'aime la gym, je suis inspirée par l'école.
8: Je m'appelle Farad, j'ai 11 ans, je suis à l'école des Oliviers, j'habite à Aubenas, j'aime le foot.
0: Le corbeau et le renard.
9: Maître Corbeau sur un arbre perché tenait en son bec un fromage. Maître Renard, par l'odeur alléchée, lui tint à peu près ce langage.
10: Eh, bonjour, monsieur du corbeau. Que vous êtes joli, que vous semblez beau. Sans mentir, si votre ramage le rapporte à votre plumage. Vous êtes le phénix des hôtes de ces bois.
9: À ces mots, le corbeau ne se sent pas de joie. Et pour montrer sa belle voix, il ouvre un...

0: large bec, laisse tomber sa proie. Le renard s'en saisit et dit
1: « Mon bon monsieur, apprenez que tout flatteur vit aux dépenses de celui qui l'écoute. Cette leçon vaut bien un fromage, sans doute. »
2: Le corbeau, honteux et confus, jura, mais un peu tard, qu'on ne les prendrait plus.
3: Jean de La Fontaine.
2: Et c'est une poésie qu'on apprend en classe. Ça explique que des fois, les gens qui disent que t'es beau et tout, ils peuvent vouloir quelque chose en échange.
1: Quelques personnes, des fois, ont des mauvaises intentions. Du coup, il ne faut pas croire que des personnes sont gentilles alors qu'il y en a qui ont des mauvaises intentions. Moi, je l'aime parce que ça prend des choses. Et en même temps, le texte est beau et raconte plein de choses. Et c'est rigolo.
2: Parce que c'est un peu drôle que les gens dans la vraie vie soient représentés sous forme d'animaux, comme le renard est rusé, voilà. Et c'est bien écrit, mais des fois, il y a des mots qu'on ne comprend pas.

0: cigale et la fourmi. Une fable de Jean de La Fontaine.
1: La cigale et la fourmi. La cigale, ayant chanté tout l'été, se trouva fort dépourvue quand la bise fut venue. Pas un seul petit morceau de mouche de vermisseau. Elle alla crier famine chez la fourmi sa voisine, le priant de lui prêter quelques grains pour subsister. Jusqu'à la saison nouvelle.
2: « Je vous payerai,
1: lui dit-elle.
2: Avant l'autre fois d'animal, l'intérêt est principal. »
1: La fourmi n'est pas prêteuse, c'est là son moindre défaut.
0: « Que faisiez-vous au temps chaud ?
1: Dit-elle à cette emprunteuse.
2: « Nuit et jour, à tout venant, je chantais, ne vous déplaise. »«
0: Vous chantiez ? J'en suis fort aise. Eh bien, dansez maintenant. »
3: Alors, bravo pour cette lecture de La cigale et la fourmi. C'est une fable de La Fontaine que vous avez choisi vous-même de lire et de mettre en voix avec vos trois voix. Est-ce que vous pouvez nous dire chacune quel est le personnage que vous avez joué ?
1: Moi, je suis Philomène et je fais la narratrice.
0: Moi, je suis Zara et je fais la fourmi.
4: Moi, je suis Diario et je fais la cigale.
3: Et alors, cette fable, elle raconte quoi ? Comment vous la résumeriez avec vos mots ?
1: En fait, la cigale, au lieu de chanter, de s'amuser, elle aurait dû prévoir pour l'hiver.
3: Donc si j'ai bien compris, qu'est-ce qui arrive à la cigale à la fin de l'histoire ?
1: La fourmi lui dit, vous chantiez, faut danser.
3: Et donc du coup, qu'est-ce qui va lui arriver si c'est l'hiver et qu'il n'y a plus rien à manger ?
1: Elle va mourir, elle avait qu'à prévoir.
3: Et alors, vous en pensez quoi de cette morale ?
1: Qu'il faut prévoir, on peut s'amuser, mais pas trop. Il faut aussi travailler.
4: Faut pas toujours penser à jouer, il faut aussi des fois s'arrêter, savoir s'arrêter et travailler.
3: Et est-ce que vous pensez que le fait de chanter, de divertir les gens, de les faire rêver avec de la chanson, avec de l'art, ça peut être aussi un travail ?
1: Oui, mais faut pas que faire ça. Dans la vie, on fait plein de choses et plein de travail aussi.
0: Et voici une chronique littéraire pour vous plonger dans le monde de la magie. Je vais vous parler de la trilogie Les 13 sorcières. Rosie, une fille timide et rêveuse, ne sait pas pourquoi sa mère est très distante. Un jour, elle débloque son don de clairvoyance qui permet de voir la magie. Elle découvre que sa mère est victime d'une malédiction de la sorcière la voleuse de mémoire qui chaque soir vient lui voler sa mémoire. Rosie découvre aussi que c'est l'une des dernières chasseuses de sorcières. Rosie devra tuer les 12 sorcières. Heureusement, elle peut compter sur sa meilleure amie, Jempa, toujours là pour l'aider. Pourquoi je conseille ce livre ? Parce qu'on plonge vite dans le monde de la magie et que le personnage est attachant et qu'on a envie qu'il gagne. Chapitre 1. C'est la nuit où j'ai décidé de brûler mes carnets d'histoire. Que tout a commencé, que je me suis retrouvée embarquée dans une nouvelle vie, peuplée de dangers et de très différentes de celles que j'avais menées, jusqu'à présent. Ce soir-là, comme c'est souvent le cas, je suis avec Jempa. On est assise dans mon jardin, je lui lis ma dernière création. Elle parle d'une femme, endormie dans un tas de plumes blanches, refusant de se réveiller malgré tous les efforts de sa fille, qui ne cesse de la secouer. Pendant des années et des années, cette femme est ainsi plongée dans un profond sommeil. Puis un jour, la fille découvre une magnifique plume d'un noir scintillant au milieu de toutes les blanches. Elle l'arrache et soudain, le tas de plumes frissonne. La fille comprend alors que sa mère est endormie sur le dos d'une gigantesque bête qui la retient prisonnière d'un enchantement. Dérangée par les mouvements de l'animal, la mère se réveille et tombe sur le sol. Sa fille et elle se réfugient dans un petit village tout au bout de la terre. Là, en sécurité, elles peuvent vivre heureuses jusqu'à la fin des temps.
5: Bonjour, aujourd'hui on va vous présenter un livre qui s'appelle Kabos. Il est écrit par Fanny Corbasson. Ici Saouda au micro avec mes deux compagnons, Diario et Zara. Bonjour.
6: Bonjour.
0: Bonjour.
5: Donc, première question, de quoi parle le livre Kabos ?
0: Kabos, c'est le nom qu'elle s'est donné. Elle est née avec une particularité. Elle grandit avec cette particularité. Elle découvre la vie.
6: Elle décide de s'écrire à elle quand elle sera adulte.
5: Vous venez de nous lire la quatrième de couverture. Et maintenant, est-ce que vous pouvez nous dire avec vos mots de quoi ça parle ?
7: Fanny Corbasson, je sais pas comment dire. Elle a l'épaule plus haute que l'autre, j'irai comme ça. Aussi, Fanny, pour écrire ce livre, elle s'est inspirée de... Quand elle était toute petite, elle s'est inspirée. Elle a écrit une lettre quand elle était toute petite, pour elle quand elle sera grande. Elle l'a pas retrouvée, mais dans le livre, on dit qu'elle l'a retrouvée.
5: Est-ce que vous avez bien aimé et pourquoi ?
7: J'ai bien aimé ce livre parce que j'aimais beaucoup les passages où il y avait la sauce rouge. Ça m'a fait rire. Je suis contente aussi parce qu'aujourd'hui, j'ai quand même vu Fanny Corbasson et j'étais excitée pour la voir. Voilà.
6: Moi, j'ai bien aimé parce qu'elle s'est inspirée de quand elle était petite. Et aussi, ce qu'elle raconte dans l'histoire, ça m'a beaucoup touchée. Et toi, Saouda ?
5: Moi, j'ai bien aimé, comme vous, parce que c'était bien son histoire. Et j'ai surtout aimé quand elle était venue nous faire des activités. Maintenant, j'ai pris plus confiance en moi. Alors que d'habitude, quand je lis dans des gens, je stresse. Je parle pas comme je parle normalement. Et du coup, maintenant, je parle bien et j'ai confiance en moi quand je lis devant des gens.
6: En fait, elle nous a appris à comment s'exprimer devant sans rigoler, être concentrée.
7: On s'est échauffé, on s'est un petit peu entraîné devant les gens pour les regarder. On fait deux pas, l'avant sans regarder le public. Et après, on se retourne pour regarder face au public. Et des fois, on se met en colère, des émotions. On se met triste, joyeuse. Ça m'a beaucoup touchée aussi.
5: Est-ce que Cabos a retrouvé la lettre qu'elle s'était écrite enfant pour quand elle sera grande ?
6: Dans l'histoire, ça marquait qu'elle l'a retrouvée, mais en vrai... Elle n'a toujours pas retrouvé la lettre qu'elle s'est écrite.
5: Et aussi, elle a vraiment déménagé par contre. Elle ne l'a pas retrouvée, elle a fouillé dans les placards.
7: On va vous lire un extrait de Cabos. Au restaurant chinois, mon frère m'a donné le petit pot de sauce rouge sur la table. Goûte cette sauce, c'est très bon. Ah bon ? Vraiment très bon. D'accord. Prends une grosse cuillère. Pourquoi ? Parce que c'est vraiment très très bon. Ah bon ? Il faut une très très grosse cuillère pour bien sentir que c'est très très bon. Je l'ai écouté parce que je sors juste de l'hôpital et que je crois que mon frère est content. Alors, il veut me faire plaisir. Je l'aime bien, mon frère. Même s'il m'embête, mais je me méfie toujours un peu. J'ai pris une petite cuillère. Pas une grosse, à cause de son sourire qui cachait quelque chose. Il souriait beaucoup pour de la sauce rouge. C'était très fort. C'est monté direct dans mon nez. J'ai pris feu dans mon visage et dans la gorge. Il a beaucoup rigolé. Voilà, c'est mon frère. Il a toujours envie de m'embêter, même si je sors de l'hôpital. Surtout si je sors de l'hôpital.
6: Aujourd'hui, je vais vous parler de ma chanson que j'ai écrite, de mon rap. C'est parti.

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1: Bonjour. Aujourd'hui, nous sommes avec les deux petites stars, Léo et Farad. Bonjour.
2: Bonjour.
3: Bonjour.
1: On vient d'écouter votre rap. D'où est venue l'aspiration ?
2: L'aspiration est venue par les survêts de crocodiles et tout ça.
1: Pourquoi avez-vous choisi les crocodiles ?
2: Parce que je trouve que c'est un animal qui est parfait, qui attaque bien, qui sait défendre et tout ça.
1: Comment avez-vous choisi l'instru ?
3: Par Tony.
2: Qui est devant nous.
1: Pourquoi avez-vous choisi de faire un rap ensemble ?
2: Au début, c'était parti de mon idée. Après, Farad m'avait demandé s'il pouvait faire avec moi. Et j'avais accepté. Du coup, il a commencé à faire un rap, à parler des alligators.
1: Avez-vous envie de continuer de faire du rap ?
3: Non.
2: Moi, oui.
1: Quel est le prochain rap que vous avez en tête ?
2: Pour l'instant, on n'a pas encore l'idée.
1: Quels sont les titres que vous aimez ?
2: Jules, Lagui, Solazen, La Crapule.
1: Quel est le titre que vous aimeriez partager aux auditeurs et auditrices sur la radio Info RC ?
2: Jules.
3: Jules.
1: Bah merci, c'était Tony, Farad et Léo sur la radio Info RC.
2: Maintenant, on écoute Jules, phénoménal.
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0: c'était phénoménal de Joe sur la radio Info RC. Et de voilà de retour à l'école des Oliviers.
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0: vous venez d'entendre un rap et nous sommes avec les créatrices. Pourquoi la gym vous a-t-elle inspirée?
1: Parce que moi j'adore la gym, ça fait depuis longtemps que j'en fais.
2: Bah moi j'aime bien la gym parce que ça bouge, on fait des roues, l'arbre 3, grand écart.
3: Moi j'aime la gym, je me suis inspirée des vidéos que j'ai vues et après j'ai commencé à faire de la gym.
0: Vous en faites ensemble?
3: On fait dans le même club mais pas ensemble parce que moi je fais le jeudi.
1: Moi je suis avec Zara, ma camarade, et Saouda fait un jour de décalage.
0: Est-ce que la gym ça vous a créé l'amitié?
3: Oui.
0: Comment vous avez fait pour faire ce rap?
3: Chacun avait des idées et on a fait chacun deux compositions.
4: Tout à l'heure, on a entendu votre création sonore sur la gym avec un vrai poème. Et là, on va faire une interview pour que vous nous expliquiez c'est quoi un gala.
1: Un gala, c'est une chose qu'on fait à la fin de l'année pour nous montrer tout ce qu'on a fait. Et c'est une compétition pour voir le gagnant. Et montrer aux parents qu'est-ce qu'on a fait durant toute l'année.
4: Qu'est-ce que vous faites dans ce gala?
5: Il y a 4 agrès, le sol, la poutre et les barres. Le seau aussi.
4: Pourquoi vous encouragez les personnes, nos auditeurs et nos auditrices, à venir voir votre gala?
1: Parce qu'on a envie d'être encouragés et on a envie que tout le monde nous voit et aussi ça nous fait du bien. Et c'est dommage parce qu'il y en a, ils perdent, mais au moins le but c'est qu'ils ont participé.
6: Bonjour, depuis janvier 2026, il y a une nouvelle cour de récré à l'école des Oliviers. Maintenant, les enfants vous en parlent.
4: Bonjour, je suis avec Léo et Farad, bonjour.
7: Bonjour. Bonjour.
4: Alors, dans cette nouvelle cour de récré, sur laquelle vous avez réalisé un micro-trottoir, il y a une table de ping-pong. Vous y jouez à cette table?
7: Oui.
4: Et alors, c'est quoi qui vous plaît dans le ping-pong?
7: Qu'on tape sur une balle et être le meilleur.
8: C'est de gagner.
4: Et c'est quoi les règles du jeu au ping-pong?
7: Si tu fais un service et si tu l'auras ton service, ça revient de ton côté, t'es éliminé, tu vas à droite. Et sinon, si ça retouche le filet mais en haut, c'est let, du coup tu peux recommencer. Et après, si du coup tu rates pas ton tir, si après un moment tu joues et ça tape deux fois ta table, t'es éliminé.
8: Quand on fait le service, il faut que ça rebondisse sur la table, sur notre table et l'autre table. Et après, quand on joue, il faut pas que ça touche notre table. Il faut que ça touche l'autre table de l'adversaire.
4: Et quel conseil vous donnerez à des personnes qui débutent pour gagner?
7: De jouer. Déjà, je connais des personnes, au lieu de viser en haut, ils visent en bas. Alors que faut soit tirer en haut pour les débutants, ou soit si tu sais jouer, tu peux tirer tout droit, mais il faut que ça touche la table de l'adversaire.
8: De s'entraîner.
4: Et vous avez réalisé un micro-trottoir dans cette nouvelle cour de récré, justement pour connaître l'avis de vos camarades sur la cour de récré. Qu'est-ce qui vous a donné envie de faire ce micro-trottoir?
8: C'est les enregistreurs, d'aller dans la cour et tout, de parler aux gens.
4: De découvrir le fonctionnement d'un matériel que vous n'aviez pas encore utilisé aussi. C'est vrai, ouais. Que nous, on est tout le temps dans le studio de l'école et que là, vous aviez l'occasion de mettre les casques et d'aller à la rencontre de vos camarades avec des casques. C'était un peu différent. Et qu'est-ce que vous en retenez? Ça vous a plu?
8: Ouais.
7: Oui.
4: Est-ce que vous avez envie de rajouter quelque chose, soit au sujet du ping-pong, soit au sujet de la cour de récré?
7: Il faut qu'ils changent les graviers, les cailloux qui sont par terre. Et aussi, il faut qu'ils changent la table de ping-pong d'endroit.
4: Pourquoi?
7: Parce qu'elle est un peu de travers.
4: Et avant, vous en aviez une de table de ping-pong?
7: Non.
4: Et du coup, on vous a mis aussi à disposition des raquettes?
7: Ouais. Oui. De base, à la récré, il n'y a que 4 raquettes. Mais moi, quand il y a un pote à moi qui a une raquette, je fais équipe avec lui.
4: Comment tu fais pour faire équipe?
7: Si on gagne, on se prête la raquette. On fait chacun notre tour, et si on perd dans tous les cas, on se reprête la raquette.
4: Ah, bravo! C'est intéressant, ce travail d'équipe. Et vous avez l'habitude de jouer au ping-pong? Vous aviez déjà l'habitude de jouer au ping-pong? Ou c'est une découverte pour vous?
7: Moi, je joue avant, mais j'étais pas très fort. Mais aussi, qu'ils ont rajouté la table de ping-pong, ça m'a entraîné. Du coup, maintenant, je joue aujourd'hui. Lors d'aujourd'hui, je sais jouer.
8: Moi, avant, j'en faisais, mais j'ai arrêté. Du coup, j'en fais dans l'école.
4: Eh bien, merci beaucoup pour votre participation et ce point de vue très intéressant sur le ping-pong à l'école des Oliviers.
7: Merci, au revoir.

0: Que pensez-vous de la nouvelle cour de récréation ?
1: C'est bien, parce que on a plus de choses à faire et c'est plus simple à jouer.
2: J'aime trop, mais surtout il y a beaucoup de gravier, donc ça risque de beaucoup de personnes qui tombent.
3: Elle est bien, j'aime bien qu'il y ait un terrain de basket séparé au terrain de foot. Le seul désavantage, c'est qu'il y a des pierres un peu partout et que certaines personnes passent le balai un peu tout le temps.
4: Elle est nulle, parce que les lignes sont mal faites. Les lignes de course, enfin la cour d'avant, elle était mieux. Les lignes sont mal faites et le terrain il est petit, on a des cages de hand, il y a des barrières, il y a des plantes. On a besoin de faire attention aux plantes, on peut rien faire.
5: Les cages sont trop petits, avant c'était trop grand, c'est bien mais on peut pas jouer au foot comme c'est petit.
6: Bah, il y a des graviers, il y a des enfants qui courent et après ils se font mal et il y a trop de graviers.
7: Et on continue avec l'actualité des enfants qui sont à l'école des Oliviers. Je suis avec Philomène qui participe à l'atelier du mardi. Bonjour.
8: Bonjour.
7: Cette semaine, tu as une audition de piano. Comment tu te sens à l'idée de faire cette audition ?
8: Ben, un peu stressée parce qu'on va jouer devant des gens. Mais mes parents et ma prof de musique, ils me disent de ne pas stresser parce qu'en fait, ça ne sert à rien. Mais faut, moi, je stresse quand même un tout petit peu, même si là, je fais beaucoup moins qu'avant. Mais c'est plus fort que moi.
7: Tu as des méthodes, des petits outils pour éviter de stresser ?
8: Parfois je respire à mon cou, ça fait du bien. Quand j'arrive vraiment pas à faire, je prends un coussin de mon canapé, je tape fort, fort, fort et après ça va mieux.
7: Et ça fait combien de temps que tu fais du piano ?
8: Un an et demi à peu près.
7: C'est quoi que tu aimes dans le piano ?
8: Quand t'apprends à jouer de la musique et quand tu réalises que tu y arrives et que tu arrives et que t'apprends les morceaux, voilà.
7: Tu apprends à jouer du piano dans quelle école de musique ?
8: L'école de la NEMA.
7: Et quel est le morceau que tu vas jouer à ton audition ?
8: Valse favorite.
7: C'est un morceau composé par qui ?
8: Je veux pas te dire de bêtises, mais je crois que c'est Mozart.
7: Et qu'est-ce que tu penses de ce morceau ?
8: Comme c'est une valse, d'où le nom, et c'est un ternaire, ça doit aller à 3 temps. C'est un peu difficile parce que faut bien respecter le tempo. Et il y a des endroits où tu dois jouer pas fort et des endroits où tu dois jouer fort.
7: Et quel conseil tu donnerais à quelqu'un qui a envie de se lancer dans l'apprentissage du piano ?
8: Que ça sert à rien de stresser. C'est pas grave si tu arrives pas au début parce qu'au début, je voulais par exemple faire un la ou un do, une note de musique. Je la faisais pas. C'est pas grave si tu arrives pas au début parce que c'est normal. Tu contrôles pas tellement au début.

0: aujourd'hui, on va vous parler d'Écopousse. Je m'appelle Saouda et je suis avec mes deux compagnantes,
1: Philomène et Diario.
0: Qu'est-ce que c'est Écopousse ?
1: Écopousse, c'est un jeu et aussi une animation que quelqu'un est venu nous présenter. Il nous a présenté des photos et tout pour l'alimentation, plein d'autres choses importantes. Et c'était sur trois animations et aujourd'hui on va vous parler de la dernière.
0: De quoi ça parle ?
1: Ça parle des énergies épuisables et fossiles. En énergies renouvelables, il y a les énergies de la vitesse du courant d'eau, c'est qu'on va reprendre de l'eau, le soleil. Il y avait aussi le bois, mais il faut en prendre un peu parce que sinon on n'aura plus de forêt, évidemment. Et les déchets, les restes de nourriture, que par exemple quand on épie de maïs, on va prendre des grains, mais on ne va pas prendre le reste. Et dans les énergies fossiles, on a le charbon, le gaz et le pétrole. Et les énergies épuisables, il ne nous en reste pas beaucoup parce que dans à peu près 50 ou 200 ans, on n'en aura plus.
0: Ok, merci. Est-ce que vous avez aimé l'intervention ? Et pourquoi ?
1: Moi, j'ai aimé parce que c'était passionnant, parce que ça nous a appris des trucs. Quand vous avez un appareil électrique d'éteint, il marche toujours parce que vous ne l'avez pas débranché. Du coup, il faut toujours, toujours débrancher quand vous avez fini, enfin, ce que vous pouvez, quoi. Il faut avoir des multiprises. Et aussi, quand il fait froid, faut pas augmenter jusqu'à genre 30 degrés. Maintenant, faut mettre un pull ou un plaid. En général, faut mettre au moins 19 degrés.
2: Moi, j'ai aimé quand tu as parlé des choses très importantes de la nature pour nous aider à sauver notre planète et aussi pour ne pas gaspiller l'électricité. Parce que ça est de moins consommer pour sauver la planète. Et toi ?
0: Moi, j'ai bien aimé parce que ça nous a appris des choses. Et aussi, ça nous a appris que si on met, par exemple, le chauffage à 19 degrés, on pourra avoir moins 100 euros de notre facture d'électricité. Et c'est pour ça que j'ai bien aimé.
3: Et pour vous parler des éco-gestes de l'éco-pousse, je suis avec Farhad et Zara. Bonjour.
4: Bonjour.
5: Bonjour.
3: Alors, vous avez joué à ce jeu aujourd'hui pendant l'atelier radio. Est-ce que vous pouvez nous dire quels sont les jeux auxquels on peut jouer avec ce jeu de cartes ?
4: On peut jouer au jeu du Mistigré et le Memory et un jeu de 32 cartes.
3: Et vous avez joué auquel de jeu ?
4: On a joué au Mistigré.
3: C'est quoi les règles du Mistigré ?
4: En fait, le Mistigré, c'est un orange avec. Il ressemble à un chat.
5: Le but du jeu, ne pas avoir en main le Mistigré en fin de partie.
3: Qu'est-ce que vous en avez pensé de ce jeu ?
4: C'était trop bien.
5: Ouais, je suis d'accord.
3: Et est-ce que vous avez vu qu'il y avait des images sur les cartes ?
5: Oui, ouais. Les mêmes.
3: Elles représentent quoi ces images ?
4: Elles représentent. En rouge, c'est ceux qui sont pas bien. Et en vert, c'est ceux qui sont bien.
3: Elles représentent des éco-gestes.
4: Ouais.
0: Moi, j'ai les cartes V. Il y en a une qui est verte, il y en a une qui est rouge. Parce que la rouge, elle représente la mauvaise. Et la verte, elle représente la bonne. La rouge, plutôt, elle montre qu'ils sont allés en pique-nique. Ils ont ramené un sac à papier. Ils ont ramené aussi des bouteilles d'eau. Et il y a une fille qui a ramené son sandwich avec une boîte en plastique. Et un autre garçon qui a ramené une fourchette en carton. Que ça, c'est pas très bien. Dans la carte verte, ils ont plutôt ramené un panier pour prendre les assiettes. Mais cette fois-ci, ils ont pris des assiettes en verre qu'ils peuvent ramener chez eux pour les nettoyer. Et le garçon, il a pris plutôt une fourchette en métal. La fille, elle a pris du papier pour emballer son sandwich pour ne pas trop gaspiller. Ils ont ramené des gourdes au lieu des bouteilles d'eau.
5: Et moi, c'est Écopousse, du coup, une petite clémentine. En fait, c'est un peu le logo. Et en fait, son tablier, ou plutôt son pull, et ben, il est cassé. Et dans le mauvais, dans le rouge, du coup, ben, il va le jeter. Alors que c'est pas bien parce que gaspiller, c'est qu'un trou.
2: Et alors que dans le vert, il va mettre quelque chose et ça va le réparer. Du coup, c'est mieux.
6: Moi, j'ai Ecopouce, c'est un petit garçon qui joue avec ses jouets. Mais il y a un gros problème. Dans la carte à côté rouge, le problème, c'est que il a allumé la lumière. Plus il a fermé les volets, alors qu'il fait beau, il peut très bien ouvrir ses fenêtres. À la place d'allumer la lumière, il peut ouvrir ses fenêtres. Comme ça, il y a le soleil qui rentre à la place de gaspiller la lumière, de l'électricité. Et aussi, sur la carte, l'autre à côté, 9 vertes, c'est des bons gestes qu'on pourrait faire pour sauver notre planète et en même temps pour sauver la nature.
0: Moi, j'ai d'autres cartes sur mes mains. J'ai une carte rouge et une carte verte comme les précédentes. Et sur la carte rouge, il y a une casserole qui cuit mais sans couvercle. Et on ne doit pas laisser chauffer quelque chose sans couvercle dessus parce que sinon, ça gaspille de l'énergie. Sur la carte verte, c'est bien parce que du coup, cette fois-ci, il y a une casserole qui cuit, mais cette fois-ci, elle a un couvercle. Et du coup, c'est mieux pour l'écosystème et au moins, ça gaspille moins d'énergie.
2: Alors moi, sur la carte rouge, en fait, Ecopouce, il a chaud. C'est pas bien parce qu'il a mis la clim alors qu'il fait jour dehors et qu'il fait chaud et qu'il fait beau. Et du coup, comme il a trop froid avec la clim, il a mis une écharpe. Alors qu'il devrait tout simplement arrêter la clim.
7: Moi, j'ai la carte 10. Dans la carte verte, j'ai le robinet fermé. Il y a un garçon qui se brosse les dents. Et dans l'autre carte, il gaspille l'eau. Le robinet, il est ouvert. Et voilà.
4: J'ai la carte valet. En fait, dans la carte rouge, pour aller au travail, ils vont tous en voiture. Ça gaspille de l'essence et tout. Et dans la carte verte, moi, ils vont tous à l'école soit en bus, soit en trottinette, soit en vélo. C'est mieux pour la planète.
3: L'éco-pouce, c'est une intervention qui a eu lieu en classe et les enfants ont eu l'occasion d'en parler pendant les ateliers radio qui se sont déroulés le mardi soir. Toute l'émission que vous venez d'entendre et la restitution de ces ateliers radio, ce sont des ateliers financés par la ville d'Aubenas dans le cadre du programme Ambition éducative et dont la diffusion est permise par le projet Expression plurielle soutenu par le contrat de ville, encore une fois la ville d'Aubenas, la préfecture de l'Ardèche et la caisse d'allocation familiale.
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Moi, je voudrais faire un gros bisou au président de la République, que je l'aime beaucoup, avec ses ministres qu'ils se bagarrent tous les jours contre l'abstentérisme, l'abscurantiste religieuse.

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2: Et cette semaine, pour cette rubrique séquence évasion, partons balader du côté des gorges de la Sainte-Baume.
3: Elles sont moins bien connues que les gorges de l'Ardèche. Pourtant, les gorges de la Sainte-Baume sont plutôt très plaisantes et la meilleure manière de les découvrir, c'est à pied. C'est la randonnée. Je vous propose donc une très belle balade, courte et variée. Ce parcours offre un magnifique panorama sur les gorges arides, la route taillée dans la roche et la vallée du Rhône. Il grimpe vers le plateau des Gras avec un passage en encorbellement dans un pierrier avant d'atteindre le village de Larnas et sa superbe église romane au milieu des vignes et des lavandes.
2: Le départ se fait depuis Saint-Montant, une cité médiévale parmi les plus belles de France.
3: Saint-Montant a été restauré en fait avec passion depuis plus de 40 ans par l'association Les Amis de Saint-Montant qui lui a tout simplement redonné vie pierre par pierre à dos d'homme, les ruelles étant toutes en escalier.
2: Et ensuite, le chemin mène jusqu'à une maison troglodyte.
3: C'est l'ermitage de la Sainte-Baume. La légende raconte que Montanus, un ermite qui prédit la naissance de Saint-Rémy, importuné par l'affluence des visiteurs qu'a tiré sa réputation de sainteté, il va chercher un peu de solitude. Il y aurait vécu au final plus de 30 ans. Bref, un splendide village médiéval, un ermite et sa troglodyte, une vallée au relief calcaire, une vue sur la vallée du Rhône et le Mont Ventoux, les gorges de la Sainte-Baume. Il faut y aller.
4: C'est quand c'est

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1: Tout de suite, sur Info RC, il est temps de retrouver les journalistes de la Radio du Monde, Radio France Internationale, pour notre décrochage quotidien.
2: Ah, merci d'être à l'écoute de la Radio du Monde. Il est 5h en temps universel, 6h à Rabat. RFI Matin, ça débute avec votre journal, Lisa Vili. Bonjour.
3: Bonjour, bonjour à toutes et à tous.
2: Et elle a eu un renforcement sécuritaire inhabituel au Maroc à l'approche du 15 août.
3: Oui, la date est évoquée dans de nouvelles rumeurs qui circulent sur les réseaux sociaux pour un appel à l'émigration collective vers Ceuta. On en parle dans quelques instants. L'état d'urgence décrété au Canada face aux feux de forêt dans la province de Colombie-Britannique, à l'ouest du pays, où plus de 10 000 hectares de forêt sont partis en fumée depuis vendredi. Des milliers de personnes ont été évacuées, certaines piégées par les flammes ont été évacuées par les airs. Comment renforcer la résilience des fleuves face au changement climatique? Il y a des solutions à moyen terme, on les explorera également dans ce journal. Une fois n'est pas coutume, c'est encore en Irlande qu'un géant américain de la tech choisit de s'implanter. OpenAI, le créateur de ChatGPT, nouveau signal fort de l'attractivité du pays auprès des multinationales du numérique. Et puis à la fin de ce journal, nous partirons à la découverte du reggae chinois, représenté ce week-end au festival No Logo à Saint-Malo, le plus grand en France, nous y serons.
2: Le Maroc renforce son dispositif sécuritaire à la frontière avec Ceuta.
3: Cela fait quelques jours. Les autorités marocaines ont aussi renforcé les contrôles sur les principales routes qui mènent au nord du pays et à l'enclave espagnole. Mathias Reynal, Rabat prend très au sérieux un nouvel appel en ligne à émigrer collectivement vers Ceuta.
4: Sur Facebook ou Instagram, les candidats à la migration irrégulière sont appelés à converger vers Ceuta dans le nord du Maroc. Une date circule avec insistance, celle du 15 août. Les internautes sont invités à rejoindre des groupes privés sur WhatsApp afin d'échanger des informations plus concrètes sur la traversée et de coordonner leur déplacement. Dans sa seule réaction après la crise migratoire de Ceuta, le ministère de l'Intérieur marocain a évoqué le rôle joué par les réseaux sociaux, dénonçant la diffusion de fausses informations. Sur les dernières publications mises en ligne, les internautes continuent d'être exposés à de nombreuses rumeurs. Contacté par RFI, le ministère de l'Intérieur n'avait pas réagi hier soir. Le dispositif sécuritaire a visiblement été renforcé à Fnédek et aux abords du poste frontière avec Ceuta. Des vidéos montrent l'arrivée massive de véhicules des forces de l'ordre ces derniers jours. En tout cas, ce type d'appel sur les réseaux sociaux n'est pas nouveau. Des campagnes similaires ont circulé en 2024 et en 2025. Pour rappel, l'incitation à l'immigration clandestine est passible de poursuites judiciaires dans le royaume. Mathias Reynal, Casablanca, RFI.
3: Et face à ces rumeurs en ligne, l'Union européenne a demandé vendredi à Meta et TikTok de renforcer leur surveillance et la vérification des faits en temps de crise. L'Union européenne qui compte faire un bilan demain. Plutôt que comme un problème sécuritaire, la migration pensée comme un droit et une liberté de circulation. Elle était l'une des thématiques débattues au Forum social mondial ces trois derniers jours. La 17e édition du forum organisé au Bénin s'est terminée hier. Cet espace de dialogue qui permet à la société civile du monde entier, ONG, associations, syndicats, de se rencontrer, créer des réseaux pour défendre des alternatives à la mondialisation.
2: La mondialisation des échanges à grande échelle qui rime avec industrie.

0: transport, agriculture intensive, énergie fossile, autant de responsables du réchauffement climatique.
1: Dont les incendies font partie des conséquences les plus visibles ces derniers mois. Au Canada, le feu fait partie du fonctionnement naturel des forêts boréales, mais les incendies extrêmes sont de plus en plus fréquents, ces trois dernières années notamment. Nouvelle preuve avec un feu hors de contrôle en ce moment dans l'ouest du pays, dans la province de Colombie-Britannique. 10 000 hectares de forêts ont brûlé. Bonjour Martin Guez.
2: Bonjour Lisa, bonjour Pierre, bonjour à toutes et à tous.
1: Les autorités provinciales ont donc décidé de déclencher l'état d'urgence dans la nuit et évacuent des milliers de personnes.
2: Oui, plus de 20 000 évacuations en moins de 24 heures, Lisa, qui font suite aux 8 000 déjà effectués ce mardi. Mais cette fois-ci, le brasier est encore plus impressionnant, alimenté par des vents violents autour de la petite ville de Summerland. C'est près du lac Okanagan. Plus de 2 000 pompiers qui sont mobilisés actuellement. Et le chef des services d'urgence face aux incendies de la province qui évoque des flammes de 90 mètres qui s'élèvent bien au-dessus de la cime des arbres. Des images de ces flammes rouges, roses et mauves qui sont alarmantes. Des flammes qui génèrent d'énormes nuages de fumée et des éclairs qui auto-alimentent le brasier. Comme le détaille David Ibaye, c'est le Premier ministre de Colombie-Britannique. Il évoque des dégâts comparables à ceux d'une bombe qui aurait explosé. David Ibaye qui a donc décrété l'état d'urgence, ce qui permet de réquisitionner des logements et ce qui induit des restrictions de déplacement si besoin. La gendarmerie royale canadienne qui fait état ce matin d'un mort potentiellement lié à l'incendie. Au Canada, les trois derniers étés ont été les plus destructeurs jamais enregistrés. Cette année, plus de 3,5 millions d'hectares sont déjà partis en fumée. Des incendies intensifiés par le réchauffement climatique d'origine humaine qui touche particulièrement le pays, le Canada qui se réchauffe deux fois plus rapidement que le reste de la planète.
1: Merci Martin Guez.
0: L'Europe aussi se réchauffe deux fois plus vite que le reste du monde. On le voit cet été avec les vagues de chaleur à répétition.
1: Des températures inhabituelles qui, conjuguées au manque de pluie, mettent les cours d'eau à rude épreuve partout sur le continent. Un nombre record de ruisseaux et de rivières sont à sec et les fleuves atteignent des niveaux historiquement bas, avec des conséquences pour la biodiversité et pour l'économie, entre perturbations du transport fluvial, arrêt des centrales nucléaires et hydroélectriques. Les pertes atteignent déjà plusieurs milliards d'euros. Mais il y a une bonne nouvelle. Stéphanie Schuller, nous connaissons des méthodes efficaces pour protéger nos cours d'eau du réchauffement climatique.
3: Oui, en effet, ce ne sont pas les solutions qui manquent, c'est plutôt le changement de mentalité nécessaire à leur mise en œuvre qui est difficile. Car pendant des siècles, nous avons construit des infrastructures pour évacuer l'eau le plus rapidement possible de nos paysages. Or maintenant, c'est l'inverse. Quand il pleut, on doit tout faire pour que l'eau infiltre les sols. Thibaut Datry, hydrologue et directeur de recherche à l'INRAE.
4: La nature, elle stocke l'eau sous forme de zones humides. C'est des immenses éponges, c'est la meilleure façon de stocker l'eau et de ralentir l'eau.
3: Et les zones humides protègent aussi contre les inondations. Donc, renaturer les plaines alluviales ou reconnecter les anciens méandres devient une priorité et ne coûte pas très cher. Deuxième objectif, freiner l'évaporation de l'eau des rivières pendant les canicules. Et là aussi, on sait quoi faire.
4: Typiquement, planter des arbres et faire de l'ombrage, ou maintenir les forêts qui sont au bord des cours d'eau, ou les restaurer, ça fait partie d'éléments de solution.
3: Et puis, l'ombre maintient l'eau à une température qui permet non seulement à la biodiversité de survivre dans les rivières et des fleuves durant les vagues de chaleur, mais qui assure aussi la continuité du refroidissement de nos centrales nucléaires.
1: Stéphanie Schuller.
0: En Colombie, deux nouvelles attaques hier ont tué un policier et fait plusieurs blessés.
1: Un commissariat a été attaqué par des drones chargés d'explosifs dans le département de César, dans le nord du pays. Plus à l'ouest, des dissidents de la guérilla des FARC ont fait exploser un péage en construction près de Cali. Le jour même de l'investiture du nouveau président qui a fait de la lutte contre le crime organisé l'une de ses priorités. Et dans son premier discours depuis Cali, a promis de combattre sans répit le narcotrafic.
0: Priorité partagée par l'administration Trump qui n'a pas tardé à promettre son soutien à Abelardo de la Espriella.
1: Une aide financière, 1 milliard de dollars qui, selon le département d'État américain, s'inscrit dans un programme d'aide à la sécurité pour soutenir les objectifs communs des deux pays. Pour Christophe Ventura, directeur de recherche à l'Institut de Relations Internationales et Stratégiques, cette annonce marque le retour de l'alliance entre la Colombie et les États-Unis contre le crime organisé et le narcotrafic.
5: C'est ultra stratégique pour Washington, c'est le retour de Washington avec une normalisation qu'il espère la plus, disons, solidaire vis-à-vis de ce qui fut son principal partenaire en Amérique du Sud, qui est la Colombie. Espriella, pendant sa campagne, a clairement dit ce qu'il voulait, c'est écrit noir sur blanc dans son programme. Il veut le retour des bases américaines en Colombie, une présence militaire et anti-drogue américaine de retour et renforcée en Colombie, et il veut utiliser ce que souhaite Washington, c'est-à-dire la stratégie de lutte armée, de militarisation de la lutte contre le crime organisé et le narco. Et donc, cet argent, il sert à montrer aussi que Trump récompense ses alliés en Amérique latine. Ce que là aussi, Trump n'a cessé de dire depuis qu'il est revenu au pouvoir, c'est qu'avec ceux qui obtempéraient et qui s'alliaient à lui en Amérique latine, il promettait et il donnait de l'argent, des investissements, du financement, de la coopération. Ce milliard de dollars, c'est post-électoral, la mise en scène en quelque sorte de tous ces éléments-là.
1: Christophe Ventura, directeur de recherche à l'IRIS, interrogé par Sarah Krakowicz.
0: Il est 6h09 à Dublin. L'Irlande montre une nouvelle fois son attractivité auprès des multinationales du numérique.
1: Et oui, un nouveau géant américain de la tech choisit de s'implanter dans le pays. OpenAI, le créateur de ChatGPT, emploie déjà une centaine de personnes dans le pays et prévoit de créer 250 postes supplémentaires à Dublin dans son futur siège européen, Clémence Pénard.
6: La France avait pourtant déroulé le tapis rouge avec son sommet Choose France, mais ça n'aura pas suffi. OpenAI rejoint Google, Apple, Meta et de nombreux autres géants américains de la tech déjà implantés en Irlande, tous attirés par un argument de poids, un faible taux d'imposition sur les sociétés, 12,5% relevé il y a peu à 15% sous pression européenne. Mais le succès irlandais ne tient pas qu'à sa fiscalité. Le pays dispose aussi d'une main-d'œuvre hautement qualifiée et depuis le Brexit, le pays anglophone est devenu la porte d'entrée vers le marché européen. Le secteur de la tech traverse néanmoins des turbulences. Ces derniers mois, Meta ou encore TikTok ont annoncé des suppressions de postes dans leurs activités irlandaises. Alors pour continuer à séduire les investisseurs étrangers, le gouvernement irlandais mise désormais sur l'intelligence artificielle. Il faut dire que le secteur explose en Europe. Fin 2025, OpenAI indiquait avoir enregistré une croissance de plus de 130% dans la région. Clémence Pénard, Dublin, RFI.
0: Pas de géant du numérique donc pour la France. La France qui attire par contre le reggae du monde entier ce week-end.
1: Au festival No Logo, organisé simultanément en Bretagne et en Haute-Saône, direction l'ouest de la France, dans la ville bretonne de Saint-Malo. Sur scène des incontournables comme Groundation ou Zentone, même des pionniers comme The Congos. Mais le No Logo est aussi l'occasion de découvrir des voix montantes. Léa Boutin-Rivière, venu de tout autour du monde.
7: Dans la philosophie reggae, les frontières n'existent pas, et s'il y a bien un artiste pour le prouver, c'est Stinging Ray. Né à Pékin, le jeune homme propose une musique roots, fidèle à celle des origines. À une différence près, chez lui, le reggae se chante en mandarin.
8: En Chine, le marché du reggae est très réduit. La plupart des gens ne savent pas ce qu'est le reggae. Donc il faut le leur apprendre. Les gens comprennent d'abord mes couplets en mandarin et ensuite ils peuvent entrer dans l'ambiance de mes refrains en anglais. C'est pour ça que j'écris la plupart de mes chansons comme ça.
7: Stinging Ray s'inscrit pourtant dans une longue histoire. Le lien entre la Chine et le reggae est né dès les années 1960, quand Stephen Chang est devenu le premier à écrire une chanson reggae entièrement en mandarin et qu'un certain producteur a lancé son label.
9: Leslie Kong.
8: Leslie Kong, il avait le label Beverly Records. Il était jamaïcain d'origine chinoise. C'est une icône.
9: Icon.
7: Leslie Kong avait enregistré des disques avec Bob Marley. Stinging Ray, lui, a travaillé avec d'autres légendes jamaïcaines comme Sly Dunbar ou Errol Holtz. Ne lui reste plus qu'à conquérir le public chinois et c'est en bonne voie. Le chanteur a déjà fondé son label et le plus grand festival de reggae du pays.

0: Upside Down de Stinging Ray qui referme ce journal.
1: 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Merci beaucoup Lisa Vili pour votre journal. Il est 7h13 à Saint-Malo, comme ici, à Paris. Et bienvenue à vous pour trois nouvelles heures d'information en notre compagnie. On va bien sûr parler ce matin du Moyen-Orient. Iran et Oman disent être proches d'un nouvel accord de navigation dans le détroit d'Ormuz. On ira voir ce qui se dit à Téhéran avec notre correspondant. Rendez-vous dans le journal de 8h. Le 9 août, c'est aujourd'hui, date ô combien importante au Japon, commémoration du bombardement nucléaire de Nagasaki, alors que le gouvernement de droite ouvre la voie à une révision de sa doctrine nucléaire pacifiste. Pas du goût de tout les citoyens nippons.
2: Le Japon et au-delà le monde entier sans armes nucléaires, si tant est que ce soit possible de mon vivant, ce serait le plus beau cadeau que je pourrais laisser à mes petits-enfants.
1: Nous sommes à Tokyo à 9h. Nous serons aussi au Canada où des millions d'hectares partent toujours en fumée, aux États-Unis où les expulsions de citoyens haïtiens ont débuté après le retrait du statut qui les protégeait. Et on s'intéressera donc à la musique et à ce reggae qui se décline aussi en mandarin. À suivre également la suite de notre plongée dans les adresses mythiques des nuits africaines, direction Soweto ce matin, le township sud-africain et son Pelican Club, symbole du vivre ensemble dans des années 70, marqué par la ségrégation.
3: C'était l'un des premiers clubs multiraciaux d'Afrique du Sud. Vous savez que le pays était très ségrégué à l'époque et nous avions des personnes blanches qui venaient, même si c'était interdit pour elles de se rendre à Soweto. Cet endroit était vraiment unique.
1: On remonte le temps juste après notre rendez-vous d'actualité africaine de 8h30 et puis du sport bien sûr, puisque les phases finales de la CAN féminine au Maroc ont débuté, journée marquée par un scénario ô combien cruel pour les Ivoiriennes face à l'Algérie. Voilà, vous avez le programme, il est riche. RFI Matin, ça commence tout de suite. C'est par un symbole fort que nous débutons ces 3 heures en votre compagnie. Direction Belfast, la capitale nord-irlandaise qui a accueilli cette semaine le plus grand festival de musique traditionnelle irlandaise. Ça s'appelle le FLAR. Rien d'étonnant, eh bien si, car c'est seulement la deuxième fois en 75 ans d'existence que l'événement pose ses valises dans ce territoire britannique, dans une région longtemps marquée par les divisions communautaires. La culture gaélique, y compris la langue irlandaise, s'affiche désormais au grand jour. Bonjour à Belfast, le reportage de Clémence Pénard.
4: Les violons et les flûtes résonnent aux quatre coins de la ville, de quoi réjouir Ray, lui-même professeur de musique traditionnelle.
5: Chaque année, j'allais au FLA de République d'Irlande, alors imaginez qu'ils se tiennent aujourd'hui ici à Belfast, c'est assez incroyable. Et personnellement, je trouve que c'est une bien meilleure ville que Dublin pour la musique traditionnelle. Il y a tellement plus de pubs qui accueillent des sessions de musique trad.
4: Auparavant, l'Irlande du Nord n'avait accueilli le FLA qu'une seule fois, à Derry, en 2013. Cette édition à Belfast est donc une preuve de l'engouement grandissant dans la région pour la culture gaélique, la musique bien sûr, mais aussi la langue. Un regain d'intérêt porté notamment par une nouvelle génération d'artistes avec Niqab en figure de proue, ce trio originaire de Belfast qui rappe exclusivement en irlandais. Au centre culturel MAC, Stephen anime un cours de langue irlandaise organisé spécifiquement pendant le festival qui affiche complet.
6: À Belfast, on assiste aujourd'hui à un nouvel élan pour la langue irlandaise. Le nombre d'enfants scolarisés en irlandais augmente, de plus en plus de jeunes l'utilisent au quotidien et beaucoup d'adultes redécouvrent cette langue ou se lancent dans son apprentissage pour la première fois.
4: Mais en Irlande du Nord, la langue irlandaise demeure un marqueur identitaire fort, associé à la communauté catholique et républicaine. Un héritage des troubles, ce conflit qui a opposé pendant 3 décennies les républicains favorables à la réunification de l'Irlande aux unionistes protestants attachés, eux, au Royaume-Uni. Porrig, l'un des élèves du jour, en sait quelque chose. Il a grandi à Belfast dans les années 80.
5: Ce festival est un moment assez extraordinaire et ce que j'apprécie particulièrement, c'est que toutes les cultures de l'île y trouvent leur place. On y croise aussi des joueurs de tambour lambeg, des cornemuses écossaises qui font elles aussi partie de l'histoire de cette île et c'est important qu'elle soit représentée aux côtés de ce que l'on considère comme la tradition irlandaise plus classique.
4: Un message d'inclusion que porte Sahara, l'une des organisatrices du FLA.
7: If people are seeing Si certaines personnes lui donnent une dimension politique, c'est leur propre interprétation. Mais cette langue est notre langue maternelle, c'est la langue de l'île d'Irlande. Elle n'est donc pas politique. Ce n'est pas une langue républicaine, nationaliste. Non, tous les Irlandais possèdent cette langue. Et ça n'a rien de menaçant. C'est une langue magnifique, une occasion de renouer avec sa terre, avec son héritage, à l'échelle de toute l'île et avec notre communauté dans son ensemble. C'est ouvert à tout le monde.
4: Il y a encore quelques années, une telle célébration de la culture gaélique aurait été impensable à Belfast. Cette année, le FLA y a pourtant réuni plus de 800 000 visiteurs. Clémence Pénard, Belfast, RFI.
1: Le reportage international à retrouver sur RFI.fr. Notre livre international ce dimanche est une bande dessinée qui nous emmène au Brésil. On s'envole pour l'état du Mato Grosso do Sul à la rencontre du peuple Guarani Kaiowa. Dans Tecoa, l'autrice et illustratrice Clara Chotil nous raconte l'attachement profond à la terre, les blessures de la colonisation intérieure du Brésil dans la première moitié du XXe siècle, mais aussi les combats menés aujourd'hui pour préserver un territoire et une culture. Un récit nourri des rencontres dans cette vaste région agricole, mais surtout de l'histoire familiale de l'autrice, et portée par des peintures à l'acrylique aux couleurs vives. Clara Chotil est au micro d'Arim Lipold.
8: Bonjour Clara Chotil.
9: Bonjour.
8: Dans votre roman graphique, vous racontez deux chapitres importants de l'histoire du Brésil, la colonisation agricole et la résistance des peuples autochtones. D'où est venue cette idée ?
9: En fait, c'est en questionnant mon histoire maternelle, puisque je suis franco-brésilienne de par ma mère, que j'ai commencé à redécouvrir en fait cette histoire familiale. Donc T'es quoi, c'est une fiction, hein, mais c'est à partir de l'histoire de ma famille maternelle. On est dans les années 40-50 et on a des migrations internes au Brésil, et notamment il y a beaucoup de populations qui partent des États du Nord-Est, qui sont des États assez pauvres. Là, eux, ils partaient de l État du Ceará.
8: Donc, on leur donne des terres.
9: C'est ça.
8: Mais des terres qui appartiennent aux peuples autochtones.
9: C'est ça. Bah, il faut savoir qu'au Brésil, toutes les terres appartiennent aux peuples autochtones. Enfin, il y a toujours, sur toutes les terres, il y a eu des habitants qui se trouvaient là. C'est un territoire qui, au départ, était le Paraguay. Quelques décennies plus tôt, il y a eu la guerre du Paraguay. Et ce territoire-là, notamment une partie du territoire, a été annexé au Brésil. Et donc, c'était une politique, cette politique de colonisation de l'intérieur était une politique à la fois d'occuper les terrains, en fait, pour marquer la présence de l'État brésilien, et puis aussi, économiquement, d'occuper ces terres-là, de les rendre utiles. Et donc, les rendre utiles, c'était y mettre des colons qui allaient cultiver. Et donc, mes grands-parents ont fait partie de ces premiers colons dans la colonie de Dourados, donc dans la région du sud du Mato Grosso do Sul.
8: Et comment s'est passé après la rencontre avec les peuples autochtones ?
9: Alors, ces conflits-là, en fait, effectivement, quand les premiers colons arrivent, il va y avoir des affrontements très violents, et il va y avoir, au même moment où on délimite la colonie, on va délimiter une réserve. Donc, c'est un territoire extrêmement petit, hein, où sont censées se déplacer toutes les populations qui occupent ce vaste territoire. Donc c'est évidemment un espace qui est bien trop insuffisant pour réunir toute cette population. Il y a trois ethnies différentes, il y a vraiment beaucoup de monde en fait qui circule à cet endroit-là. Donc les populations vont être chassées là où on les trouve, et elles vont revenir à leurs espaces, à leur territoire, à leur Tecoa. Donc.
8: Et aujourd'hui, parce que vous êtes rendu à ces endroits qui figurent, qui sont au cœur de votre récit, dans le Mato Grosso, si vous parlez aujourd'hui avec les représentants des peuples autochtones, qu'est-ce qu'ils vous disent sur leur situation ?
9: La situation, elle est terrible. Hein. C'est vraiment une situation qui est très violente. Donc, moi, je parle dans le livre des retomadas et des...
8: Retomadas, est-ce que vous pouvez expliquer?
9: Retomadas, donc c'est la reprise, c'est le fait d'occuper des territoires qui ont été spoliés, sur lesquels les populations n'ont plus accès. Souvent, elles sont occupées par des grands propriétaires terriens ou des entreprises. Et c'est le fait de marcher vers ces territoires et de s'y installer, de les occuper, pour faire pression en fait sur les gouvernements pour qu'il y ait des vraies démarcations qui aient lieu.
8: Ce que j'ai beaucoup aimé dans votre roman graphique, c'est aussi le contraste entre à la fois la dureté du récit, parce que c'est dur, c'est parfois violent, et puis la beauté très colorée des planches. C'était un choix, finalement, de faire ressortir ce contraste.
9: Quand j'ai commencé à questionner les personnes, à rencontrer des gens, il y avait quelque chose qui ressortait, c'était un grand amour pour cette terre. Et je voulais qu'on ressente ça en tant que lecteur, parce que c'est vrai que c'est des espaces qui sont extrêmement beaux et auxquels on peut s'attacher. Je voulais qu'on ait cet attachement-là aussi au lieu. Pas juste par les récits, des faits, etc., mais vraiment parce qu'il y a une empathie qui se crée en regardant ces images qui sont très, très colorées, très lumineuses, et qui sont effectivement les couleurs que moi j'ai pu voir là-bas, à la fois sur place, à la fois dans des photos d'archives, quand on avait vraiment une nature bien plus abondante.
8: Merci beaucoup Clara Chotil. Je rappelle le titre donc de votre roman graphique Tekoa, qui est publié aux éditions Actes Sud BD.
1: Et merci à vous, Arim Nipol de Le Livre International. C'est tous les dimanches sur RFI. À 7h23 ici à Paris, le passé de notre planète se raconte parfois à travers des matières surprenantes. Exemple aujourd'hui dans la chronique science avec une indigestion qui nous en dit plus sur les super prédateurs qui parcouraient la Terre avant les dinosaures. Et oui, une équipe internationale de paléontologues a en effet découvert le plus ancien vomi fossilisé daté de plus de 290 millions d'années. Bonjour Caroline Lachowski.
10: Bonjour. Bonjour Marion. Bonjour.
1: Son analyse révèle la variété des proies ingurgitées par les prédécesseurs des dinosaures.
10: C'est sur le site fossilifère de Brommacher en Allemagne, daté 292 millions d'années, soit plusieurs dizaines de millions d'années avant l'apparition des dinosaures, que les paléontologues qui fouillent régulièrement ce site ont découvert ce vomi fossilisé, ou régurgitalite, qui se révèle être le plus ancien retrouvé sur Terre à ce jour. Le paléontologue Jean-Sébastien Steyer, du Muséum National d'Histoire Naturelle, co-auteur de cette étude, parue dans la revue Scientific Reports le 30 janvier dernier, explique que c'est quasiment par hasard, lors d'une fouille avec d'autres spécialistes du Cambrien, qu'ils sont tombés sur un petit amas compact d'ossements enchevêtrés, fossilisés dans une sorte de gangue plus fine que les couches sédimentaires environnantes. L'analyse par CT scan, qui permet une reconstitution en 3D, a révélé que cet amas était truffé de fragments osseux à moitié digérés d'au moins trois espèces différentes, deux petits reptiles et un amphibien. La disposition de ces fragments osseux, ainsi que leur environnement chimique et géologique, confirme qu'il s'agit bien d'un régurgitalite, une régurgitation fossilisée, d'autant que de nombreux reptiles carnivores actuels, comme les varans, se purgent toujours de cette manière, de ce que leur estomac ne parvient pas à digérer. Pour Jean-Sébastien Steyer et ses collègues paléontologues, ce grand carnivore du Cambrien a dû vomir sur un sol boueux, rapidement recouvert de limon, ce qui a permis cette rare fossilisation.
1: Alors Caroline, les paléontologues ont-ils réussi à identifier l'auteur de cette régurgitation? Et si oui, de quel grand prédateur s'agissait-il?
10: Deux candidats possibles dans la faune connue avant les dinosaures, soit le dimétrodon, soit le Tambacarnifex. Il s'agit de deux grands prédateurs carnivores du Cambrien à l'aspect, comment dire, impressionnant. Des reptiles mammaliens géants hérissés de pics qui occupaient le sommet de la chaîne trophique il y a 290 millions d'années et qui ont un régime opportuniste, c'est-à-dire qu'ils dévorent tout, comme le prouve ce vomi fossilisé, ce régurgitalite si rare et si recherché par les paléontologues, à la fois pour reconstituer le régime alimentaire des prédateurs du passé, mais aussi l'environnement de cette terre d'avant les dinosaures, la faune et la flore dans laquelle ils évoluaient il y a 292 millions d'années. Imaginez un peu une plaine humide traversée de rivières avec un climat subtropical et un super prédateur à l'affût, prêt à bondir sur ses proies terrestres ou marines, en l'occurrence un amphibien et deux petits reptiles dont un bipède et probablement arboricole. Une scène et un repas reconstitués grâce aux plus anciens vomis fossiles découverts sur Terre.
1: La science, c'est aussi une histoire de détails, parfois peu ragoûtant. Merci beaucoup, Caroline Lachowski. Jusqu'où va la science? C'est à retrouver sur RFI.fr. Il est 5h27, dans 3 minutes, un nouveau rendez-vous sur l'actualité africaine. Et ce sont les pépites musicales qui vont nous y emmener. Aujourd'hui, Guillaume Thibault nous fait découvrir un nouveau talent rencontré en avril dernier à l'Atlantic Music Expo, un grand marché de la musique qui se tenait à Praia, au Cap-Vert. L'occasion de s'entretenir avec la talentueuse chanteuse Julieta Cohen.
11: Si vous cherchez une perle, courez voir Julieta Cohen et ne la ratez pas. La chanteuse possède ce don d'apparaître et de disparaître comme un chat. Une femme née à Paris, forte de ses origines, de France, de Tunisie et du Maroc.
12: Les Racines, c'est mon oncle qui a une collection de vinyles incroyable, des musiques du monde entier. Après, j'ai aussi des souvenirs avec mon grand-père qui jouait de l'accordéon et du piano à la maison tout le temps. Donc, incroyable souvenir aussi. Et sinon, j'ai des souvenirs de mon enfance à faire des spectacles de chant, de danse à mes parents, à mettre des costumes d'Esmeralda. Et je crois qu'on est toujours dans la même DA artistique. Fidèle à moi-même.
11: Et oui, le rire est aussi au cœur de l'ADN de Julieta Cohen. Son sourire jamais loin, depuis près de 15 ans, l'artiste chevauche le monde avec un prisme pour le continent africain, Burkina Faso, Sénégal. C'est au Cap-Vert qu'elle a trouvé sa voix en rencontrant un grand chanteur de l'archipel.
12: Je suis venue le cœur ouvert avec plein de rêves en tête. Après, j'ai eu une rencontre incroyable aussi après un concert avec Mario Lucio. On a joué ensemble. Il y a une fusion naturelle et deux jours après, on était à Lisbonne en studio et on a enregistré. Ça s'est fait vraiment comme ça.
1: Les pépites musicales de Guillaume Thibault, merci beaucoup.
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1: Il est 5h30 en temps universel, 6h30 à Kinshasa. Toute l'actualité africaine avec Arthur Ponchelet. Bonjour Arthur.
16: Bonjour Pierre et bonjour à vous qui nous écoutez.
1: Et à la une, des communautés privées de leurs moyens de subsistance et pas assez représentées dans les institutions.
16: Zoom ce matin sur les peuples autochtones en cette journée internationale qui leur est dédiée. On sera dans la province congolaise du Tanganyika pour entendre notamment les doléances des pygmées. Des milliers de livres brûlés et les acteurs du secteur qui dénoncent un auto-da-fé. Les bouquinistes de Kinshasa en colère face à l'opération d'assainissement menée par le service national. Le livre n'est pas une ordure, nous dit un écrivain. La une, c'est aussi la fin du Forum social mondial hier à Cotonou. La Mauritanie qui mène une nouvelle campagne de semi-aérien pour lutter contre la désertification. Et puis l'Algérie décroche son ticket pour les demi-finales de la CAN féminine de foot au bout du suspense. Le Maroc a battu l'Afrique du Sud. Le journal des sports dans 10 minutes. Nous sommes le 9 août et ce dimanche est la journée internationale des peuples autochtones. L'occasion ce matin sur RFI de s'arrêter sur les difficultés que traversent des centaines de communautés à travers le monde, notamment en République démocratique du Congo. La promotion et la protection des droits des peuples autochtones y sont inscrites dans la loi, mais sur le terrain, entre accès à la terre, à l'éducation ou encore aux institutions, certaines communautés restent marginalisées. Correspondance à Lubumbashi.
17: Dans la province du Tanganyika, par exemple, la création de l'aire protégée de Kabobolwana au nord de la ville de Kalemie prive le peuple autochtone des moyens de subsistance. Nous n'avions pas été consultés en amont, déplore Benjamin Mulezi Wabanze, leur représentant dans la région du Katanga.
18: Là où il y a parc, il y a l'interdiction de ne plus chasser, de ne plus tuer les gibiers, de ne plus couper les arbres. En compensation, il y aura les activités de moyens de subsistance des peuples autochtones. Mais les résultats que nous avons aujourd'hui, il n'y a ni l'agriculture, ni l'élevage.
17: Pour lui, la reconnaissance des droits des peuples autochtones dans la loi ne suffit pas. Il faut une véritable représentation dans les institutions. Benjamin Mulezi explique ainsi qu'il a siégé dans le gouvernement provincial du Tanganyika, mais c'était juste pour gérer le conflit de 2016 qui opposait les Bantous et les Pygmées, dit-il.
18: L'intégration des peuples autochtones dans les différentes institutions, c'était ça le plaidoyer que nous avions commencé. Mais la loi n'a aucun effet depuis que ça a été promulgué. Aujourd'hui, il y a Manono Lipsium, où aucun pygmée n'est intégré là-dedans.
17: Pour ce représentant des peuples autochtones au Katanga, l'État doit renforcer leur participation à la vie publique pour éviter des frustrations. Denise Mayo, Lubumbashi, RFI.
16: La RDC, c'est aussi l'épidémie d'Ebola et les premiers résultats rassurants concernant le bateau immobilisé à Maluku, près de Kinshasa. Aucun cas d'Ebola n'a été détecté parmi les personnes testées, mais le bateau reste immobilisé et les passagers isolés. Toujours en République démocratique du Congo, les écrivains, éditeurs et vendeurs de livres dénoncent un auto-da-fé à Kinshasa. Ils sont vent debout face à la vaste opération d'assainissement menée depuis quelques semaines par le service national pour libérer les emprises publiques occupées illégalement. Résultat, des milliers de livres vendus par les bouquinistes ont été incinérés. Richard Ali est le secrétaire général de l'Union des écrivains congolais.
19: Le service national est en train d'accomplir une grande mission, celle de remettre la propriété sur le voie publique. Mais malheureusement, ils ont commis un acte, on va dire, ignoble, parce que sûrement ces jeunes-là ne reconnaissent pas la valeur du livre. Donc ils ont malheureusement brûlé en tout cas des milliers d'ouvrages de bouquinistes. Alors nous avons rédigé un mémorandum à travers lequel nous exigeons de l'État congolais réparation et indemnisation de victimes de ces sinistres, donc pour les bouquinistes du pont Kabu. Mais aussi tous les bouquinistes, en tout cas, qui ont été sinistrés les années passées. Nous voulons aussi qu'il y ait une reconnaissance du métier du bouquiniste à Kinshasa, qu'on puisse aménager un espace dédié pour ces bouquinistes, mais aussi, pourquoi pas, l'État pourrait créer une grande librairie publique qui puisse comme ça donner une infrastructure de qualité pour la lecture publique à Kinshasa, mais aussi en RDC, et aussi finalement soutenir de manière pérenne la chaîne du livre à Kinshasa, en mettant en place un fonds qui puisse appuyer les écrivains, les éditeurs, les bouquinistes congolais. Voilà un peu parce que nous sommes convaincus que le livre n'est pas du tout une ordure.
16: Le secrétaire général de l'Union des écrivains congolais joint par passion Ligodi. La Centrafrique, endeuillée par un impressionnant accident de la route, un camion-citerne s'est renversé vendredi soir à Bimbo, au sud-ouest de Bangui. D'après nos informations, c'est une défaillance du système d'air du véhicule qui en est à l'origine. Le bilan est lourd, au moins 8 morts selon le gouvernement, mais les témoins rencontrés par notre correspondant évoquent un bilan deux fois plus élevé. La route qui a aussi fait des victimes dans le sud du Niger ce vendredi. Au moins 22 morts dans la collision entre deux bus à une cinquantaine de kilomètres de Madawa. Le ministère nigérien des Transports annonce que 17 militaires font partie des victimes. Toujours au Niger, l'Algérie annonce avoir pris en charge un ressortissant allemand enlevé il y a 2 semaines dans le pays. Il est désormais dans une base militaire près d'Alger et est en bonne santé selon les autorités. Les circonstances de son enlèvement reste flou. 5h35 en temps universel, 3 jours de discussion pour construire des réponses communes aux crises mondiales. Chercheurs, activistes et représentants d'une centaine de pays étaient à Cotonou, au Bénin, pour la 17e édition du Forum social mondial. Parmi les thèmes abordés, les défis liés à la migration, le village des migrations Migreurope, un réseau d'associations européennes et africaines, ont participé aux discussions. Sofiane Amazian.
20: Entrave au droit à la mobilité, racisme des politiques migratoires, l'organisme Migreurope a pu animer divers ateliers du côté de Cotonou. Sarah Bachelery fait partie de l'équipe de coordination et pour cette 17e édition, une thématique moins connue s'est imposée.
21: Un des constats très forts de ce forum, c'était de parler de la mobilité intra-africaine, comme l'Europe externalise ses frontières en déléguant aux pays africains le contrôle migratoire et en les poussant à adopter la même idéologie sécuritaire. Ça empêche les ressortissants africains de se déplacer au sein même de leur continent.
20: Présent sur place, Mokhtar Danyaye, fondateur de l'association Alarme Faune Sahara, qui collabore avec Migre Europe, porte les mêmes revendications. Mais en 2026, le défi est également de se rassembler.
0: Sur le continent, il y a des activités qui se font, mais le fait de ne pas venir complètement ensemble, ça limite les luttes. Donc l'idée est de créer des structures dans lesquelles nous allons pouvoir parler d'une voix.
20: Tous partagent la volonté de se faire entendre ensemble et de faire face aux problématiques les plus actuelles concernant les migrations. Sarah Bachellerie.
21: On se confronte à des défis très spécifiques autour de la criminalisation grandissante de la mobilité. Il y a tout un mouvement aussi autour des États européens qui veulent créer des centres d'expulsion hors de leurs frontières. Donc on va créer une sorte d'observatoire pour ensuite pouvoir suivre ce processus.
20: Autre point d'accord à la fin du forum, obtenir des garanties par les États pour sécuriser la mobilité régionale et mondiale.
16: Et parmi les autres thèmes abordés à Cotonou, la lutte contre le changement climatique figurait également en bonne place. Dans tout juste une semaine, la Mongolie accueillera d'ailleurs une grande conférence sur la désertification, une problématique qui frappe durement la Mauritanie. 84% de la superficie du pays en est victime, conséquence notamment des sécheresses aggravées par le réchauffement de notre planète. Alors pour y remédier, Stéphanie Schuller, la Mauritanie a dispersé par avion 3 tonnes de graines d'arbres.
2: Les autorités mauritaniennes expliquent avoir fait de la reconstitution du couvert végétal leur cheval de bataille. Et pour ce faire, elles ont recours à
22: des graines d'espèces adaptées à la sécheresse et aux zones arides ou semi-arides. C'est vraiment la bonne solution.
2: Estime Jean-Luc Schott, président du comité scientifique français de la désertification et directeur de recherche émérite à l'Institut de recherche pour le développement. Mais l'épandage des graines par avion, à lui seul, ne suffit pas.
22: La graine tombe. Elle est enfouie dans le sol. En étant dans le sol, elle évite d'être entraînée par le vent. Mais pour pouvoir faire un arbre, il faut qu'elle germe. Pour germer, il faut de l'eau. Une fois qu'elle a germé, elle va sortir du sol. Et à ce moment-là, il faut effectivement la protéger si jamais on est dans des zones de parcours pour éviter que des animaux ne broutent ces jeunes pousses en train de grandir.
2: Il faut donc impérativement un suivi sur le terrain. La Mauritanie mène ses campagnes de semis aériens depuis plusieurs années. Le ministère de l'Environnement se félicite régulièrement du succès de ses opérations, sans toutefois annoncer des chiffres précis sur les arbres qui auraient survécu.
16: Stéphanie Schuller, libérer les prisonniers, la liberté de réunion est un droit. Voilà quelques-uns des slogans que l'on pouvait entendre il y a tout juste 70 ans dans les rues de Pretoria. L'Afrique du Sud commémore aujourd'hui la marche des femmes de Pretoria, ce jour où plus de 20 000 femmes se sont rassemblées pour dénoncer l'apartheid. 70 ans plus tard, Claire Bargelès, où en est-on de la lutte pour les droits des femmes dans la nation arc-en-ciel ?
23: Les Sud-Africaines ont bénéficié de l'avancée des droits depuis la fin de l'apartheid en 1994. Cependant, elles sont désormais confrontées à un tel niveau de violence de genre que l'État a classé ce fléau comme étant une catastrophe nationale l'année dernière. Fatima Sheikh est à la tête de l'ONG POWA qui tente de les protéger et les aider.
24: Sur le papier, l'Afrique du Sud a l'air d'être un paradis. Nous avons une constitution et des lois qui sont censées bien protéger les droits des femmes. Mais en pratique, nous sommes connus pour avoir un taux de viol parmi les plus élevés au monde. Et une femme est tuée toutes les 3 heures ici. Donc en réalité, on peut dire qu'elles ne sont pas en sécurité dans ce pays.
23: Sur le plan de la justice sociale, l'organisation Black Sash poursuit également le combat. Ce mouvement de lutte contre l'apartheid a été fondé par des femmes blanches un an avant la marche des femmes de 1956. Et aujourd'hui, leurs militantes, comme Rotatso Sibanda, continuent de le faire vivre.
25: Il reste encore beaucoup à faire. En ce moment, on se mobilise pour réclamer la mise en place d'un salaire de base universel. Car on voit bien que souvent, les femmes qui ont un soutien financier peuvent ensuite faire leur propre choix. La liberté financière est très importante. Cela peut par exemple les conduire à mettre fin à des relations abusives.
23: Malgré les politiques de discrimination positive, les Sud-Africaines noires restent aussi les plus touchées par le chômage, selon les chiffres officiels. Claire Bargelès, Johannesburg, RFI.
16: On l'entend donc, beaucoup reste à faire pour les droits des femmes et cela ne concerne évidemment pas que l'Afrique du Sud. Au Cameroun, pour mettre en lumière les difficultés auxquelles elles font face, le laboratoire Otni de Yaoundé a accueilli hier un spectacle 100% féminin. Fragment, une création chorégraphique pour célébrer la puissance féminine. Reportage, Richard Onenena.
26: De la poésie pour planter le décor, des corps qui ondulent sur leurs talons
3: aiguilles, Rachel et Amour donnent tout dans cette salle plongée dans le noir, comme les tenues des danseuses.
4: Le noir pour moi est très fort et représentatif. Il ne représente pas le côté sombre que tout le monde veut dire.
5: Pourquoi avoir appelé ce spectacle Fragment ?
4: C'était la meilleure expression de chaque partie d'une même femme forte.
3: Fragment est un spectacle de danse inspiré par des moments difficiles qu'a traversé la danseuse, notamment un épisode de dépression. Sa partenaire Rachel remontait quant à elle sur scène après 3 ans d'absence.
6: Il fallait absolument que je rentre à l'école. Je suis fière parce qu'aujourd'hui je parviens à joindre les deux bouts. Je travaille et je danse, ça me plaît énormément.
3: Dans la salle, un public curieux comme Ginelle et Marinette, deux amies qui découvrent l'univers de la danse contemporaine.
7: Très très bien organisé.
8: Il y a une partie où j'ai compris, l'union fait la force, j'ai beaucoup aimé.
3: Des danseurs de renom comme Zora Snake, l'un des chorégraphes camerounais les plus connus, ont assisté à cette deuxième représentation. Lui aimerait voir davantage de femmes investir les scènes.
9: Je le dis et je l'affirme, il faut créer de l'espace pour ces femmes à s'exprimer avec leur propre foi, leur propre désir, leur propre volonté, leur propre mouvement.
3: Des applaudissements ont conclu ces 30 minutes de spectacle portées par deux femmes qui ont choisi de transformer leur douleur en force. Richard Onanena, Yaoundé, RFI.
16: 6h43 à Yaoundé, c'est à vous Pierre Boudias.
1: Merci beaucoup Arthur Ponchelet, prochain rendez-vous d'actualité africaine dans un peu plus de 45 minutes. Tout de suite les sports. Et c'est avec vous Pauline Guillou. Bonjour Pauline.
27: Bonjour tout le monde.
1: Du football avec la CAN féminine, direction le dernier carré pour le Maroc et l'Algérie.
27: Avec un match épique pour les Algériennes venues à bout de la Côte d'Ivoire, d'abord menées par des Ivoiriennes qui se sont finalement sabordées toutes seules, réduites à 10 avant de louper un pénalty. Bref, pas leur soirée. Hein. Et les Algériennes qui décrochent un ticket pour les demi-finales pour la première fois de leur histoire et surtout un précieux ticket pour la Coupe du Monde 2027 au Brésil, puisque les 4 meilleures équipes sont automatiquement qualifié pour le mondial. De quoi mettre un peu d'ambiance dans le vestiaire. Écoutez la joie de la défenseuse Wissam Bouzid au micro de François Humfer-Kataji.
28: On est très heureuse, très fière. Vraiment, Dieu merci vraiment. On remercie la fédération. Ils ont toujours été derrière nous. On remercie vraiment les supporters, nos familles qui ont toujours été là. Petit mot pour la Côte d'Ivoire, elles n'ont rien lâché, mais c'est comme ça, c'est le foot. On sait que c'est dur. Bon courage à elles. En tout cas, nous, on est très heureuses. On va essayer de tout donner pour aller encore plus loin à la CAN, mais on est très content d'avoir décroché la place pour aller à la Coupe du Monde historique. Oui, on savait qu'on avait le mental, même si c'était dur, parce que la Côte d'Ivoire, c'est vraiment une belle équipe. Elles ont de très bonnes joueuses, mais nous, on savait qu'on avait les qualités pour aller chercher cette victoire ou renverser ce match, et on l'a fait d'une belle manière. Et voilà, très fier de mon équipe, alhamdoulilah. Oui, oui, oui.
27: L'Algérie affrontera donc le vainqueur du match, Malawi-Ghana, ce soir.
1: Les Marocaines continuent, elles aussi, leur tournoi.
27: Oui, 2-1 pour le Maroc face à l'Afrique du Sud, troisième demi-finale consécutive pour les Lions de l'Atlas, qui courent toujours après le trophée continental et qui vont également retrouver la Coupe du Monde après une première participation il y a 3 ans. Le Maroc s'était arrêté en 8e de finale.
1: Du football toujours, mais du côté de la sélection masculine sud-africaine.
27: Pitso Mosimane remplace Hugo Brousse au poste de sélectionneur. C'est la fédération de football des Bafana Bafana qui l'a officialisé ce samedi sur ses réseaux sociaux. Portrait avec Esteban Mirales.
29: Comme on dit, jamais 203. D'abord sélectionneur intérimaire pendant 7 matchs en 2007, puis adjoint lors de la Coupe du Monde 2010. Il reprend les rênes de la sélection à nouveau après le Mondial en Afrique du Sud jusqu'en 2012. Pitso Mosimane n'avait alors pas réussi à qualifier les Bafana Bafana pour la Coupe d'Afrique des Nations. Limogé, il a ensuite goûté au succès en tant qu'entraîneur des Mamelodi Sundowns, son ancien club, en tant que joueur au milieu des années 1980. Et avec le club sud-africain qu'il a dirigé pendant 8 saisons, il a remporté tous les trophées, et notamment la Ligue des Champions africaine en 2016. Il part ensuite en Égypte, à Al Ahly, toujours couronné de succès. Il remporte 2 Ligues des Champions supplémentaires. Et puis après une pige en Arabie Saoudite et en Iran, Pitso Mosimane, 60 ans, aura donc la tâche d'emmener les Bafana Bafana à la prochaine CAN prévue en 2027. Les qualifications débuteront dès le mois de septembre.
27: L'Afrique du Sud qui s'était inclinée face au Canada en 16e de finale de la dernière Coupe du Monde.
1: C'était en juillet dernier. Merci beaucoup Pauline Guillou. On vous dit à tout à l'heure. Il est 5h46 en temps universel. L'Afrique en marche pour suivre les initiatives qui font avancer le continent africain. On s'intéresse aujourd'hui aux fruits de karité, une noix qui pousse à l'état sauvage et qui est de plus en plus utilisée dans l'industrie agroalimentaire, notamment dans la fabrication du chocolat. Mais c'est aussi une oléagineuse qui permet aux femmes africaines de se créer des revenus grâce à sa récolte et sa transformation pour l'industrie cosmétique. C'est ainsi qu'en France, la Guinéenne Zena Bari a créé une marque de produits cosmétiques Mama Sango sur la base du beurre fabriqué en Guinée.
7: Alors, Mama Sango, c'est ma mamie chérie, ma mamie maternelle avec qui j'ai grandi, qui m'a appris plein de choses. J'étais tout bébé, hein. J'ai fait plein de villes avec elle et mon grand-père maternel, parce que lui, il était enseignant, prof d'école.
10: Voilà, elle est intarissable sur son pays et ses origines, Zena Bari. Il faut dire que ce petit bout de femme, toujours gaie et extrêmement loquace, est une Peul un peu particulière, guinéenne d'origine, spécialiste du droit des affaires en France. Cette entrepreneuse dynamique a décidé de promouvoir le karité guinéen dans le Berry, dans le centre de la France, où elle s'est installée avec son mari. Rencontrée au Salon du Bien-être à Paris, elle nous vante ses produits cosmétiques et alimentaires à base de beurre de karité.
7: On produit déjà des merveilles autour du vrai beurre de karité qui vient de Guinée, produit par les braves femmes de ce merveilleux pays que j'aime beaucoup, mon pays d'origine.
10: Et pourtant, vous n'êtes pas du tout en Guinée forestière ou je ne sais où, vous êtes dans l'Indre, enfin dans le...
7: Oui. Alors en fait, je suis arrivée en France pour mes études de droit et en 2011, j'ai décidé de valoriser le vrai karité parce que je voyais beaucoup de karité sur le marché français et je ne comprenais pas. Et après, j'ai compris qu'il y avait du karité industriel, extrait par des industriels avec des produits, ok. Et côté artisanal, je trouvais que ce produit n'était pas mis en valeur. C'est comme ça, en fait, j'ai décidé de créer Mama Sango, un, pour permettre aux femmes productrices du karité du village de mes grands-parents en Guinée et d'autres villages, bien évidemment, de vivre du fruit de leur travail.
10: Le nom du village ?
7: Alors, c'est dans le Oulada, c'est dans la savane, en fait. Il y a la basse Guinée, la moyenne, la haute et la Guinée forestière. Et le karité Mama Sango vient de la haute Guinée.
10: Mama Sango, du nom de sa grand-mère, est une gamme de produits cosmétiques à base de beurre de karité avec, et c'est Zena qui l'affirme, 0% de trucs bizarres dedans.
7: Avant 2011, déjà, j'ai constitué une équipe, toxicologue, aromatologue et moi-même. On a formulé nos produits parce que je ne voulais pas acheter de formule. On a fait 4 ans de recherche et développement et on a créé nos formules, on les a fait valider et aujourd'hui on a une 50aine de formules et tous les ans on achète le karité aux femmes et très très très important, c'est elles qui fixent le prix, donc c'est du vrai commerce équitable, ça leur permet vraiment de vivre de leur travail et c'était un de mes objectifs et on amène tout dans notre labo dans le Berry, Argenton-sur-Creuse, une très belle ville dont je fais la promotion, que j'aime beaucoup. Et toutes ces merveilles sont fabriquées là-bas.
10: De 5 kilos de beurre de karité importé de Guinée à ses débuts en 2011, Zena Bari est passée à plusieurs tonnes transformées chaque année. Grâce à cela, elle arrive à faire travailler près de 300 femmes en Guinée qui récoltent, sèchent, décortiquent et barattent le beurre de karité. Une activité rémunératrice et de plus en plus valorisée sur le marché international. Comme nous le confirme l'agroéconomiste Anaïs Chotard du cabinet d'expertise NITID.
11: Oui, c'est une matière grasse végétale qui est de plus en plus consommée, exportée et recherchée parce qu'effectivement, elle peut remplacer le beurre de cacao dans certains produits chocolatés sur le marché européen. Et donc, vu le prix du beurre de cacao actuellement, c'est quand même très intéressant de se tourner vers le beurre de karité à la place, quoi. Ou de faire des mélanges ou des recettes. Donc oui, c'est une matière végétale qui est pas mal recherchée. Donc il y a vraiment une stratégie très répandue dans les zones de production pour favoriser la transformation nationale, quoi, locale.
10: Chaque année, ce sont quelques 500 000 tonnes de noix de karité qui sont exportées d'Afrique. La tonne de beurre, elle, est estimée à 1 500 $ avec une demande toujours croissante. D'où le fait que Zena Bari, à son niveau, milite pour une structuration de la filière karité dans son pays, la Guinée.
1: 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Merci Frédéric Gara. Tout de suite la presse. La revue de presse, les hebdomadaires et journaux du dimanche avec Catherine Potet. Bonjour Catherine.
12: Bonjour Pierre.
1: À la une, Russie, Ukraine, Poutine est-il en train de perdre la guerre ?
16: Eh bien, les versions s'opposent dans la presse dominicale, mais pour la Tribune dimanche, pas de doute, l'Ukraine reprend la main sur la guerre face à la Russie. Il y a un an, explique le journal, l'Ukraine semblait condamnée à subir les choix de Washington et les exigences de Moscou. Ses succès sur le front, ses frappes en Russie et son avance dans la guerre des drones lui ont redonné l'avantage. La Tribune dimanche salue notamment ce qu'elle appelle l'une des grandes réussites de Zelensky, une armée certes moins nombreuse, mais plus agile et innovante, capable de frapper loin et de rendre extrêmement coûteuse l'offensive russe. Courrier international est moins optimiste pour l'Ukraine et parle d'un tournant tragique. À l'approche du cinquième hiver de guerre, nous dit-on, Moscou va certainement chercher à plonger l'Ukraine dans le noir. Courrier international s'inspire notamment du Kyiv Independent. Le journal ukrainien explique qu'une grave pénurie en matière de défense aérienne expose la capitale ukrainienne aux missiles balistiques russes, ce qui aboutit à des frappes plus meurtrières et plus dévastatrices. La question des missiles intercepteurs Patriot est cruciale. L'arsenal de Kiev est épuisé, remarque le courrier international. Or, l'Ukraine n'en recevra pas de nouveau, les réserves américaines ayant elles-mêmes fondu en raison notamment de la guerre contre l'Iran.
1: Autre point chaud du globe, Gaza. Le Nouvel Obs a rencontré des artistes palestiniens exilés et menacés en France.
16: Parmi eux, Raed Issa, figure de la scène artistique palestinienne qui a réussi à réunir les 5000 dollars par personne exigés par une agence égyptienne qui monnaie à prix d'or les passages vers le Caire. En France, raconte le Nouvel Obs, Raed Issa pense enfin respirer, mais le réveil est brutal. Un matin à la fin de l'été 2025, des appels le tirent de son sommeil. Au bout du fil, la directrice de l'école supérieure d'art d'Aix-en-Provence, où il est en résidence. Elle et des proches sont paniqués. Une violente campagne de diffamation le cible sur les réseaux sociaux. Lancée par le compte anonyme pro-israélien Sword of Solomon et relayée par des groupuscules identitaires, cette campagne l'accuse d'être un terroriste infiltré. Une autre fois, poursuit le Nouvel Obs, son visage est placardé comme une affiche de criminel recherché. Sortir mes enfants de Gaza pour les protéger de la mort et finir par trembler pour leur sécurité en France est d'une terrible cruauté, remarque Issa Raed. Autre témoignage, celui du cinéaste Amer Nasser qui refuse d'être photographié par crainte de montage malveillant ou d'être pris à partie dans la rue. Il s'explique, je reçois sur mes réseaux sociaux des commentaires qui me disent qu'est-ce que tu viens faire en France? Va-t'en en Arabie Saoudite. La poétesse palestinienne Nour El-Assi, elle aussi réfugiée en France, se demande, la France ne voit-elle pas que les tueries et le blocus continuent à Gaza?
1: Dans la presse hebdomadaire également, Catherine, la crise migratoire de Ceuta, vue par les habitants de la petite enclave espagnole du nord du Maroc et du continent africain.
16: C'est un reportage de Marianne qui raconte l'inquiétude de la population de Ceuta, petite ville qui ne compte que 80 000 habitants, alors que plus de 70 000 migrants y sont entrés en deux jours fin juillet. Une mère de famille avoue avoir eu très peur lorsqu'elle a vu courir dans les rues des hordes de jeunes, la plupart pieds nus, raconte Marianne. En mai 2021, lorsque 8 000 immigrés étaient entrés en France, précise cette mère de famille, j'avais participé au groupe de soutien aux migrants, on leur avait donné de l'eau et des sandwichs car on les voyait dormir à la belle étoile dans les parcs. Mais cette fois-ci, dit-elle, je n'ai pas osé sortir de chez moi. Lorsque l'afflux de migrants a commencé, poursuit Marianne, la ville s'est refermée sur elle-même. Les commerçants ont tiré les rideaux de leur devanture. Cafés et restaurants ont cessé tout service et les habitants apeurés se sont cloîtrés chez eux. Dans les quartiers résidentiels, raconte encore Marianne, les habitants se barricadent en installant des barrières à l'entrée des rues et tiennent des postes de contrôle à tour de rôle. Un homme d'une quarantaine d'années ne se déplace plus qu'avec un couteau. On les voit encore partout, dit-il. Beaucoup sont poussés à voler car ils n'ont rien à manger. Nous ne nous sentons pas rassurés. Marianne ne se fait toutefois pas l'écho des témoignages de certains migrants qui, dans d'autres médias, ont déclaré avoir été battus, chassés par des habitants de Ceuta. La peur semble avoir parcouru les deux camps.
1: La revue de presse des hebdomadaires et des journaux du dimanche avec Catherine Potet. Merci beaucoup.
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1: Les autres titres de ce dimanche 9 août, là c'est la réponse des groupes armés en Colombie au lendemain de l'intronisation du nouveau président d'extrême droite. Deux attaques distinctes ont fait un mort et des blessés légers dans le nord et le sud du pays. Abelardo de la Espriella avait prononcé hier un premier discours empreint de fermeté et axé sur la sécurité. 20 000 personnes évacuées dans l'est, dans l'ouest du Canada. La Colombie-Britannique fait face à d'importants feux de forêt qui ont déjà ravagé 10 000 hectares, fait rare dans le pays. L'état d'urgence a été décrété dans la province. La gendarmerie canadienne fait état d'un mort lié à ces brasiers. L'état de santé de l'ex-président américain Joe Biden s'aggrave. C'est son fils qui annonce que le cancer dont souffre son père s'est métastasé dans ses os. Une maladie très douloureuse et très invalidante selon lui. Et puis, nouvel épisode dans la crise qui secoue le sommet du foot mondial. Dans un communiqué, la FIFA dénonce un effort concerté et continu pour la déstabiliser ainsi que son président Gianni Infantino. Déclaration qui fait suite à un article du Télégraphe accusant le Suisse de favoritisme envers une de ses relations alors qu'il travaillait à la Fédération européenne de football. Le choix de nos programmateurs maintenant à 5h57 en temps universel. Sur la playlist RFI ce mois-ci, il y a Blaise Faya, artiste dancehall originaire de Martinique qui s'est fait connaître partout autour du monde, depuis la Colombie jusqu'au Kenya en passant par les Pays-Bas. Il s'associe avec Mikado dans ce titre qui s'appelle One More Cup.
0: Mikado.

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5: Soyez polis. La Terre aime le soleil et elle tourne pour se faire admirer. Et le soleil la trouve belle et il brille sur elle. Et quand il est fatigué, il va se coucher et la lune se lève. Jacques Prévert.

Dans 2 900 100 années, il y aura des animaux qui auront des ailes et qui cracheront du feu par leur bouche. Il y aura des voitures volantes, des parcs d'attractions où ce sera les robots les chefs. Les maisons seront toutes faites en Lego. Les ordinateurs n'auront plus de clavier, ce sera à l'oral. Et les voitures te conduiront où tu leur demanderas. Les commandes seront toutes à l'oral. Toutes les planètes seront habitées. L'argent tombera du ciel. Que à certains endroits, sous l'arbre à vœux.

0: Il n'y en a qu'une habitable.
1: Le système solaire est constitué de 8 planètes et d'une ceinture d'astéroïdes. Les météorites et les comètes sont des morceaux de la ceinture d'astéroïdes. Les planètes sont des corps célestes dans l'espace. Les planètes comme Mercure, Vénus, la Terre et Mars sont des planètes rocheuses. Ces planètes, sauf la Terre, sont inhabitées. Les planètes gazeuses sont Jupiter, Saturne, Uranus et Neptune. La Lune est un satellite de la Terre. Elle tourne autour de la Terre en 29 jours et elle change de forme chaque soir.
2: Galilée explique à Andrea le déplacement de la Terre.
3: Extrait 2. La vie de Galilée. Bertolt Brecht. 1939.
4: Ce que je t'ai dit hier, l'as-tu compris depuis ?
5: Quoi ? L'histoire de Copernic avec la rotation ?
4: Oui.
5: Non. Pourquoi voulez-vous que je comprenne ? C'est très difficile et je vais avoir seulement 11 ans en octobre.
4: Justement, je veux que toi aussi tu le comprennes. C'est pour ça, pour qu'on le comprenne, que je travaille et que j'achète ces coûteux au lieu de payer le laitier.
5: Mais je le vois que le soleil le soir s'arrête ailleurs que le matin. Avec ça, il ne peut pas être immobile, jamais de la vie.
4: Tu vois, qu'est-ce que tu vois ? Tu ne vois rien. Tu écarquilles les yeux, c'est tout. Écarquiller n'est pas voir.
6: Il profile des pierres en fer au milieu de la chambre.
4: Ceci est le soleil. Donc, assis-toi.
6: Andrea s'assied sur une des chaises. Galilée est debout derrière lui.
4: Où est le soleil ? À droite ou à gauche ?
5: À gauche.
7: Et comment ira-t-il à droite ?
5: Si vous le transportez à droite, naturellement.
7: Seulement de cette manière ?
6: Il soulevait Andrea avec la chaise et accomplit avec lui une demi-rotation.
7: Où est maintenant le soleil ?
5: À droite.
7: Et il a bougé ?
5: Ça non.
7: Qu'est-ce qui a bougé ?
5: Moi.
7: Faux, idiot, la chaise.
5: Mais moi avec elle.
8: Évidemment, la chaise, c'est la Terre, tu es assise dessus.
9: Les frissons
10: du futur.
9: Les frissons du futur.
11: En 4017, il y aura des tracteurs volants. On n'aura plus besoin de conduire, les voitures avanceront toutes seules. On pourra voler sur Terre sans ailes, on pourra aller en vaisseau spatial sur les étoiles, le soleil. Et les planètes Mars, Jupiter et Vénus. On pourra aller sur les constellations et les étoiles comme Altair, l'étoile polaire et Sirius. On n'aura plus besoin de payer. Il y aura des médicaments contre toutes les maladies. On habitera sur Mars et les robots nous accompagneront en 10 ans. On pourra vivre 2000 ans.
12: Une terrienne, Marilyn, est venue dans notre école pour nous apprendre les secrets du ciel.
13: Yes.
12: Oui, vous allez comprendre en nous écoutant.
13: Vous allez rentrer par ordre de taille croissante. Autrement dit, qui va rentrer en premier ?
14: Les plus petits.
13: Et les plus grands rentreront en dernier. Deux consignes très importantes à respecter sous le planétarium. Première consigne. On rentre calmement. Et on s'allonge sur les petits matelas que vous allez voir à l'intérieur. La tête vers l'extérieur. Les pieds vers le milieu où il y a une grosse machine qui permet de montrer les étoiles. Deuxième consigne, bouche cousue. Avec la forme qu'il a, le planétarium, c'est une voûte, ça amplifie tous les sons, ce qui veut dire...
15: Si vous parlez comme ça,
16: on va nous entendre comme ça.
15: Minuit et quart, la lune va disparaître. Et bientôt, vous voyez que ça va être le tour de Orion, de Sirius, du Taureau, des Pléiades.

à Orion qui plonge derrière l'horizon à l'ouest. À l'opposé, Jupiter est toujours plus haut dans le ciel. Avec Spica, il est déjà 4 heures du matin. À cette heure-là, la grande ours est au zénith, tout là-haut. L'étoile polaire, toujours à la même place, et Cassiopée rase l'horizon nord.

Alors que du côté de l'ouest, Castor et Pollux, les Gémeaux qu'on voit ici, vont bientôt disparaître. À l'opposé, 5 heures du matin, apparaîtra cette nuit la planète Saturne, la planète aux anneaux, qui apparaît en ce moment très tard dans la nuit.

0: Vers 6 heures du matin, voici le triangle de l'été. Vega, Deneb, Altaïr, une étoile très brillante, des étoiles qu'on voit tout l'été. Et oui, un petit garçon, je sais qu'il s'appelle Altaïr, c'est le nom de cette étoile. Mais là déjà, il est 7 heures du matin. Bientôt, il va faire jour. C'est à ce moment qu'apparaît la planète Mercure. Allonge-toi, s'il te plaît. Mercure. Mais déjà, il est 8 heures du matin et voici l'apparition du soleil. Et l'étoile soleil envoie tellement de lumière qu'elle nous empêche de voir les autres astres. C'est une nouvelle journée qui commence. Bonjour.
1: Bonjour.
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4: En 2017, il y aura des voitures volantes. Dans les hôtels, les restaurants, il y aura des serveurs robots. Pour apprendre à l'école, ça sera électronique. Les cartables rouleront tout seuls. Les jardins seront dans les maisons. Donc, ça ne sera plus comme en 2017.
5: Connaissez-vous le nombre de constellations ?
6: Le nombre de constellations.
7: Les constellations sont des groupes d'étoiles qui portent des noms. On peut voir dans le ciel la nuit le petit chien, le grand chien,
8: le chasseur Orion avec sa ceinture de 3 étoiles et 2 étoiles qui brillent fort, Rigel et Betelgeuse.
9: Le taureau,
7: le lièvre. On peut voir aussi Cassiopée qui ressemble à un W. La grande ours et la petite ours comme des casseroles.
8: Le nom des constellations vient de Dieu, déesse, héros et héroïnes de la mythologie grecque.
10: Dans le ciel, nous pouvons nous repérer. Dans la nuit, si nous sommes perdus, nous pouvons retrouver l'étoile polaire qui indique le nord. Elle se situe au bout de la queue de la petite ours. Mais tu peux la trouver en prolongeant le bord extérieur de la casserole de 5 fois la distance séparant les 2 étoiles du bord. L'étoile polaire reste à la même place tout le temps.
11: L'étoile du berger brille très fort et apparaît la première. Mais ce n'est pas une étoile, c'est la planète Vénus. Nous avons appris tout ça avec Marilyn, qui nous a fait passer une soirée sous les étoiles.
0: Premier repère à prendre dans le ciel étoilé, si vous voulez vous promener parmi les étoiles, c'est apprendre à reconnaître la constellation de la Grande Ourse. Alors, une constellation, qu'est-ce que c'est ? C'est juste une région du ciel. Devant ce fourmillement d'étoiles, les humains, depuis toujours, ont éprouvé le besoin d'inventer des formes, un peu comme vous l'avez sûrement fait vous quand vous voyez passer les nuages. Parfois, oh ben tiens, il y a un lapin, il y a un éléphant, il y a un cheval, enfin, on peut inventer des formes. Ben, ils ont fait pareil en regardant les étoiles. Et à un endroit, ils ont vu une ours, une grande ours. Je vais vous la montrer. La queue de l'ours est ici. Le dos, le cou, la tête et le bout du museau. Je passe sous la tête, sous le cou, une patte avant avec des griffes ici. Je remonte le long de la patte, je passe sous le ventre. Une patte arrière avec des griffes. Je remonte le long de la patte arrière et je suis revenu à la queue. Avec un peu d'imagination, on peut voir un animal ici que les anciens avaient inventé.
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0: Bonjour, moi c'est Bastien, en train de conduire la fameuse DeLorean. Je règle le compteur à 4017.
1: Nous sommes arrivés à 80 miles à l'heure.
0: Je suis arrivée à destination dans la rue des Mages. Je prends un taxi volant et je vais manger une barquette de chocoplat avec du jus de crabe. C'est très bon mais assez acide. Mon taxi m'attend devant le feu rouge volant. Vert, c'est parti pour un tour.
1: Bip.
0: Nous atterrissons en course de poubelle télécommandée.
1: Et oui, c'est incroyable, la poubelle jaune arrive en tête. Oui, et c'est les trois coups de cloche. Et c'est la fin. Et la poubelle jaune remporte.
0: La course est finie et je reprends la DeLorean. D'un coup, je me réveille. Et je m'aperçois que c'était un rêve. Allez, direction des...

0: clair d'étoile nous a expliqué les phases de la Lune.
1: Croissant, croissant, croissant, plusieurs jours, croissant, puis
2: premier quartier,
1: et puis dès le lendemain, gibbeuse, qui grossit, gibbeuse, gibbeuse, gibbeuse,
3: pleine Lune,
1: dès le lendemain,
3: gibbeuse,
1: gibbeuse,
4: croissant,
1: croissant, croissant, qui diminue,
5: et puis,
1: et nouvelle lune, 29 jours, et ça repart.
0: Elle est venue à l'école de Donknight pour nous montrer comment la lune tourne autour de la Terre. Le vendredi 31 mars, à la salle des fêtes de Sablières, Marilyn nous a fait découvrir des mystères de l'univers.
6: De votre monde. Pam.

0: Alors, cette grande nébuleuse d'Orion, vous voyez qu'elle est à 1270 années-lumière. Et en fait, la zone centrale, là, c'est là-dedans que se forment les étoiles, dans les nébuleuses. Voilà ce que sont les nébuleuses. Du gaz, plein de gaz, des poussières. Dans ces globules, puisque ça s'appelle comme ça, la pression est très très forte. C'est comme si on prend une pompe à vélo. On empêche l'air de sortir, on pompe, on pompe, on pompe, on pompe. C'est très dur, hein. Mais le tuyau va se mettre à chauffer à un moment, tellement la pression est forte. Mais quand la pression monte, la température augmente. Et quand la température atteint 15 millions de degrés, une étoile se forme. Ici, 15 millions de degrés, les réactions nucléaires sont enclenchées, une étoile est formée, elle envoie de la matière, de l'énergie partout autour, de la lumière, de la chaleur, et au début de sa vie, toute la poussière qui était autour d'elle, eh ben, se met à tourner autour de cette nouvelle étoile, et une poussière qui rencontre une autre poussière, ça fait un gros grumeau, hein, comme quand on fait la pâte à crêpes, hein, on met la farine, et puis on met le lait, et puis ça fait des grumeaux qui grossissent. Alors après, la crêpe avec des grumeaux, c'est pas bon, mais parce qu'on les enlève. Mais dans le système solaire, au contraire, les grumeaux, ils grossissent, ils grossissent, ils grossissent. 5 milliards d'années plus tard, ça fait des planètes.
1: Qu'est-ce que vous avez retenu donc de cette soirée?
2: Eh bien qu'on était tout petit et que je suis sûre qu'il y a d'autres habitants ailleurs.
1: Comme des extraterrestres?
2: Un peu comme des extraterrestres.
3: Alors c'était une soirée exceptionnelle où on a appris beaucoup de choses en peu de temps et où on a découvert tout un bonheur de voir le ciel et de s'intéresser encore plus aux étoiles.
1: Qu'est-ce que vous avez retenu de cette soirée?
4: Que le ciel, c'est très compliqué.
1: Oui, et pourquoi un peu?
4: Eh bien parce qu'il y a beaucoup de choses. Et moi, comme je n'y connais absolument rien, mais rien de rien, j'ai appris beaucoup de choses et je me rends compte qu'il y en a encore beaucoup à apprendre.
1: Merci, au revoir.
0: Alors, cette comète, qui est constituée de poussière et d'un peu de glace, va tourner autour du Soleil. Plus elle se rapproche du Soleil, que fait la glace? Elle fond. Ça fait comme un brouillard autour du noyau de la comète. Et la comète se rapproche encore du Soleil. Ça fait non seulement un brouillard, mais une queue. C'est de la poussière que l'énergie du Soleil éjecte à l'opposé. Toute la poussière reste là. Et ici, c'est notre planète Terre. Alors notre planète tourne aussi autour du Soleil. Et il y a des moments, elle peut traverser ce nuage de poussière cométaire. Dans ce cas-là, ces petites poussières qui croisent notre planète, avec la force de gravité, qu'est-ce qui se passe? Elles sont attirées par la Terre, et nous qui habitons sur Terre, on ne voit pas les poussières, bien sûr, mais à un moment, quand elles sont attirées, qu'elles traversent l'atmosphère, des étoiles filantes. C'est des petites poussières qui se brûlent dans l'atmosphère.
1: À quoi pensez-vous quand vous regardez les étoiles?
5: Ah, que c'est grand!
6: Et qu'il y a plein de choses là-haut?
7: Je pense à la belle journée qu'il fera demain matin, parce qu'il n'y a pas de nuages, donc demain il y aura du soleil.
6: Je pense qu'on n'est pas grand-chose, on est tout petit. C'est impressionnant de se dire que, de se demander pourquoi on se tape dessus alors qu'on n'est vraiment pas grand-chose.
1: À quoi pensez-vous quand vous regardez les étoiles?
8: À l'avenir.
1: À quoi?
8: À l'avenir.
1: Pourquoi?
8: Parce que je suis tout le temps dans les étoiles.
1: À quoi pensez-vous quand vous regardez les étoiles?
9: Bah, au fait qu'on est tout petit par rapport à l'immense univers.
10: À mes filles. À mes filles Emma et Lola.
1: À quoi pensez-vous quand vous regardez les étoiles?
11: Ouh, à des gens qui sont là-haut et qui nous regardent de là-haut. Et qui sont peut-être des étoiles qui nous protègent. Peut-être.
12: Je pense à des défunts. Parce que toutes les étoiles, pour moi, c'est les défunts. C'est-à-dire, c'est tous ceux qui sont partis dans le ciel. Et qu'on pense tous les jours à eux. Et donc, il y en a plein. Et puis voilà, des fois, ils s'éteignent complètement, un jour ou un autre.
1: À quoi pensez-vous quand vous regardez les étoiles?
13: Quand je regarde les étoiles?
1: Oui.
13: Je sais pas, à l'immensité du ciel, au Petit Prince, à l'allumeur de réverbère.
14: À quoi pensez-vous quand vous regardez les étoiles?
15: Je me dis qu'il va faire beau demain si je vois des étoiles. Et j'essaye de regarder si je vois des étoiles filantes.
5: Je pense qu'on est tous de la poussière d'étoiles et qu'on vient tous de là-haut.
16: Bah, je pense que c'est très beau. Parce qu'on a beaucoup de chance d'habiter à la campagne parce qu'en ville, on ne voit pas les étoiles. Puis quand on voit toutes les étoiles, c'est dire que demain, il va faire beau.
17: Je pense quand je dors dans une tente. Parce qu'après, le soir, bah, on peut voir toutes les étoiles.
18: Ah, que c'est l'heure d'aller se coucher. Je veux dormir. Non, c'est... Oui, j'ai compris. Les étoiles, c'est magnifique. Faut faire des vœux. Voilà.
1: Nous comptons de parler à vous de notre petite vie sur Terre.
19: Ton, ton, ton, ton. Quand vous invitez-nous sur Mars.
1: Rien. Rien. Disney. Donnez nous Vaila. Benoît. Drogoun.
19: Pou, pou, pou, pou.
1: Nous aimerions bien voir votre planète et votre beau ciel.
14: Voir votre planète et votre beau ciel.
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22: Merci d'avoir écouté.

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2: La forêt d'essence est située à Villeneuve-de-Berge, sur les hauteurs du village. La forêt d'essence est le fruit de la concertation entre le conseil municipal des jeunes et l'Office national des forêts. Le circuit se développe sur 2100 mètres, sans véritable difficulté, permettant aux promeneurs de se mettre à l'écoute de leurs sens et d'appréhender la richesse de ce patrimoine naturel, historique, culturel et paysager. Le sentier offre également une vue imprenable sur Villeneuve-de-Berge et ses alentours.
3: C'est quand c'est

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1: C'est Belize, Don't Cry, l'album de la semaine. C'est celui d'Uzi Freija, il est sorti il y a quelques mois déjà. Mais il n'est pas trop tard pour se rattraper. C'est notre album de la semaine et on va commencer par le titre Don't Disturb Me. Alors Uzi Freija, c'est le nom de scène d'une auteure, interprète et compositrice camerounaise. Son nom est inspiré du pistolet semi-automatique et de la déesse nordique de l'amour et de la fertilité. Tout un programme pour cet artiste dont l'équipe est entièrement constituée de femmes et c'est un projet politique selon les mots d'Uzi Freija. On écoute Don't Disturb Me aujourd'hui.

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1: L'actualité nationale et internationale, c'est tout de suite sur l'antenne d'Info RC avec Radio France Internationale. On se retrouve dans quelques instants.
2: 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Toute l'actualité, c'est avec Lisa Villy. Lisa, des dizaines d'employés haïtiens de la ville de New York remerciés.
3: Oui, c'est une nouvelle conséquence directe de la fin du statut de protection temporaire, le TPS aux États-Unis, appliqué depuis maintenant 2 semaines. Deux commémorations en ce 9 août au Japon, celle du bombardement de Nagasaki en 1945 après les commémorations d'Hiroshima le 6 août dernier. Au total, ces deux bombardements ont fait 220 000 morts. Et cette année, les cérémonies se déroulent dans un climat tendu car la coalition au pouvoir envisage de revoir la doctrine de l'archipel en matière d'armes nucléaires. En Afrique du Sud, c'est la marche des femmes de Pretoria qui est commémorée ce dimanche. C'était il y a 70 ans, plus de 20 000 Sud-Africaines descendues protester contre les lois de l'apartheid. Le bilan de leur combat pour l'égalité de genre est pourtant très contrasté. En France, un groupe d'hôpitaux de la région parisienne demande à 150 médecins des étrangers, pour la plupart, de rembourser 2 ans de primes, des dizaines de milliers d'euros, des sommes versées pour les attirer face à la pénurie de médecins qui, selon la nouvelle direction, ne sont pas légales.
2: 2 semaines après la fin du TPS, les Haïtiens aux États-Unis commencent déjà à subir les conséquences de la fin de leur protection temporaire.
3: Plus de 50 000 sont surveillés par un bracelet électronique. Selon le Guardian, tous vivent sous la menace des opérations de la police de l'immigration en préparation. Et beaucoup ont déjà perdu leur travail. Même la ville de New York, dirigée par Zohran Mamdani, pourtant opposée à la suppression du TPS, a dû se plier aux règles fédérales décidées par Donald Trump est appliqué depuis le 24 juillet suite à l'aval de la Cour suprême. Les services de la ville ont donc dû licencier des dizaines d'employés, Gwendal Lavina.
4: Dans son communiqué, le maire de New York explique que la fin du TPS, je cite, force la ville à se séparer des employés haïtiens qui n'ont pas obtenu de permis de travail par un autre moyen. Plusieurs dizaines de personnes sont concernées pour l'instant, mais leur nombre final pourrait atteindre des centaines. Bien que New York soit considérée comme une ville refuge pour les personnes en situation irrégulière, les employés restent illégales. Zohran Mamdani rappelle que Donald Trump est le seul à pouvoir revenir sur sa décision de supprimer le TPS. Quelques 350 000 Haïtiens sont concernés par la fin de ce statut particulier, dont environ 20 000 à New York. Ces travailleurs dans des secteurs essentiels comme la santé ou les transports peuvent désormais être expulsés et renvoyés dans leur pays d'origine. Zohran Mamdani affirme que la municipalité va leur proposer un accompagnement juridique pour leur permettre d'entamer des démarches afin de rester légalement dans le pays et que s'ils y parviennent, les travailleurs concernés pourront retrouver leur poste dans les services de la ville. Gwendal Lavina, New York, RFI.
3: Donald Trump, dont les intentions d'imposer sa mainmise sur le Groenland restent intactes. Il semblait avoir rangé le dossier, mais voilà le débat relancé car une entreprise pétrolière proche du président s'apprête à forer sans l'accord du gouvernement. Le premier forage devrait voir le jour en octobre prochain dans une région de l'est de l'île qui pourrait, selon l'entreprise, renfermer des milliards de barils de pétrole. Vous retrouvez toutes les explications sur la page d'accueil de notre site internet.
2: La guerre Iran-États-Unis et les espoirs de réouverture du détroit d'Ormuz douchés par les conditions iraniennes.
3: Des conditions drastiques posées ce samedi par un haut responsable iranien envers Washington, dont la levée du blocus des ports iraniens, la fin immédiate de la guerre, la levée des sanctions américaines, la libération des avoirs gelés et l'indemnisation intégrale des dommages causés par la guerre. Voilà qui donc tranche avec les progrès annoncés ces derniers jours dans les discussions entre l'Iran et Oman concernant la future gestion du détroit d'Ormuz. Aucune percée diplomatique non plus sur le dossier du programme nucléaire iranien.
2: Le risque nucléaire plus réel que jamais depuis la Seconde Guerre mondiale.
3: La Russie et les États-Unis, les deux premières puissances nucléaires, sont en guerre chacune de leur côté. D'autres pays cherchent à s'en doter. Le nombre d'ogives est en hausse autour du monde et le traité de non-prolifération n'a pas été renouvelé. Même au Japon, la coalition au pouvoir envisage de revoir la doctrine de l'archipel en matière d'armes nucléaires. Jusque-là, il est interdit de posséder, fabriquer, stocker ou faire transiter de telles armes. Dans le pays, le seul frappé par la bombe

0: atomique dans l'histoire. Le 9 août 1945, à Nagasaki, par les États-Unis. Trois jours plus tôt à Hiroshima. C'était il y a tout juste 81 ans. Au total, ces deux bombardements ont fait 220 000 morts. Et les cérémonies commémoratives se déroulent donc dans un climat très tendu, car la question divise la population, Bruno Duval.
1: Plus aucun tabou n'est de mise en matière d'armes nucléaires, selon le ministre de la Défense Shinjiro Koizumi. C'est aussi ce que pense toute l'aile la plus conservatrice de la coalition dirigée par la première ministre nationaliste Sanae Takaichi. À ses yeux, en cas de crise majeure, avec la Chine par exemple concernant Taïwan, Tokyo doit autoriser le Pentagone à entreposer de telles armes dans les bases militaires qu'il possède au Japon et lui permettre de stationner dans les eaux territoriales nippones ses sous-marins lanceurs d'engins capables de tirer des missiles nucléaires de longue portée. Les trois quarts des sondés s'opposent à un tel scénario, à l'image de cet octogénaire.
2: Le Japon et au-delà le monde entier sans armes nucléaires, si tant est que ce soit possible de mon vivant, ce serait le plus beau cadeau que je pourrais laisser à mes petits-enfants.
1: Ce fonctionnaire, lui, juge qu'il faut hélas débattre des armes nucléaires.
3: L'idéal serait que le Japon ne possède pas cette arme, vu son passé, mais est-ce réaliste? La triple menace chinoise, russe et nord-coréenne, ce n'est pas rien.
1: La coalition au pouvoir envisage également de doter l'armée nippone de sous-marins à propulsion nucléaire. Le cas échéant, ce serait tout autant un tournant majeur, l'archipel s'étant toujours engagé à n'utiliser l'atome qu'à des fins civiles et non militaires. Bruno Duval, Tokyo. RFI.
4: Autre commémoration en ce 9 août, en Afrique du Sud, cette fois les 70 ans de la marche des femmes de Pretoria.
0: C'était en 1956, plus de 20 000 Sud-Africaines de différentes communautés s'étaient rassemblées devant la présidence pour protester contre les lois de l'apartheid. Aujourd'hui, le mois d'août est désormais reconnu comme mois des femmes dans le pays, mais le bilan de leur combat pour l'égalité est pourtant très contrasté. Claire Bargelès, les femmes noires sont l'un des groupes les plus vulnérables de la société sud-africaine.
5: Les Sud-Africaines ont bénéficié de l'avancée des droits depuis la fin de l'apartheid en 1994. Cependant, elles sont désormais confrontées à un tel niveau de violence de genre que l'État a classé ce fléau comme étant une catastrophe nationale l'année dernière. Fatima Sheikh est à la tête de l'ONG POWA qui tente de les protéger et les aider.
6: Sur le papier, l'Afrique du Sud a l'air d'être un paradis. Nous avons une constitution et des lois qui sont censées bien protéger les droits des femmes. Mais en pratique, nous sommes connus pour avoir un taux de viol parmi les plus élevés au monde. Et une femme est tuée toutes les 3 heures ici. Donc en réalité, on peut dire qu'elles ne sont pas en sécurité dans ce pays.
5: Sur le plan de la justice sociale, l'organisation Black Sash poursuit également le combat. Ce mouvement de lutte contre l'apartheid a été fondé par des femmes blanches un an avant la marche des femmes de 1956. Et aujourd'hui, leurs militantes, comme Rotatso Sibanda, continuent de le faire vivre.
7: Il reste encore beaucoup à faire. En ce moment, on se mobilise pour réclamer la mise en place d'un salaire de base universel. Car on voit bien que souvent, les femmes qui ont un soutien financier peuvent ensuite faire leur propre choix. La liberté financière est très importante. Cela peut par exemple les conduire à mettre fin à des relations abusives.
5: Malgré les politiques de discrimination positive, les Sud-Africaines noires restent aussi les plus touchées par le chômage, selon les chiffres officiels. Claire Bargelès, Johannesburg, RFI.
4: Un an après la signature de l'accord migratoire franco-britannique, l'heure est au bilan.
0: Londres et Paris voulaient dissuader les migrants de traverser la mer Méditerranée en renvoyant ceux arrivés sur le territoire britannique contre des demandeurs d'asile présents sur le sol français. Un accord dont l'efficacité est remise en question, Émeline Vin.
8: Près de 50 personnes renvoyées par le Royaume-Uni vers la France ont retraversé la Manche pour rejoindre à nouveau les côtes anglaises. Elles ont donc été interceptées une nouvelle fois par les autorités britanniques, risquant ainsi un deuxième renvoi en France. Pour le gouvernement britannique, c'est la preuve que tenter la traversée représente une perte de temps et d'argent. Mais ce niveau de réinterception montre aussi que la possibilité d'être expulsé vers la France ne dissuade pas les candidats à la traversée. En un an, le Royaume-Uni a expulsé 1087 exilés vers la France, soit 4% des arrivées par la Manche. Il a accueilli 1117 migrants selon des critères d'éligibilité peu clairs et contestés. Début août, la justice a annulé une expulsion ordonnant le retour d'un exilé soudanais au Royaume-Uni. Le gouvernement britannique travailliste a promis de faire diminuer l'immigration, légale comme illégale, craignant la percée de l'extrême droite. Et l'accord One In, One Out a été renouvelé jusqu'en octobre, malgré les critiques des associations de défense des migrants qui dénoncent la commercialisation de vies humaines. Emeline Van Londres, RFI.
4: En France, un groupe d'hôpitaux publics demande à des médecins, surtout étrangers, de rembourser des primes versées pendant 2 ans.
0: Elles n'avaient pas de base légale, selon la nouvelle direction du GEF, le grand hôpital de l'Est francilien, qui compte 4 sites près de Paris et espère ainsi récupérer plus de 2,5 millions d'euros, Marie Casadebé.
9: La Seine-et-Marne est considérée comme l'un des départements les plus touchés par la désertification médicale. L'ancienne direction du groupe hospitalier avait donc mis en place des primes pour tenter d'attirer des médecins, principalement des PADHUE, ces professionnels étrangers payés 3 fois moins que leurs collègues français. Maître Delphine Krisch est l'avocate de certains de ces soignants.
10: Ces professionnels qui sont de fait beaucoup plus qualifiés que le statut qu'on leur donne en France, ces indemnités différentielles leur sont versées en complément. Et pour les anesthésistes, en cas de sous-effectif, le temps de travail additionnel est payé doublement.
9: Mais fin 2024, la nouvelle direction annonce la suspension de ces primes, estimées non réglementaires, alors que pratiquées dans la plupart des hôpitaux publics.
10: Les textes ne prennent pas en charge la question de la pénurie des soignants. Comment vous faites quand vous devez faire tourner votre service public hospitalier ?
9: Depuis, le groupe hospitalier réclame aux médecins étrangers comme aux anesthésistes et radiologues le remboursement des primes perçues ces 2 dernières années. Le montant de la facture s'élève à 45 000 euros pour ce médecin algérien qui a bénéficié des 2 types d'avantages.
11: J'ai abandonné ma famille en quelque sorte pendant des années parce que j'étais obligé d'être là pour remplacer des praticiens malades. Donc j'ai raté des anniversaires, j'ai annulé mes vacances et après on me tape dessus derrière. Alors que j'avais une totale confiance.
9: Comme ce réanimateur, plusieurs médecins ont saisi la justice.
4: Marie Casadebé, la bataille s'annonce serrée à Nice ce dimanche pour l'arrivée des coureuses du Tour de France.
0: 8 petites secondes seulement séparent les 2 premières au classement général. L'épreuve finale, une boucle entre Nice et le col d'Aize. 4 tours, 100 km et une arrivée face à la Méditerranée sur la promenade des Anglais. Les femmes n'ont pas encore droit aux Champs-Élysées, mais la compétition monte en gamme avec désormais 9 étapes, de plus en plus ambitieuses cette année, avec le Mont Ventoux notamment, et de plus en plus de spectateurs sur le parcours et à la télévision. Forcément, cela attire de plus en plus de marques. Reportage dans la caravane du Tour de France, signé Anne Lefort-Cornillet.
12: Des bobs, des manettes, des capes et même de la lessive. Chaque jour, des milliers d'objets publicitaires sont lancés sur le bord de la route. Pour le public, c'est un spectacle avant la course. Pour les marques, une vitrine. Arthur est l'un des animateurs. Sa mission, faire vivre le char.
13: Toute la journée, je promouvois la marque, le message qu'elle a véhiculé. Et aussi, j'anime, j'ai des interactions avec les gens au bord de la route.
12: À ses côtés, Mylène chante, danse et distribue des cadeaux.
14: Là, aujourd'hui, on en a vraiment beaucoup. En général, je dirais qu'on est à 4 000 goodies sur chaque véhicule.
12: Avec ses 25 marques partenaires, la caravane du Tour féminin est encore bien loin des 52 du Tour masculin. Mais en 5 ans, l'évolution est frappante, selon son directeur Aurélien Janssen.
15: L'an dernier, on a eu le succès de Pauline Ferrand-Prévot en partie, plus aussi également un changement dans l'organisation. C'est-à-dire qu'on est passé sur une route fermée, contrairement aux autres années où on faisait une demi-chaussée ouverte et avec des arrêts. Là, on est vraiment sur un modèle Tour, c'est-à-dire caravane roule et distribue, et ne s'arrête plus.
16: Ah, et du coup, ça change quelque chose pour les marques qui s'engagent ?
15: Tout à fait, parce que ça permet d'avoir un volume de distribution plus grand, de toucher plus de public, d'avoir vraiment une continuité comme le modèle Tour de France.
12: Anne Dufort-Cornillier, sur la caravane du Tour, RFI.
0: L'arrivée à Nice est prévue à 19h heure française. C'est la fin de ce journal.
4: Le journal de Lisa Villy, merci à vous. L'actualité des kiosques, tout de suite dans la Radio du Monde. La revue de presse des hebdomadaires et des journaux du dimanche avec Catherine Potet. Catherine, à la une, Russie, Ukraine, Poutine est-il en train de perdre la guerre ?
17: Eh bien, 2 versions s'opposent dans la presse dominicale. Pour la Tribune dimanche, tout d'abord, pas de doute, l'Ukraine reprend la main sur la guerre face à la Russie. Il y a un an, explique le journal, l'Ukraine semblait condamnée à subir les choix de Washington et les exigences de Moscou. Ses succès sur le front, ses frappes en Russie et son avance dans la guerre des drones lui ont redonné l'avantage. La Tribune dimanche salue notamment ce qu'elle appelle l'une des grandes réussites de Zelensky. Une armée certes moins nombreuse, mais plus agile et innovante, capable de frapper loin et de rendre extrêmement coûteuse l'offensive russe. Courrier international est lui moins optimiste pour l'Ukraine et parle d'un tournant tragique. À l'approche du 5e hiver de guerre, nous dit-on, Moscou va certainement chercher à plonger l'Ukraine dans le noir. Courrier international s'inspire notamment du Kiev Independent. Le journal ukrainien rappelle qu'une grave pénurie en matière de défense aérienne expose Kiev aux missiles balistiques russes, ce qui aboutit à des frappes plus meurtrières et plus dévastatrices. La question des missiles intercepteurs Patriot est cruciale. L'arsenal de Kiev est épuisé, remarque Courrier International. Or, l'Ukraine n'en recevra
18: pas. C'était votre rendez-vous quotidien avec Radio France Internationale. On reprend la suite des programmes sur le 88.6 et le 97.2.

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2: Bonjour à toutes et à tous et bienvenue dans Radiographie. Aujourd'hui, on s'intéresse à la Mom Piaf. Issue d'une famille d'artistes de rue, Edith Giovanna Gassion, née à Paris dans le quartier de Belleville le 19 décembre 1915. La légende raconte que sa mère était seule ce soir-là et que le taxi n'arrivant pas, Edith serait née sur les marches, devant la maison. Son père est contorsionniste dans un cirque itinérant, sa mère est chanteuse de rue. Edith est une enfant de la balle qui ne connaît pas l'existence d'une enfant normale et mène une vie déstructurée. Elle fait face à la solitude et aux premières déceptions lorsque sa mère l'abandonne pour gagner sa vie. Son père, soucieux du bien-être de sa fille, prend la décision de la protéger et la confie à sa grand-mère paternelle, patronne d'une maison close en Normandie avant de partir au front. À l'âge de 8 ans, Edith développe une maladie des yeux, la kératite. Elle devient aveugle, mais ressort, miraculée. À la fin de la guerre, Edith et son père repartent sur les routes où tous deux mènent une vie de bohème. C'est en accompagnant son père lors de ses spectacles de rue qu'Edith se découvre un talent pour la chanson. À 15 ans, fatiguée de cette vie itinérante, elle part vivre sa vie. Elle rencontre son premier amour, Louis Dupont, qu'elle surnomme affectueusement « Petit Louis ». En 1933, une petite Marcelle naît de leur rencontre. Cependant, le bonheur est de courte durée. À l'âge de 2 ans, Marcelle meurt d'une méningite foudroyante.

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Radiographie consacrée aujourd'hui à Édith Piaf, les mômes de la cloche. À l'instant, Édith repart dans le Paris dépravé, noyé son chagrin après la mort de sa fille. Elle est souvent accompagnée de sa meilleure amie, Simone, dite Momone. Les deux amies sont inséparables et font les 400 coups ensemble. Parallèlement à cette vie de débauche, Édith chante dans les rues de Pigalle et de Belleville où elle commence, grâce à son don, à gagner sa vie. Et c'est le plus grand des hasards qui met Louis Leplay sur sa route. Gérant du cabaret Le Gernis des Champs-Élysées, il est le premier homme à lui faire confiance. Il l'engage dans son cabaret et la rebaptise la Môme Piaf. Comme l'oiseau, Édith, malgré sa petite taille de 1m47, dégage une force de caractère inégalable avec une voix hors du commun. Jacques Canetti, l'un des producteurs les plus influents du moment, est immédiatement impressionné. Il la signe sur son label Polydor, où elle enregistre son premier disque que nous venons d'écouter, Les Mômes de la Cloche. Cependant, le destin la rattrape une nouvelle fois lorsque Louis Leplay est assassiné. Sa rencontre ensuite avec Raymond Asso lui redonne de nouveaux espoirs. Amoureux de Piaf, ce dernier insiste pour lui faire écouter Mon Légionnaire sur une musique de Marguerite Monnot, qui sera l'ami d'Édith jusqu'à la fin de sa vie. Il devient son auteur attitré, son amant et son coach vocal. En janvier 37, Édith enregistre Mon Légionnaire. La môme n'est plus, ce sont les premiers débuts d'Édith Piaf.

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Et nous étions en 1937 avec Édith Piaf et Mon Légionnaire dans Radiographie. À seulement 23 ans, Édith Piaf trouve son premier engagement. Elle fait ses premiers pas sur la scène de l'ABC où elle connaît son premier triomphe. Très vite, elle passe en tête d'affiche à Bobino. Elle devient une star et se tourne vers de nouveaux horizons sans abandonner la chanson. Elle rencontre le comédien Paul Meurice qui sera son amant pendant 2 ans. C'est auprès de lui qu'elle fera ses débuts au théâtre dans Un bel indifférent, puis au cinéma dans Montmartre sur Seine. Sur ce dernier tournage, elle fait la rencontre de Henri Comté qu'elle prend comme nouveau Pygmalion et qui sera un des auteurs majeurs de sa carrière. Son talent pour l'art dramatique lui vaudra de tourner dans une dizaine de films. Pendant l'occupation allemande, elle continue de chanter tout en faisant acte de résistance dans des textes aux messages cachés. En 44, c'est une artiste accomplie. Sa rencontre avec Yves Montand est une nouvelle étape dans sa carrière. Elle le prend sous son aile et fait de lui un artiste. Parallèlement, elle noue une relation amoureuse avec lui. Sur l'écran, on peut voir le couple dans le film Étoile de la lumière. Toute sa vie, la chanteuse ne cessera de mêler ses liaisons à sa vie artistique et dans ses amants à accéder à la célébrité. Édith révèle également un talent pour l'écriture. À la fin de l'année 45, elle écrit l'un de ses plus célèbres succès internationaux, La vie en rose.

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1: La vie en rose, c'était bien sûr Édith Piaf et votre émission Radiographie y est aujourd'hui consacrée. Édith Piaf qui n'est pas comblée pourtant par le succès, elle pense déjà à étendre sa carrière à la conquête de nouveaux territoires. En 47, elle lance la carrière des Compagnons de la Chanson. Ensemble, ils chantent les Trois Cloches, ils embarquent pour les États-Unis où ils connaissent un succès relatif. Elle conquiert peu à peu le cœur des Américains. C'est d'ailleurs là-bas qu'elle fera l'une de ses plus belles rencontres, celle avec Marlène Dietrich qui restera l'une de ses plus fidèles amies. Et bien sûr, la rencontre avec Marcel Cerdan, l'amour de sa vie. Le boxeur français est marié, mais la passion qu'il vit avec Édith n'a pas d'égal. Un couple qui restera l'un des plus magiques et les plus tragiques du XXe siècle. Marcel Cerdan meurt en effet dans un accident d'avion le 27 octobre 1949, alors qu'il venait rejoindre Édith à New York. La môme ne se remettra jamais de ce nouveau coup du destin. Elle surmonte l'épreuve dès le lendemain en montant sur scène et livre une interprétation poignante de l'hymne à l'amour, qu'elle dédie bien sûr à son amour perdu. Mais c'est une femme brisée par le chagrin qui naît ce soir-là, et le désespoir muet en dépression chronique ne la quittera plus jamais.

Difficile de faire mieux, c'était bien sûr l'hymne à l'amour d'Edith Piaf, elle qui refait surface en 1950 en chantant à la salle Playel. Elle fait également bientôt la rencontre de Charles Aznavour, ce dernier multiplie les casquettes. Il est son chauffeur, son secrétaire, mais aussi son confident. Il lui écrit également quelques titres. Piaf est encore une fois à l'origine d'une carrière prometteuse. En 51, une nouvelle épreuve attend la chanteuse. Elle subit deux accidents de voiture et en ressort fragilisée. Elle est contrainte d'apaiser ses douleurs par des prises régulières de morphine, qu'elle mélange, hélas, avec de l'alcool. Une consommation qui devient une véritable dépendance qui va l'anéantir physiquement. La fin de la vie d'Edith Piaf est à l'image de sa destinée entre succès professionnel et désespoir sentimentaux. Edith poursuit son rêve de princesse en épousant Jacques Pils, un chanteur français. Mais le mariage célébré à New York sera de courte durée. En 53, elle commence à se reprendre en main et subit sa première cure de désintoxication. L'entourage cache l'état de la grande dame à la presse. La chanteuse reste même des mois sans sortir de chez elle. Et c'est grâce au métier qu'Edith revient à la vie, notamment lors de sa rencontre avec son public à l'Olympia en 1955. Elle repart ensuite à l'assaut des États-Unis jusqu'à atterrir dans la mythique salle du Carnegie Hall de New York où elle est accueillie avec émotion. Les États-Unis seront également pour elle la voie de leur rédemption. En 57, elle fait une ultime cure de désintox à New York qui la débarrasse de ses vieux démons.

Mon manège à moi, Édith Piaf, dans votre émission Radiographie. Jusqu'à la fin de sa vie, elle sera professionnellement comblée. Elle vivra pour son public, quitte à s'épuiser sur scène. En 58, un nouvel accident avec son amant de l'époque, Georges Moustaki, la fragilise. À partir de ce moment, elle se fera plus discrète. En 61, elle revient néanmoins sur scène pour sauver la célèbre salle parisienne, l'Olympia, de la faillite. Elle livre son dernier testament, « Non, je ne regrette rien », et épuisée, s'écroulera sur scène à de multiples reprises. À l'été 61, elle rencontre le dernier homme de sa vie, Théo Sarapo, un jeune et beau chanteur grec de 26 ans. Elle l'épouse l'année suivante. Édith Piaf décède le 10 octobre 63 dans sa résidence du Sud. Elle n'a que 47 ans, mais les excès et les souffrances de la vie lui en donnent 20 de plus. Toute son existence, Piaf aura vécu pour les autres, pour son public, pour ses amants. Elle a tout donné et reste encore aujourd'hui l'une des plus grandes voix de la chanson française. Non.

0: petit extrait de Non, je ne regrette rien. Et c'est avec ce titre que nous refermons cette émission Radiographie. Si vous voulez en savoir plus sur Edith Piaf, je ne saurais que trop vous recommander, bien sûr, l'excellent film avec Marion Cotillard, La Môme. Et puis, dans un registre un petit peu plus académique, le livre de Marc et Daniel Bonnel, Edith Piaf, Le temps d'une vie. C'est paru le 8 septembre 1993 aux éditions De Fallois dans la collection Documents. Et vous pouvez le trouver chez votre libraire. C'est tout pour Radiographie. Je vous dis à très bientôt.
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plastique et d'enseignants documentalistes, de proposer diverses activités pédagogiques avec l'univers du livre aux classes de 6e générale. Chaque classe a rencontré un auteur. Deux classes ont participé au prix littéraire Bosse de Chameau et se sont rendues sur place, à Jaujac, pour assister à la remise du prix littéraire Bosse de Chameau et participer aux ateliers. En art plastique, les élèves ont imaginé, détourné l'objet livre. Voilà quelques morceaux choisis sur Info RC.

0: C'est pas de l'encre, c'est du brou de noix. Donc c'est tout à fait naturel. C'est mieux de ne pas vous tâcher, mais si vous vous tâchez, ça part à la lessive. Okay, vous allez tremper votre outil dans le brou de noix et puis vous allez tapoter un petit peu pour retirer l'excédent d'encre. Et puis vous allez vous servir de votre outil et votre outil, vous le mettez un petit peu de travers. Alors vous pouvez faire ça, mais si vous faites ça, c'est différent. Si vous faites ça, c'est différent. Et celui-ci, il est intéressant parce que si je fais un A, par exemple, ça va faire ça. Donc c'est assez sympa, en fait. Ça va? Ça, c'est pour, celui-là. La baguette, ça va faire un peu la même chose. Je le trempe, je tapote un petit peu, et puis je fais des traces, je fais des ronds, je fais des traces comme ça. Enfin voilà, pour vous amuser un petit peu avec la baguette. Bien sûr, à un moment donné, il n'y a plus d'encre. Il faut en remettre. Ok? Donc ça, c'est la baguette. La pince à linge. Vous prenez ce bout-là de la pince à linge. Vous le trempez. Et puis, avec ce bout-là, vous faites la même chose. Tchouk, tchouk. Oh là, là, j'ai pas appuyé complètement. Voilà, le haut, souvent, ça se fait en deux fois. Voilà, j'ai plus assez d'encre. Là, c'est évident que j'ai plus assez d'encre. Donc, il faut que je le refasse. Alors, vous faites attention. Parce que quand c'est mouillé, ça tâche. Ça va? Ensuite, vous avez la plume métallique. Idem, vous la mettez dedans, vous tapotez un petit peu. Et puis, vous faites les petits exercices qui sont là. Voilà, là, j'en ai plus. Donc, vous allez tous recevoir tous les outils. Comme ça, vous allez pouvoir vous exercer. Enfin, il y a le calame qui est là. Donc le calame, c'est un peu la même chose que la plume métallique, c'est peut-être un peu plus facile que la plume métallique. Et donc vous pouvez faire les gestes. Vous voyez que la grosseur de mes lettres n'est pas du tout la même en fonction de l'outil en fait. Hein. Ça va? Hop, et le calame par exemple, si je fais ça, c'est très gros, si je fais ça, c'est très fin. Donc en fonction de comment vous allez l'utiliser. Et la plume en finale. Alors la plume, c'est une plume d'oie. Alors ça fonctionne aussi avec des plumes de dinde. En fait, il faut des animaux qui sont grands quand même. Et il faut que le fût, ce soit quelque chose de solide. Il ne faut pas que ce soit friable. Alors la plume de pigeon ou quelque chose comme ça, ça ne fonctionne pas. D'accord? Et vous voyez que la plume, elle a été taillée aussi, comme un calame. Donc c'est taillé au couteau en fait. Hein. Et donc la plume, je vous montre, vous la trempez aussi. Il faudra peut-être remettre un peu de...
1: Oui.
0: Ouais. Et puis, vous la tenez comme ça. C'est-à-dire que vous la tenez avec la pointe devant vous, ok? Et vous la tenez pas trop bas, parce que souvent elle est sale. Si vous allez, mettez vos doigts trop bas, ben vous allez avoir les mains sales. Et là aussi, vous pouvez, il faut appuyer, mais pas trop, parce que c'est fragile une plume. Donc, voilà, etc, etc, etc. Donc, ce que je vous propose maintenant, c'est que vous preniez une dizaine de minutes. Vous commencez, vous utilisez tous les outils qui sont à votre disposition et vous faites un petit peu des exercices comme ça et vous choisissez l'outil que vous préférez pour la suite ou les deux outils que vous préférez. Vous pouvez en choisir deux si vous voulez.
1: Une fois que vous avez utilisé tous les outils.

0: les élèves du collège Rocan se sont donc entraînés sur différents outils pour faire de la calligraphie. Et maintenant, c'est le passage à une autre étape.
1: Voilà. Et donc, en fait, ici, ils vont faire un marque-page avec le prénom ou le mot de leur choix, ou voire carrément la phrase de leur choix. Et donc, en fait, pour avoir les lignes là où on va pouvoir écrire les caractères de calligraphie, il y a une petite matrice que j'ai faite, en fait, qu'on pose simplement sur le papier. Et avec un crayon, on vient surligner les quatre lignes dont on a besoin. Et donc, en fait, on a quelque chose après qui ressemble à notre

0: modèle, c'est la même taille que le modèle. Et donc ça permet d'écrire les lettres dans les lignes, avec des lettres qui montent au-dessus des lignes, comme par exemple D, ou des lettres qui descendent en dessous de la ligne, comme par exemple Y.
1: Et Margot, par exemple, a écrit
2: à la verticale.
0: À la verticale, voilà, c'est tout à fait autorisé.

0: Les élèves de 6e ont eu l'occasion de rencontrer la mère de Jaujac et lui ont posé quelques questions.
1: Bonjour, alors je suis Marion Wetz, maire de la commune de Jaujac et présidente de la communauté de communes Ardèche des Sources et Volcans.
2: Comment êtes-vous devenue maire ?
1: Alors, je me suis présenté à une élection municipale, j'ai fait campagne et les habitants ont voté pour moi, donc je me suis retrouvé maire.
2: Depuis combien de temps êtes-vous maire de Jaujac ?
1: Alors, j'ai fait un premier mandat de 6 ans et là j'ai été réélu, donc ça fait 7 ans.
3: Comment avez-vous fait pour organiser le prix Bosse de Chameau ?
1: Alors, c'est pas la mairie directement, ni moi directement, mais en fait c'est une association qui s'en occupe, et nous on est partenaire de l'association, on les aide en fait. Mais c'est l'association qui s'est dit un jour, on va organiser un prix, et le but du prix c'était que toutes les écoles du secteur participent au salon via la lecture des mêmes ouvrages, et qu'il y ait un seul vote pour toutes les écoles pour décerner un prix.
4: Pourquoi est-ce que votre présence est importante, ou pourquoi est-ce que vous venez lors de la présentation du prix au salon devant les scolaires ?
1: Déjà d'abord c'est parce que en étant maire de Jaujac, je participe activement à toutes les festivités qui ont lieu forcément dans la commune. Et puis je suis particulièrement contente que ce soit Jaujac qui accueille le salon du livre jeunesse, parce que moi je trouve ça très très important qu'on mette en avant le livre jeunesse. Quand j'étais un peu plus jeune, alors je suis pas trop vieille, hein, mais quand j'étais un peu plus jeune, j'ai beaucoup aimé m'évader par la lecture, ça m'a beaucoup servi, ça me sert toujours. Et du coup je trouve ça très très important, donc je participe volontairement à cette manifestation parce que c'est une très très belle manifestation, et puis en tant que maire ça fait plaisir d'avoir 600 enfants dans le village toute la journée qui participent.
2: Avez-vous lu les livres présentés?
1: Alors j'avoue que j'ai pas lu les livres, moi je lis des livres pour les un peu plus grands, mais je lis quand même encore, tu vois, même si j'ai pas mal de travail, mais non, j'ai pas lu les livres. Par contre j'ai félicité chaleureusement les lauréats des prix. Ça vous va? Ouais, c'est super.

0: eu l'idée d'en proposer cet atelier de calligraphie aux élèves qui viennent au salon du livre Jeunesse de Jojac et aux ados pour le samedi?
1: Oui, et bien parce que moi-même je fais un peu de calligraphie en fait, et c'est la première année où je suis vraiment bénévole dans le salon, et donc j'ai proposé de faire un atelier calligraphie. C'est une découverte, voilà, parce que il faut que ce soit un peu adapté à tous les âges, donc on a des outils différents en fonction des âges, et voilà.
0: Merci. Est-ce qu'il y a des élèves qui souhaiteraient donner leur avis sur l'atelier? Est-ce que tu peux me dire ce que tu as pensé de cet atelier ou nous expliquer ce que vous avez fait?
2: J'ai trouvé que c'était bien, que j'ai bien aimé, et j'ai fait un cadeau pour la fête des mères.
0: C'était quoi cet atelier du coup? Vous avez fait quoi?
2: On a un peu écrit les mots qu'on voulait.
0: C'est quoi l'outil que tu as préféré pour faire la calligraphie?
2: Le calame.
0: Le calame.
2: Et j'ai bien aimé la plume aussi.
0: Et est-ce que tu sais de quoi est fait le calame? C'est avec quel...
2: Du bambou.
3: Première fois qu'un atelier de calligraphie est proposé sur le salon du livre Jeunesse de Jojac. Concentration, détente, tout le monde a adoré. Écrire, créer son marque-page. Merci aux bénévoles qui animaient l'atelier.

0: Est-ce que vous pouvez vous présenter ?
1: Bonjour, je suis Véronique, je suis bénévole au Salon du Livre de Jeunesse de Jaujac.
2: Comment avez-vous organisé le Salon du Livre de Jeunesse de Jaujac ?
1: Alors, cette année, c'est la 5e édition du Salon du Livre Jeunesse de Jaujac. Et nous organisons le prix BOSS de Chameau avec des livres qui partent dans plusieurs écoles pour que les élèves puissent les lire et voter pour leur livre préféré. Nous organisons aussi des rencontres avec les auteurs, illustrateurs qui sont invités sur le salon, qui vont faire des ateliers dans les écoles ou les collèges. Aujourd'hui, ce sont les classes des écoles et des collèges qui viennent à Jaujac sur la place pour participer à des rencontres, à des ateliers, à un spectacle aussi. Et demain, le samedi, c'est la journée pour le grand public avec encore les ateliers, les auteurs, les illustrateurs, une maison d'édition, la librairie du tiers-temps et plein d'activités pour les familles.
2: Qu'est-ce qui vous a donné envie de faire cet événement ?
1: Ce qui nous a donné envie, c'est déjà le plaisir de rencontrer des auteurs, des illustrateurs, des artistes qui puissent venir ici en Ardèche. C'est aussi pour promouvoir la lecture, pour donner le goût de lire à tous les enfants, tous les adolescents. Voilà principalement nos objectifs.
2: Okay.
1: Alors, cette édition s'est terminée le samedi 30 mai 2026.
2: Quand se passera la prochaine édition ?
1: Et pour l'édition 2027, ça sera aussi sur le dernier week-end du mois de mai. Et nous espérons que le public sera aussi nombreux que pour la 5e édition. Merci.
2: Merci.
1: Merci à vous. Merci.

0: Un autre atelier était proposé par le Parc naturel régional des Monts d'Ardèche. Bien évidemment, c'était sur la châtaigne. Franc succès également.
1: Bon bah bonjour à tous, bienvenue à Jaugeac, bienvenue au Salon du Livre. Bienvenue sous ce stand du PNR, donc Parc naturel des Monts d'Ardèche. Est-ce que vous connaissez un peu le parc naturel?
2: Oui.
1: De nom? Ouais.
2: Bah, je suis déjà allée.
1: T'es déjà allé? Vous avez visité, vous avez fait le tour et tout?
2: Ouais.
1: Ok, c'est cool. Très bien. Est-ce que vous savez c'est quoi un peu le parc naturel, en quoi ça consiste?
3: Ben, c'est pour les espèces protégées, la faune et la flore.
1: Ouais, par exemple. Donc on s'occupe de tout ce qui est protection des animaux, de la faune, de la flore. On fait des inventaires, d'ailleurs on les recense, pour savoir où ils sont, combien il y en a. Aussi on s'occupe aussi beaucoup de tout ce qui est patrimoine culturel de l'Ardèche, donc par exemple les châtaignes, choses comme ça. Voilà, donc c'est quelque chose d'assez vaste. On est aussi beaucoup en contact avec les mairies, les communes, pour mener à bien des projets voilà, pour la protection de l'environnement et du patrimoine culturel ardéchois.
2: C'est bien.
1: Ok, du coup là sur ce stand on a deux jeux à vous proposer en fonction de vos envies et de comment vous êtes motivé ou pas. Si vous avez plus envie d'être posé, assis et réfléchir avec la tête, il y a ce jeu là. Si vous avez envie de bouger, de lancer des trucs et tout, il y a ce jeu là.
4: J'ai eu ben à tourner la tête tout de suite quand vous bougez.
1: Ouais, forcément. Et alors, ce jeu là du coup, c'est un petit jeu d'adresse en bois qu'on a développé en partenariat avec un ébéniste. Le but, c'est de représenter la récolte des châtaignes. Est-ce que vous savez un peu comment ça se passe, la récolte des châtaignes?
2: Oui.
1: Ok, comment on fait?
2: On
1: secoue, ouais.
2: Et on a un filet dessous.
1: Il y a le filet en dessous, ouais. Regarde, les filets, ils sont là, c'est les filets verts. En plus, c'est des vrais filets de castagniculture qu'on a récupérés. Et voilà, donc ce jeu, ça retrace du coup les différentes étapes. Donc après, il y a le calibrage pour sélectionner la taille. On trie les châtaignes, si elles sont véreuses ou pas, voilà. Et à la fin, on les pèse et on a un résultat. Donc c'est ce jeu-là. Ensuite, nous avons un autre jeu, donc c'est Casta, la quête de la châtaigne perdue. C'est un jeu un peu un jeu de rôle dont vous êtes le héros. Il y a plusieurs choix à faire et ces choix conduiront à une histoire ou une autre histoire. En fait, selon les choix que vous faites, l'histoire ne sera pas la même. Voilà. Il y a des énigmes et tout, faut un peu réfléchir. Voilà. Ça prend un peu plus de temps, celui-ci un peu plus long. Voilà. Et on en a deux. Celui-là, il faut être jusqu'à 4 à peu près par boîtier, donc en tout 8.
2: Okay.
1: Est-ce que c'est bon pour vous? Quelle est-ce que vous avez une préférence?
5: Franchement, j'ai les deux. Hein.
1: Les deux, vous n'aurez pas trop le temps, je pense.
5: Ouais. Franchement, j'ai les deux, c'est celui-là, deux en vrai.
2: Ah,
6: deux.
2: Bah non, on prend
1: celui-là. Ouais.
2: Non,
1: ceux et celles qui veulent faire celui-là, vous mettez de ce côté-là.
7: Eh bah, franchement, moi, j'ai beaucoup aimé, c'était très bien. On a mis des châtaignes dans des paniers.
8: Attends.
7: C'était trop cool.

0: commencer, vérifiez que les coffres sont fermés, les cases sont tournées du côté avec des lettres, les cartes sont retournées. Tapez 38 sur le clavier.
1: Toujours mettre en premier l'étoile et finir par, par dièse.
2: À tout moment, vous pouvez réécouter un son en tapant étoile, le nombre, puis dièse. Si vous bloquez pendant le jeu, regardez bien tous les éléments disposés sur le module en bois. Ils vous aideront. Vous pouvez aussi passer le dos de la carte derrière le filtre rouge en haut à droite du jeu pour débloquer une situation ou vérifier que vous êtes bien sur la bonne voie. Avez-vous bien remis le jeu à zéro, comme indiqué sur la carte 1? Alors, c'est parti. Prenez la carte 2.
0: Vous êtes Casta, une châtaigne irréductible. Votre rêve est d'être présente à la rôtie lors des célèbres fêtes de la châtaigne, les castagnades. Attention à ne pas collecter trop de marrons d'Inde en chemin. Ils ressemblent aux châtaignes, mais ils ne sont pas comestibles. Vous êtes tranquillement au sol, sous un châtaignier, quand soudain le vent se lève. Tapez 10 sur le clavier pour entendre la suite de l'histoire. Vous choisissez de rencontrer la salamandre, tapez 39. Vous préférez écouter ce que le vieux châtaignier a à vous dire, tapez 53.
3: Qu'est-ce que châtaignier ?
4: Le vieux châtaignier ou la salamandre ?
0: Ouais, vieux châtaignier.
5: Moi j'aurais dit la salamandre.
4: J'ai pas une tête de psychopathe.
6: Vous montez dans la cavité du vieux châtaignier. Prenez la carte 13. Ou préférez rejoindre les sangliers en approche. Prenez la carte 6.
0: 13.
4: Salut Casta, je suis Gobmouche. J'aime me réfugier dans les cavités des vieux châtaigniers. J'arrive de très loin en Asie, tous les ans. Je viens me réfugier dans la châtaignerie ardéchoise. D'ailleurs, avant d'arriver ici, j'ai déjà vu des individus de ton genre. Ils pourraient peut-être t'aider. Refais le parcours de Gobmouche pour retrouver l'endroit dont ils parlent et tourner la case correspondante. Donc là, ça. C'est le J.
0: Vous êtes bien arrivé sur le dernier passage de Gobmouche. Je partais à la rencontre de ces deux châtaignes. Ah, il faut aller à la carte 18 ou 19. Elles vous aideront à...
4: Bah 19, c'est bien 19.
0: Ah, vas-y. Traduisez-moi. Une fois la traduction réussie, si vous êtes KJ, tapez 62 pour exécuter avec le crabe d'Espagne. Si vous êtes à la case F, continuez de suivre les consignes de la case F.
4: Donc on est à la case J. On est à la case J, donc faut taper ça.
0: Non, ça c'est une fois la traduction réussie.
4: Ah, quelle traduction? Ben, ah oui, il faut traduire là. Et on est censé traduire comment? Alors faut... peut-être qu'il fallait d'abord prendre la 18 et après la 19, non?
0: Non, là, là c'est la 21.
4: Tu t'es trompé. D'abord la 18.
0: C'est pareil, hein. Je pense que tu choisis celle que tu veux.
4: Ah, ok.
0: Mais en fait, il faut faire comment?
1: C'est la question.
0: Ah oui, c'est, on peut faire...
1: Qu'est-ce qui nous permettrait de faire quelque
4: chose? Peut-être d'abord les cases...
5: C'est quoi ça?
4: Ouais, ça va.
0: Chaque châtaigne s'exprime avec sa couleur.
1: Ouais, et donc, si vous revenez...
7: Bouge, rouge.
4: Rouge.
7: Rouge.
4: Donc,
7: RM. Merle, rouge, rune.
4: Attendez.
0: Oui, J.
1: Donc, vous pouvez taper
0: 62.
8: Alors, je suis Casta. Je cherche la châtaigneraie d'où je viens.
9: Moi, je suis un crabe d'Espagne, mais je me porte mal mon nom. Je vis en fait dans le sud de la France, dans les châtaigniers.
8: Hé, mais c'est incroyable! Ta carapace change de couleur suivant la lumière.
9: Oui, certains disent même qu'elle cache un secret. Pour le voir, une vision spéciale est nécessaire. Il paraît que les humains savent comment le révéler.
6: Après une longue marche avec le crabe d'Espagne, tournez la case E.
1: Elle est là.
4: C'est parti. Donc, production, laboratoire ou secret. Carte 21, carte 20 ou carte 54 ou 154
1: 21.
4: Bah, c'est secret, non? Coffre secret de fabrication. Trouvez le code pour ouvrir le coffre secret de fabrication. Puis trouvez le secret de la carapace du crabe d'Espagne, qui vous aidera à savoir quelle variété Casta n'est pas.
7: Voilà là.
10: Le carabe d'Espagne, c'est ça? Bah, est-ce que, regarde, est-ce que ce serait pas...
1: C'est, en fait, il faut que ça soit ça.
4: Vous avez vu, le coffre, c'est ça, hein. C'est 3. Essaye 3, 4, 7.
5: Hop, je suis trop forte.
11: Oh, merci, Lyra, c'est la best.
4: Bah, c'était logique, vous voyez.
10: Mais c'est, j'accepte le compliment.
3: Code pour refermer 347.
10: Ah, bah, y a même pas de lunettes pour moi, bah d'accord.
4: Donc, code pour refermer 347.
1: Mais pour l'instant, on referme pas.
10: Ouais, tout est non bloqué, le truc.
4: Ok, donc faut faire quoi? Ah oui, quand vous avez fini, tapez, il y avait un numéro. Une fois la mission réussie, tapez étoile 4 6 dièse.
6: Des humains semblent s'approcher de la salle. Vous vous échappez par les souterrains, tournez la case K et ouvrez le coffre pour réaliser une greffe qui vous dira la carte suivante à prendre.
4: Ok, case K. Arbre 1, dans le poulailler, est le plus proche des fraises des bois. Arbre 2, le plus éloigné des myrtillers et le plus proche des fraises des bois. Arbre 3, au plus proche des moutons, est entouré de deux fruitiers. Au plus proche des moutons, il y a des moutons là ? Je n'ai absolument aucune idée. Dans le poulailler, il y a un poulailler ? Je comprends rien. Pourquoi le mille-pattes, il est géant ? Dans le poulailler, est le plus proche des fraises des bois. C'est pas, elle n'est pas française la phrase.
3: Prenez les cartes 16 et 17.
4: Puis, pour ouvrir le coffre souterrain à trois chiffres, chaque arbre correspond à un chiffre du code du coffre.
10: J'ai 16. J'ai pas les...
3: 16 et la dernière, c'est 17.
4: C'est bon. Attends, arbre 1, dans le poulailler, est le plus proche des fraises des bois.
3: Dans le poulailler, est
4: le plus proche des fraises des bois.
10: Peut-être dans la...
4: Faut compléter. Les fraises des bois, ils sont là.
3: Donc c'est 8.
4: C'est 8. Le plus éloigné des myrtillers est le plus proche des fraises des bois. C'est lui.
3: Attends, le plus proche des myrtillers.
4: Ah, on peut essayer.
3: 9. Mais 9.
4: C'est ce que je fais. Et ensuite, arbre 3, au plus proche des moutons et entouré de deux fruitiers. Attends, le plus proche, il faut au plus proche des moutons et entouré de deux fruitiers.
10: Lui.
4: C'est le 4.
10: 4.
1: Non, c'est pas le 9.
4: Ok. Donc c'est le 3.
3: Attends, c'est quoi? C'est le plus éloigné des myrtillers.
4: Bah alors c'est le 4. Remets un 4.
11: Oh non, comment je vais faire?
2: Dépêche-moi. Sur le clavier.
1: Vous étiez sur 4, c'est ça?
4: Oui.
1: Vous essayez des deux sens.
4: Ah, c'est pour ça. Ok, super. On a un bout de bois. Ok. Ceci est une branche de châtaignier qui correspond à votre variété de châtaigne. Casta, elle pourra vous servir pour la suite de l'aventure. Pour continuer, si vous avez déjà rencontré Mangui 2, tournez la case H. Si vous ne l'avez pas rencontré, prenez la carte 15.
1: Ouais, on ne l'a pas rencontré. Hein.
10: Je sais pas, je pense pas.
3: Casta, c'est celle qui avant, on l'a pas rencontré.
2: Casta, aide-moi. Le tapis m'emporte. Je ne veux pas finir en purée ou en farine.
11: Oh non, comment je vais faire?
2: Dépêche-toi! Pour couper les bons fils, cherchez la lettre de la case où vous trouverez une fourcole, puis celle avec des sols. Détermine alors le nombre à taper sur le clavier à l'aide du tableau électrique.
10: C'est pas une fourcole.
3: C'est écrit là, la
10: fourcole. Ok, donc il faut trouver une pince. En gros. Là, c'est celle-là, et avec les sols. C'est ça.
4: Les deux châtaignes ont des indices à vous donner pour connaître la variété de Casta. Je m'appelle Violette, carte 18, je m'appelle Blanche, carte 19. Si vous avez les lunettes 3D, il faut refaire le code là pour les lunettes 3D. Ça c'est encore. Hein. On a les lunettes 3D.
2: La castanier cultrice vous ramasse parmi les autres châtaignes et vous l'entendez parler à son fils.
12: Fiston, on va à la castagnade. Charge les châtaignes que je viens de ramasser. Elles seront parfaites pour la rôtie de châtaigne.
13: C'est quoi la rôtie de châtaigne?
12: On grille les châtaignes fraîches pour les savourer et nos châtaignes sardones sont parfaites pour cela. De quoi régaler les nombreux visiteurs à la fête.
2: Pendant des siècles en Ardèche, la châtaigne a nourri les populations et nos fêtes sont là pour le rappeler.
13: Tournez la case B.
4: Bravo, vous êtes arrivés à la castagnade. Tapez 92.
2: Puis merci. Bien parvenu à la castagnade. Chacun profite des différents étals du marché des producteurs, des différentes animations et de la rôtie de châtaigne. Malgré quelques embûches et trois maraudes, vous êtes arrivé au bout de l'aventure. Bravo.
3: Oui, c'est vrai. Attends, mais du coup, regarde le code.
10: C'était quoi le code déjà? Ah, c'était une.
3: 6767.
10: Gênant. Mais du coup, là, on a réussi?
3: Oh, on a fini!
10: Les cases côte à côte et rassembler les cartes, attention.
1: Vous êtes arrivé sur celle-ci?
10: Oui.
1: Vous avez tapé 92?
10: Oui.
1: Et il y a eu la jolie musique?
10: Oui. Kinsey, merci.
1: Là, c'est parfait.
10: On a terminé?
1: Vous êtes bien arrivé.
10: Ah, c'est trop bien.
1: Ah, bien, on range les cartes.
10: Quoi? C'est déjà fini?
1: Oui, c'est
10: c'était rapide.
1: Bah, si vous pouvez juste les remettre dans l'ordre.
10: Ouais. Ok, allez-y, on retourne.
7: coup, on n'avait pas besoin des autres trucs, en fait.
10: Ouais, c'était des trucs erreurs, là, comme ils ont fait 40 fois à côté. J'ai entendu 40 fois le bip qu'ils avaient fait le mauvais choix. Ça veut dire que nous, on a eu un peu de chance, en vrai.
5: Non, c'est du talent.
10: Ouais, j'accepte, parce que ça me concerne.
7: C'était combien le code ?

Nous avons passé de très bons moments au Salon du Livre de Jaujac et en travaillant avec les élèves au collège. Nous espérons beaucoup participer de nouveau l'année prochaine.

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2: Promotion Santé Auvergne-Rhône-Alpes Délégation Ardèche organise une formation de 2 jours sur le thème « Les violences éducatives ordinaires, les comprendre pour les prévenir ». Ça sera les 28 et 29 septembre prochains. Qu'est-ce qu'une violence éducative ordinaire? Pourquoi et comment la prévenir? Comment agir lorsqu'on y est confronté? Cette formation a pour objectif d'outiller les professionnels pour mieux accompagner les enfants, les parents et les collègues sur ce sujet. Une formation à destination en priorité donc de tout professionnel ou bénévole du champ social, sanitaire, médico-social ou éducatif, que ce soit à l'éducation nationale, l'éducation populaire ou à l'environnement par exemple. Une personne susceptible de mettre en place des projets ou des actions collectives de promotion de la santé. À l'issue de la formation, les participants et participantes seront en capacité d'identifier et de comprendre ce que sont les violences éducatives ordinaires, d'identifier leur impact, d'identifier aussi des leviers pour les prévenir, d'identifier des actions à mettre en place et des outils d'animation pour aborder ce sujet des violences éducatives ordinaires. La formation, je le rappelle, aura lieu les 28 et 29 septembre prochains. Vous trouverez sur le site de Promotion Santé un lien pour vous inscrire et le descriptif plus précis de la formation. Rendez-vous donc sur le site www.promotion-santé-ara.org/formation. Vous pouvez aussi écrire à l'adresse suivante contact07@promotion-santé-ara.org.

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1: Bonjour à toutes et à tous et bienvenue à vous qui nous rejoignez dans Micronet sur Info RC. Aujourd'hui, on va parler d'un outil qui pourrait bien changer la façon dont on fait nos présentations. Pour nous expliquer ça, notre chroniqueur est avec nous. Salut Gilles.
2: Salut Chris, salut à tout le monde. Alors aujourd'hui, je vous parle de Bento. C'est un petit projet open source tout nouveau, mais qui fait déjà beaucoup parler de lui.
1: Alors Bento, c'est quoi exactement? Parce que dit comme ça, on dirait un truc à manger.
2: Oui, le nom fait penser à la boîte à repas qui est d'origine japonaise.
1: Et Bento, on ne citera pas le nom.
2: Voilà, mais c'est une présentation PowerPoint, mais sans PowerPoint. En fait, tout tient dans un fichier HTML, le format de page web. Tu le télécharges, tu l'ouvres dans ton navigateur et tu peux créer tes diapositives directement dedans.
1: Donc pas de logiciel à installer, pas de compte à créer non plus?
2: Et non, rien du tout. Tu double-cliques, ça s'ouvre et tu travailles. Et le plus étonnant, quand tu modifies ta présentation, le fichier se met à jour tout seul. Il se réécrit, comme si le fichier était vivant en fait.
1: Et si je t'envoie ce fichier par mail, tu peux l'ouvrir et le modifier toi aussi?
2: Oui, exactement. N'importe qui peut l'ouvrir avec un navigateur, même sur un smartphone. C'est vraiment pensé pour être simple et universel.
1: Mais alors, au niveau du rendu, est-ce que ça fait des choses un peu pro? Parce que les présentations, parfois, on a besoin de graphiques, d'animations.
2: Oui, alors justement, Bento est léger, mais pas limité.
1: Ok, alors je viens de croire. Donc, qu'est-ce qu'il propose?
2: Alors, il y a pas mal de choses, en fait. Il y a des animations entre les diapositives, un peu comme PowerPoint ou Keynote. Des graphiques interactifs, un mode présentateur, des modèles de slides et même l'export en PDF.
1: Ouais, finalement, ce n'est pas juste un gadget.
2: Non, c'est quand même un vrai outil. Il y a une fonction qui surprend tout le monde, la collaboration en direct, comme Google Slides, mais sans le cloud.
1: Sans cloud, mais comment on collabore alors?
2: Les clés de sécurité sont dans le fichier lui-même. Si tu as le fichier, en fait, tu fais partie du groupe. Et le petit serveur qui sert de relais ne voit rien, tout est chiffré, c'est très sécurisé. Et tu peux même travailler complètement hors ligne si tu veux.
1: Et pour l'origine de Bento, tu m'avais parlé d'un lien avec l'IA.
2: Oui, alors les développeurs utilisaient des IA pour générer des présentations en code. Mais le problème, c'était que dès qu'ils voulaient changer par exemple un titre, une couleur, ils devaient retourner dans le code. Et ça, c'est pas très intéressant et on perd du temps. Bento règle le problème. L'IA peut générer un fichier Bento et ensuite un humain peut le modifier facilement sans toucher au code.
1: Donc c'est un outil qui parle aussi bien aux techniciens qu'aux gens normaux, entre guillemets, comme les auditeurs et moi-même.
2: Voilà, exactement. C'est fait pour tout le monde.
1: Ok, alors c'est une usine à gaz. Il y a des limites quand même, non?
2: Alors, il y en a quand même deux petites. Si tu mets des images énormes, le fichier, forcément, il grossit vite. Et puis, il n'y a pas d'export vers PowerPoint classique.
1: Et pour une radio associative comme nous, ou pour un étudiant, est-ce que ça peut servir?
2: Carrément, pour présenter un projet, tu fais une présentation nickel, tu l'envoies par mail. Et en fait, tu es sûr que tout le monde pourra l'ouvrir. Pas besoin de licence et pas besoin de logiciel.
1: Ok, bon, ça donne envie d'essayer. Merci pour cette découverte, Gilles. Tu nous rappelles le nom de cette pépite?
2: Alors, elle s'appelle Bento, un peu comme la boîte à repas japonaise. Tout est dedans, bien compartimenté. Sauf que là, c'est votre présentation qui devient digeste.
1: Oui, je vois. Et comment fait-on pour utiliser Bento?
2: Alors, c'est simple. Il faut télécharger. Donc, on a un fichier bento.html. On va sur le site GitHub, github.com, et on tape slash nyblnt et slash bento, bento.
1: Bon, on tape Bento dans le moteur de recherche.
2: On devrait le trouver aussi, mais là, c'est l'adresse directe. Voilà, c'est plus simple, mais vous allez le trouver quand même.
1: Et ça fonctionne sur tous les navigateurs?
2: Oui, ouais. En fait, tous les navigateurs modernes, quand même, que vous soyez sur PC, Mac ou smartphone, c'est-à-dire que vous ayez Chrome, Firefox, Edge, Safari, Opera, il n'y a rien à installer, rien à configurer, ça marche.
1: Trop bien. Merci Gilles pour cette découverte. On te retrouve la semaine prochaine pour un nouveau numéro de Micronet sur InfoRC.
2: Bye bye.
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0: suivi vos études?
1: Alors, j'ai fait mon lycée à Pontcharrat, en Isère, près de chez mes parents. Ensuite, j'ai fait 2 ans de classe préparatoire aux grandes écoles, CPGE, au lycée Champollion à Grenoble, en maths physique. Et ensuite, j'ai passé les concours et je suis entrée en école d'ingénieur à Lyon, à Villeurbanne, à l'INSA à Lyon. J'ai suivi un cursus génie industriel.
2: Quel métier vous attirait quand vous étiez jeune?
1: Alors, quand j'étais jeune, je voulais être prof de maths. Et je pense qu'au fond de moi, j'ai encore un peu ça. Mais aujourd'hui, je suis très bien dans l'industrie.
0: Comment êtes-vous parvenu à votre poste actuel?
1: Alors en fait, à la fin de mes études, le dernier semestre d'école d'ingénieur, on le fait en stage de 6 mois dans une entreprise. Et je l'ai fait chez Schneider Electric à Grenoble, dans un autre site industriel. Et là, j'ai découvert le premier métier que j'ai exercé, le métier de méthodiste. Donc je devais en gros m'occuper du maintien en conditions opérationnelles des lignes de production du site. Et j'étais très attirée par un métier avec lequel je collaborais beaucoup, qui était le métier de responsable d'équipe de fabrication. C'était en fait le manager hiérarchique, en l'occurrence la manager hiérarchique des opérateurs qui travaillaient sur les lignes dont j'étais garante du fonctionnement. Et je me disais que j'avais très envie de ce côté-là de la barrière et d'être le manager hiérarchique d'une population d'opérateurs. Donc je l'en ai parlé à mon chef une fois, deux fois, trois fois, et c'est arrivé aux oreilles du RH d'Aubenas qui m'a contactée pour me proposer le poste ici.
2: Et vous pouvez nous dire ce que signifie RH?
1: RH, c'est la personne qui est chargée des ressources humaines dans l'entreprise.
2: Faut-il une formation, des compétences nécessaires pour exercer votre métier?
1: Alors, je dirais qu'il y a plein de formations qui peuvent mener au poste de responsable d'équipe de fabrication, parce que c'est en fait beaucoup de gestion d'humains. C'est aussi de la gestion industrielle, mais beaucoup de relationnel. Donc, il y a des gens qui ont un diplôme d'ingénieur comme moi pour être à ce poste, mais il y a aussi des personnes qui étaient opérateurs et qui ont évolué au cours de leur carrière, en fait, qui ont changé de poste en prenant des responsabilités d'abord fonctionnelles, sans être le hiérarchique de leurs collègues, mais en étant leur animateur, on va dire, et puis ensuite en prenant le rôle hiérarchique, mais sans nécessairement avoir ce diplôme d'ingénieur.
0: Quand êtes-vous rentré dans l'entreprise?
1: Je suis rentrée dans l'entreprise en mars 2022 pour mon stage de fin d'études et mon contrat en CDI, en contrat à durée indéterminée, donc, était en septembre 2022.
2: Pourquoi s'est fait le choix de Schneider Electric?
1: Alors en fait, je cherchais un stage qui était à Grenoble déjà, et Schneider est très implanté à Grenoble. Ensuite, je savais que je voulais travailler dans l'industrie, et ça faisait du sens pour moi de travailler pour ce groupe. Je pense également que c'est parce que ma maman a été opératrice pendant 35 ans chez Schneider Electric. Donc à la maison, je voyais des classeurs Schneider, des cahiers Schneider ou Merlin-Gérin, qui était une société qui a été rachetée. Donc finalement, j'ai un peu grandi avec ce nom-là et c'était cohérent pour moi de postuler sur ces offres.
0: Pourquoi avez-vous décidé de postuler dans ce domaine?
1: Bon, moi j'ai choisi l'industrie parce que je trouve ça super beau de contribuer à la production de valeur ajoutée dans un pays, à contribuer aussi au maintien du parc industriel en France. On voit malheureusement des usines qui ferment et des gens qui n'ont plus de travail. Et moi, ça me plaît pas. Donc, je suis contente de contribuer en fait au maintien de ce parc industriel là en France. Maintenant, c'est aussi parce que je trouve les enjeux super importants aujourd'hui d'avoir une forme d'autonomie et de capacité à produire pour nos besoins. Je trouve ça chouette. Donc, c'est pour ça que j'ai choisi l'industrie.
0: Et est-ce que c'est simple pour une femme d'être dans l'industrie?
1: Alors, aujourd'hui, je suis entourée de plein de gens, tous très bienveillants, donc je dirais que ça se passe très bien. Ceci dit, il n'y a pas encore énormément de femmes dans l'industrie, il y en a de plus en plus, mais en effet, comme en école d'ingé, comme en classe préparatoire, c'est des milieux qui sont a priori plutôt masculins, mais ça se féminise beaucoup, et j'encourage vivement les filles à entrer dans l'industrie, parce que c'est très chouette. Je pense que, comme tout, s'il y a des moments où ça se passe moins bien, il faut en parler et être aidée, mais en ce qui me concerne, ça se passe très bien.
2: Passons à votre société. Commençons par l'implantation de Schneider Electric à Aubenas. Depuis quand l'entreprise s'est-elle installée en Ardèche?
1: Alors, à ma connaissance, l'entreprise a 45 ans, là, donc elle s'est implantée, je dirais, dans les années 80, début des années 80.
0: Combien a-t-elle de salariés?
1: On est en tout 210, en comptant le site qui est déporté en Isère, à Saint-Étienne-de-Saint-Joire. Mais sur Aubenas, on est 170-180, en comptant les contrats temporaires.
2: De combien de collaborateurs avez-vous la responsabilité?
1: Je suis la manager

0: D'une cinquantaine de personnes.
1: Vous nous avez dit que vous avez 26 ans. N'est-ce pas jeune pour gérer autant de personnes?
0: Alors, c'est un peu ce que je me suis dit au début quand on m'a proposé le poste. En fait, je me rends compte qu'il y a pas mal de managers qui sont jeunes dans le groupe. Donc, ça rentre un peu dans la culture. C'est sûr que c'est un peu surprenant au début parce que certains de mes collaborateurs ont l'âge de mes parents ou j'ai l'âge de leurs enfants. Donc, ça peut créer des rapports un peu surprenants. Mais ça s'est très bien passé, je pense, parce que les gens étaient ouverts d'esprit. Parce que je me suis adaptée aussi. Et en fait, on s'apporte beaucoup entre les personnes qui sont plus expérimentées et les personnes plus récentes comme moi. Donc, je dirais que c'est un challenge qui se passe bien.
2: On aimerait savoir en quoi consiste le rôle de responsable d'équipe de fabrication.
0: Alors, le responsable d'équipe de fabrication, il est garant de la sécurité des opérateurs qui travaillent dans son équipe. Et il doit délivrer avec toute son équipe les produits pour les clients. Donc il doit les délivrer, comme je disais, en toute sécurité, en respectant des règles qualité rigoureuses. Je dois les délivrer à l'heure et avec des coûts, à moindre coût en fait, en optimisant mes coûts. Donc le but, c'est de placer, c'est un peu comme un jeu, mais en fait il faut placer les opérateurs au bon endroit, au bon moment, en s'assurant qu'ils aient les bonnes compétences, tous les composants nécessaires pour fabriquer ce qu'ils fabriquent, avec des machines qui fonctionnent. Et comme ça, on délivre le client comme il l'a souhaité.
1: En temps et en heure.
0: C'est ça.
2: Quelle est l'importance de la société dans laquelle vous travaillez?
0: Alors, Schneider Electric, c'est une entreprise internationale qui est d'origine française et qui est référencée au CAC 40. On compte plus de 130 000 collaborateurs qui sont répartis dans 115 pays dans le monde.
1: Vous nous avez parlé de CAC 40.
0: Ce sont les entreprises françaises qui sont cotées en bourse.
1: Par rapport à l'actualité, on parle souvent de souveraineté nationale. Et comment considérez-vous l'activité de votre entreprise?
0: Alors, au final, la stratégie de Schneider Electric, c'est de rapprocher de son client les usines qui fabriquent les appareils. Donc, au-delà de la souveraineté nationale, il y a quand même la souveraineté européenne, je dirais, à une échelle un petit peu plus large. Il y a une notion, une volonté Schneider de voilà, rapprocher les usines du client final. Et c'est pour ça que je trouve ça chouette de me dire qu'on fabrique ici à Aubenas des produits qui vont être vendus à proximité en Europe. Et je suis contente de participer à ça.
2: Qui dirige le site d'Aubenas actuellement?
0: Actuellement, le directeur du site est Jean-Baptiste Racure.
1: Quelle gamme de produits fabriquez-vous à Aubenas et à quoi servent-ils?
0: Alors nous fabriquons des disjoncteurs, des interrupteurs et des contacteurs pour la moyenne tension, mais également des ampoules à vide qui sont des sous-ensembles pour fabriquer ces composants électriques.
2: Parlons sécurité maintenant. Quelles sont les règles à suivre?
0: Alors quand on rentre dans l'atelier de production, on doit respecter un règlement intérieur dans lequel figurent les règles de sécurité applicables à tous. On porte tous des chaussures de sécurité que je porte aujourd'hui, parce que je sors du travail. Dans l'atelier, on doit également porter des lunettes de sécurité. On doit avoir les épaules couvertes et les pantalons. Sur certains postes de travail, on travaille avec des gants, parfois des gants renforcés, si les pièces sont plutôt coupantes. Et pour moi, en termes de sécurité, les règles à respecter sont aussi des règles comportementales. On marche dans des allées qui sont signalées au sol, de couleur. Quand on est en coactivité avec des chariots de manutention, des chariots électriques qui déplacent des pièces ou des palettes, c'est contrairement au code de la route, c'est le chariot qui a la priorité pour traverser une allée piétonne. Alors ça, au début, ça fait bizarre. Après, on s'y habitue, mais quand on rentre pour la première fois dans l'usine, on a l'impression que le conducteur fera preuve de courtoisie et nous laissera passer. Mais non, pas du tout. C'est bien lui qui a la priorité. Et puis, en termes de sécurité, en fait, on doit signaler tout risque sécurité à son manager ou à une personne qui a accès au système informatique pour le remonter, le formaliser dans le système informatique. Comme ça, notre chargé de sécurité peut les analyser et peut enclencher des analyses de risque quand il y a besoin.
1: Et qui est responsable de la qualité de vos produits?
0: Alors, nous sommes tous responsables de la qualité de nos produits. Tous les opérateurs, toutes les personnes qui travaillent dans l'usine sont garants du fait de délivrer des appareils conformes à nos clients. Nous avons bien entendu un responsable qualité qui est là pour mesurer tout ça et s'assurer que les règles sont bien respectées. Mais nous avons des opérateurs qui sont très professionnels. Et en fin de ligne de production, nous avons des opérateurs qualifiés pour contrôler la conformité des produits et remplir un procès verbal d'essai qui sera ensuite livré avec le produit et qui attestera de la conformité de l'appareil.
1: Ça veut dire vous testez tous les produits en bout de chaîne ?
0: Exactement. À Schneider Electric à Aubenas, 100% des appareils qu'on fabrique sont contrôlés individuellement. C'est pas du prélèvement sur un lot, quoi. C'est du 100%.
2: Qui travaille sur les innovations technologiques dans votre entreprise ?
0: L'innovation, c'est chez Schneider Electric, c'est dans notre ADN. On s'appuie sur un savoir-faire qui est historique. Et tous nos métiers interviennent sur tout le cycle de vie de nos produits et de nos solutions, de l'écoute du besoin client jusqu'au service après-vente. Spécifiquement, les personnes qui sont en charge de l'innovation sont généralement localisées en ce qui concerne les produits que je fabrique à Grenoble. On les appelle la LOB, la Line of Business. Donc ce sont eux qui sont à l'écoute du marché et qui designent ce dont le client aura besoin dans les années à venir.
1: Concernant votre chiffre d'affaires, quels sont vos objectifs pour le futur ?
0: Nos objectifs sont des objectifs de croissance.
2: Comment Schneider Electric agit-elle pour protéger l'environnement ? Et se projette-t-elle à l'horizon 2050 ?
0: Grâce à nos innovations digitales et technologiques, nous sommes le leader de la gestion de l'énergie et des automatismes. Donc en fait, pour simplifier les choses, si on considère l'ensemble des acteurs de l'énergie, il y a en début de chaîne ceux qui créent l'énergie, par exemple EDF, ceux qui la distribuent, Enedis, et puis ceux qui l'utilisent, comme vous et moi. Schneider Electric intervient sur l'ensemble de cette chaîne de valeur en proposant des solutions et des services qui permettent de sécuriser, mais aussi de piloter et optimiser nos consommations d'énergie dans son ensemble. Donc en fait, nos métiers y répondent aux enjeux clés d'aujourd'hui et de demain. Et la promesse de Schneider Electric, c'est d'accompagner ses clients dans leur transition énergétique en leur permettant de réduire leur consommation énergétique d'en moyenne 30%. En ce qui concerne vraiment le site d'Aubenas, nous fabriquons des appareils électriques moyenne tension qui utilisaient jusqu'à présent pour technologie de coupure de l'arc électrique un gaz, SF6, qui est un gaz à effet de serre, 23 400 fois plus polluant que le CO2. Et il y a une vingtaine d'années, la production d'ampoules à vide a commencé et cette production-là vient enlever l'utilisation du gaz SF6 et remplacer ce gaz par la technologie du vide. Et ça, c'est une promesse de décarbonation du parc électrique.
2: Et il n'y a que vous qui font ça ?
0: Nos concurrents utilisent aussi la technologie à coupure dans le vide aujourd'hui.
1: Parlez-nous un instant de la conception de vos produits au niveau de la consommation énergétique.
0: Alors, nos produits sont conçus pour être à faible consommation énergétique, mais aussi avant tout pour aider le client à consommer moins d'énergie, puisqu'il monitore un peu l'énergie que le client consomme et envoie des alertes quand il faut réduire les consommations. Ce que je peux ajouter également, c'est que nos produits sont conçus pour, dans leur fabrication, consommer le moins d'énergie possible. Et on suit d'ailleurs cet indicateur-là de consommation d'énergie par rapport au chiffre d'affaires qu'on réalise.
1: Que pouvez-vous nous dire sur le chiffre d'affaires mondial ?
0: Alors, le chiffre d'affaires mondial, il est disponible sur Internet. Hein, je crois qu'il est proche de 40 milliards d'euros sur le dernier résultat.
2: Deux questions plus personnelles maintenant. Concernant votre organisation, c'est quoi une journée type pour vous ?
0: Une journée type, bon, en effet, les journées ne se ressemblent pas forcément, mais en termes de rythme, c'est quand même souvent la même chose. Le matin, j'arrive à l'usine entre 7h30 et 8h. La première chose que je fais, c'est que je rejoins mes collaborateurs qui sont des team leaders. Ils sont au nombre de 4. C'est un peu mes bras droits, mes bras et mes yeux dans l'atelier qui font du management fonctionnel des équipes.
1: Et que veut dire team leader ?
0: Team leader, en français, c'est un pilote de production. C'est un peu le leader de l'équipe, celui qui s'assure que les lignes de production tournent bien. Donc c'est un opérateur, mais qui a une fonction de gestion fonctionnelle de l'équipe et de gestion des aléas vraiment sur le terrain. Donc eux sont là depuis 5 heures et ils me briefent un peu sur ce qui s'est passé, les pannes, les absences, les aléas, les manquants. Et avec ça, je construis un peu la connaissance de mon atelier au jour le jour. Ensuite, je fais le tour de l'atelier pour serrer la main à mes collaborateurs, leur dire bonjour, voir un peu comment ils sont. Je repère s'il y en a un qui est plus en forme, moins en forme. Je viens creuser un peu pour m'assurer que tout le monde se sent bien ce jour-là. Et puis ensuite, il y a une instance, pour le coup, qui est là tous les jours, avec mes team leaders dont je vous parlais jusqu'à présent, mais aussi des collaborateurs qui sont des fonctions support, qui ne sont pas rattachés à moi, mais qui travaillent au service de mon équipe, qualité, méthode, antenne technique. Et avec ces gens-là, on vient balayer les résultats de la veille. En 15 minutes, tous les jours, on regarde les résultats qu'on a eus la veille et on valide ensemble trois priorités. d'actions qu'on doit mener ensemble rapidement dans la journée afin de redresser un écart négatif. Donc cette instance-là, elle a lieu à plusieurs endroits de l'atelier avec mes homologues et leurs équipes. Et il y a une consolidation de cette instance-là plus tard dans la matinée à 11h, une qui couvre toute l'usine. Et là, on vote les trois priorités usine en fonction de ce qui est le plus important à traiter. Le midi, on déjeune à la cantine tous ensemble. Il y a le changement d'équipe qui a lieu vers midi et demi. Donc l'équipe du matin s'en va, l'équipe d'après-midi arrive. C'est intéressant d'être là au moment des changements d'équipe pour voir les passations de messages. Et puis l'après-midi, je dirais que c'est plutôt dédié, s'il n'y a pas de gros aléas, de grosses pannes majeures, à l'amélioration continue, aux réunions avec les collègues qui sont parfois à l'usine ou à Grenoble pour améliorer des process, améliorer des modes de fonctionnement, gérer des problématiques un peu plus moyen terme, je dirais, qui nécessitent de se poser un peu autour de la table et de proposer différentes solutions d'amélioration de nos fonctionnements. Et généralement, je rentre chez moi en fin d'après-midi.
1: Et qu'est-ce qui vous plaît dans votre travail et ce que vous aimez le moins ?
0: Moi, ce que j'aime le plus, je pense, c'est le sens de ce qu'on fait, le fait de fabriquer ces appareils, de voir le produit qui se transforme sous nos yeux, dans les mains des opérateurs. Moi, je trouve ça vraiment trop chouette. J'aime aussi pouvoir leur apporter des solutions quand ils ont des problèmes, mobiliser les bonnes personnes pour répondre à leurs problématiques et rendre leur quotidien un peu plus sympa. Ce que j'aime le plus, c'est les surprises, c'est les aléas. Là, je suis avec vous pendant une heure. Quand je vais revenir, il y aura des surprises, des aléas à gérer cet après-midi. Donc ça, c'est vrai que c'est chouette. On a une forme de satisfaction assez rapide, une boucle de satisfaction assez rapide, parce que quand on a un problème, on ne doit pas le résoudre dans 6 mois, on doit le résoudre dans 10 minutes, quoi. Donc c'est plutôt très rythmé. C'est ce que j'aime le plus. Ce que j'aime le moins... Disons que c'est quand il y a des conflits interpersonnels. En fait, c'est toujours sympa de traiter un conflit interpersonnel, d'essayer de le régler, mais quand il y en a beaucoup, c'est moins agréable. Je dirais aussi les machines, si elles tombent trop souvent en panne, c'est pas agréable, mais heureusement, on a des super équipes qui gèrent ça très bien.
2: Actuellement, nous sommes en stage à InfoRC. Acceptez-vous de prendre des stagiaires ?
0: Alors oui, nous recevons des stagiaires. Il y a d'ailleurs des élèves de seconde comme vous qui sont actuellement à l'usine et qui finissent cet après-midi leur stage. Donc oui, nous prenons des stagiaires.
1: Nous allons clôturer cette interview. Voulez-vous rajouter quelque chose ?
0: Je vous remercie. Je rajoute ça. Je vous remercie pour m'avoir invité.
2: On termine par la question traditionnelle. Que pensez-vous des radios en milieu scolaire comme InfoRC ?
0: Eh bien, figurez-vous que je connaissais pas, en fait, les radios scolaires, mais je suis super contente de découvrir. Je pourrais en faire la promotion, même si les gens autour de moi, eux, connaissaient, pour le coup. Donc, c'est chouette. Et je trouve que c'est une super initiative. Vous avez fait une super interview, je trouve. Donc, bravo à vous.
2: Merci.
1: C'était Youssef et Charlotte du lycée Gimond. Aujourd'hui, dans le magazine Mosaïque, nous avons reçu Leslie Gigarel, responsable d'équipe de fabrication de Schneider Electric, implantée à Aubenas. Merci à notre invité pour toutes ses réponses et sa disponibilité. À bientôt.
0: À bientôt.
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2: Je vais vous présenter Léo Sacrin de Yvan Pommeau. Monsieur Tropa a donné une tonne de devoirs à la classe de Léo Sacrin. Monsieur Tropa est son professeur d'histoire-géographie. Léo Sacrin n'aime pas trop le collège. Il a 12 ans et il est en 5e. Son père lui a dit que c'est mieux de prendre un cartable à roulettes pour pas se faire mal au dos. À cause de ça, les grands de 4e se moquent de lui, surtout Nick Tordure. En plus, son copain Paul commence à devenir copain avec les 4e. Léo n'est pas content.
3: As-tu aimé ce livre ?
2: Oui, j'ai aimé ce livre parce qu'on retrouve le harcèlement et c'est bien d'y réfléchir.
4: Moi, je n'ai pas du tout aimé ce roman. Alors, c'est un livre qui met en avant le harcèlement scolaire, mais moi, je n'aime pas trop ce type de livre parce que je n'arrive pas bien à me concentrer quand je les lis.
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0: Tout de suite sur notre antenne, il est temps de retrouver les journalistes de la Radio du Monde, Radio France Internationale, pour notre décrochage quotidien.
1: Bienvenue à vous sur RFI, il est midi à Paris, 10h en temps universel.
2: Fanny Bay.
1: De grosses fumées noires, des flammes qui dévorent tout sur le passage au Canada. Le gouvernement décrète l'état d'urgence en Colombie-Britannique. Mesure exceptionnelle que le Premier ministre provincial expliquera dès le début de ce journal. Ils sont des dizaines de ressortissants d'Haïti concernés. À New York, le maire a annoncé être contraint de les renvoyer. En cause, la fin du statut de protection temporaire décidé par le président états-unien. Quand le marché des vaccins se tourne de plus en plus vers les seniors, c'est une des conséquences de la baisse démographique dans de nombreux pays. Plus de détails dans cette édition. Et puis on vous emmène en Inde à la fin de ce journal où la mobilisation populaire gagne du terrain. Après le succès des cafards à Delhi, d'autres régions de l'Inde se soulèvent. Dans l'Est, des jeunes protestent depuis 2 semaines contre les fraudes au concours de recrutement des fonctionnaires.

0: Sur recommandation de nos services, nous déclarons l'état d'urgence à l'échelle provinciale. En écoutant les réunions d'information de nos forces de lutte contre les incendies de forêt, j'ai entendu des termes que je n'avais jamais entendus auparavant. Le commandant en chef sur place est resté éveillé toute la nuit. Il a comparé la situation à l'explosion d'une bombe dans la région de Summerland. Le feu se propage à la cime des arbres. Il a décrit des flammes s'élevant à 60 mètres au-dessus d'arbres qui en mesurent déjà 30. Le feu génère son propre système météorologique, provoquant des éclairs, ce qui alimente ensuite le brasier. Les flammes se sont ensuite propagées et malgré la mobilisation massive de tous nos moyens, de tous nos services, et ce dès le départ de l'incendie, eh bien les flammes continuent de s'étendre et elles peuvent détruire 1000 hectares en une heure seulement. Il s'agit d'une intensification spectaculaire et je tiens simplement à souligner à quelle vitesse les conditions peuvent évoluer sur le terrain, en particulier pour les personnes visées par des ordres d'évacuation.
1: Les trois dernières saisons estivales ont été les plus destructrices jamais enregistrées dans le pays. Cette année, déjà plus de 3,5 millions d'hectares de forêt partis en fumée. Des incendies favorisés par les fortes chaleurs. Et en France aussi, les températures grimpent. 13 départements placés en vigilance orange canicule par Météo France aujourd'hui. Un épisode orageux est aussi attendu cet après-midi dans le sud-ouest. À Hong Kong, de son côté, enregistre un record de chaleur absolue. 36,9 degrés Celsius aujourd'hui, d'après l'observatoire météorologique, du jamais vu depuis le début des relevés en 1884. Direction les États-Unis, plus précisément New York, où des dizaines de ressortissants haïtiens employés de la ville ont été remerciés. C'est une nouvelle conséquence directe de la fin du statut de protection temporaire, le TPS, une mesure décidée par Donald Trump lors de son retour à la Maison-Blanche et appliquée depuis le 24 juillet dernier après une décision de la Cour suprême. Gwendal Lavinal, l'annonce a été faite par le maire de la ville, Zoran Mamdani.
2: Dans son communiqué, le maire de New York explique que la fin du TPS, je cite, force la ville à se séparer des employés haïtiens qui n'ont pas obtenu de permis de travail par un autre moyen. Plusieurs dizaines de personnes sont concernées pour l'instant, mais leur nombre final pourrait atteindre des centaines. Bien que New York soit considérée comme une ville refuge pour les personnes en situation irrégulière, les employés restent illégales. Zoran Mamdani rappelle que Donald Trump est le seul à pouvoir revenir sur sa décision de supprimer le TPS. Quelques 350 000 Haïtiens sont concernés par la fin de ce statut particulier, dont environ 20 000 à New York. Ces travailleurs dans des secteurs essentiels comme la santé ou les transports peuvent désormais être expulsés et renvoyés dans leur pays d'origine. Zoran Mamdani affirme que la municipalité va leur proposer un accompagnement juridique pour leur permettre d'entamer des démarches afin de rester légalement dans le pays et que s'ils y parviennent, les travailleurs concernés pourront retrouver leur poste dans les services de la ville. Gwendal Lavina, New York, RFI.
1: Que les États-Unis mettent définitivement fin à la guerre et qu'ils lèvent le blocus des ports iraniens. Téhéran a posé ses conditions hier à la réouverture du détroit d'Ormuz. Pas de déblocage du passage maritime sans que toutes les conditions soient acceptées, disent ce matin les gardiens de la révolution. Le secrétaire du Conseil suprême de sécurité nationale a ajouté vouloir la levée des sanctions américaines, la libération de ses avoirs gelés et l'indemnisation intégrale des dommages causés par le conflit. Hier déjà, Oman avait fait état de discussions positives avec l'Iran sur le détroit d'Ormuz, tout en mettant en garde contre les navires circulant sur cette voie maritime. Dans ce contexte de tension régionale, les Houthis du Yémen revendiquent une nouvelle attaque, une frappe sur une raffinerie saoudienne sur la côte de la mer Rouge. Les autorités du royaume ont précisé qu'un incendie avait été maîtrisé. Vendredi déjà, le groupe rebelle yéménite avait visé un camp des forces gouvernementales soutenues par l'Arabie saoudite. Bilan: 8 soldats tués. C'est une conséquence de la baisse démographique dans de nombreux pays. Les entreprises pharmaceutiques se concentrent de plus en plus vers les médicaments à destination des adultes et en particulier des seniors. Illustration, les vaccins pour lesquels la bataille de l'innovation mais aussi de l'acquisition de laboratoires innovants fait rage. Aurélien Devernois.
3: Car le marché des vaccins pour seniors pourrait atteindre jusqu'à 25 milliards de dollars par an d'ici 2032. Un bond de 60%, poussé évidemment par le vieillissement des populations, mais aussi par le plus grand nombre de vaccins à disposition des plus âgés. Exemple, celui contre le zona, ce virus lié à celui de la varicelle qui touche particulièrement les plus de 65 ans, provoquant des plaques douloureuses et une forte fatigue. Seul le britannique GSK le commercialise aujourd'hui avec de jolis bénéfices, ce qui a poussé le français Sanofi à acquérir acquérir le laboratoire Dynavax aux États-Unis qui développe

0: un vaccin concurrent, montant de la transaction 2,2 milliards d'euros. Sanofi reconnaît investir massivement dans la recherche et développement pour le marché des vaccins pour seniors. Il faut dire que les ventes chutent côté pédiatrique, en particulier en Chine et aux États-Unis. En cause la baisse de natalité, mais aussi une hostilité croissante à la vaccination des enfants côté américain. Le marché des seniors apparaît lui bien plus prometteur avec les recommandations de vaccination annuelle pour la grippe ou le Covid, en attendant peut-être une percée du côté des maladies neurodégénératives type Alzheimer.
1: Aurélien Devernois. Après le succès des cafards à New Delhi, la mobilisation populaire gagne d'autres régions de l'Inde. Dans l'est du pays, au Jharkhand, des jeunes protestent massivement depuis 2 semaines contre les fraudes au concours de recrutement des fonctionnaires. Corruption, fraude aux examens, chômage des jeunes, le contexte social est le même, mais la cible politique, elle, est différente. Ici, le gouvernement local auquel participe le parti du congrès de Rahul Gandhi est mis en cause. La correspondance à New Delhi d'Abdoulaye Rali.
2: Devant la commission de la fonction publique dans la capitale du Jharkhand, une trentaine de jeunes entament leur 16e jour de grève de la faim. Des milliers de manifestants se relaient autour d'eux pour réclamer plus de transparence dans les recrutements. Parmi eux, Rupesh, candidat 2 fois au concours de recrutement d'enseignants.
3: Ça fait 2 ans que j'attends mes résultats. J'ai écrit de nombreux emails au recteur, au département de l'éducation de Jharkhand. Pourquoi cache-t-il mes résultats? Si je ne suis pas qualifié, montrez-moi mes résultats.
2: Les manifestants dénoncent un système de recrutement miné par la corruption. Dans cet état industriel, le pouvoir est partagé entre le Front de libération du Jharkhand et le Congrès. Shiv Shankar, professeur dans le secondaire, met en cause ce pouvoir local.
4: Ce gouvernement est aveugle et sourd, alors je demande une chose. Si vous avez des mains, arrêtez les coupables. Pourquoi se cacher derrière la police?
2: Pour élargir la mobilisation, les syndicats étudiants ont fait appel à des figures nationales. Parmi elles, Neha Bora, figure de la contestation des cafards à Delhi.
5: Notre plan est très simple. L'énergie de ce mouvement qu'on vient de voir dans tout le pays, elle doit être canalisée.
2: Premier effet de la mobilisation, 19 personnes arrêtées, dont 4 fonctionnaires, soupçonnés de fraude au concours de recrutement dans la fonction publique. Abdullah Erali, New Delhi, RFI.
1: Et en bref, un effort concerté continue pour affaiblir Gianni Infantino. C'est en ces termes que la Fédération internationale de football a dénoncé hier dans un communiqué les critiques envers son président. Une déclaration qui fait suite aux accusations de favoritisme du temps où il était à l'UEFA, publiée par le journal britannique The Telegraph. Gianni Infantino est fortement contesté aussi depuis son projet d'ouverture de la FIFA à des investissements privés fin juillet, un projet en entre-temps retiré. C'est la fin de cette édition. Merci d'être à l'écoute de RFI. À suivre Religion du Monde.
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7: L'actualité nationale et internationale, c'est terminé pour l'instant. On quitte les informations de Radio France Internationale et on continue avec la suite des programmes sur Info RC.

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2: Peut-être utilisez-vous de l'origan dans vos pizzas et sauces tomates. Alors, n'en achetez plus, l'origan sauvage est disponible gratuitement en bas de chez nous. L'origan commun, Origanum vulgare, est une plante de la même famille que les menthes, les sauges, le thym et le romarin. Certaines personnes l'appellent marjolaine, il s'agit de la famille des lamiacées, anciennement labiées, car ce sont des plantes dont les fleurs sont pourvues de deux lèvres, une inférieure et une supérieure. La corolle des fleurs de l'origan est rose et sa lèvre inférieure est divisée en trois lobes. L'inflorescence donne pourtant un aspect violet, ce qui provient des bractées, c'est-à-dire les folioles qui se trouvent en dessous et qui sont violettes. Les fleurs sont regroupées en haut des tiges. Les tiges de 30 à 50 cm d'eau sont rougeâtres, droites et assez rigides. Elles portent les feuilles qui sont disposées de façon opposée sur la tige. Les feuilles sont petites, ovales, entières ou légèrement dentées et velues. L'origan pousse dans des endroits rocailleux. Il n'a pas besoin de beaucoup de sol pour se développer. D'ailleurs, son nom viendrait du grec origanon qui signifie « qui se plaît sur la montagne ». Là, justement, où l'on trouve plus de rocailles que de sol. Il aime le climat chaud et ensoleillé. Plus on va vers le sud, plus il va développer ses substances aromatiques. L'origan s'emploie frais ou alors séché. Vous pouvez étaler ces jolis bouquets sur un torchon pour faire sécher votre récolte. Le parfum est présent, autant dans les feuilles que dans les fleurs de l'origan. Vous pouvez tout garder. On va l'utiliser cru ou cuit en infusion, dans des sauces tomates, sur les pizzas, bien sûr, ou encore dans des gratins. L'origan est aussi bon pour la santé. Il est digestif, carminatif, c'est-à-dire qu'il chasse les gaz intestinaux, antispasmodique pour les crampes d'estomac par exemple, antibactérien, antitussif et expectorant pour les infections pulmonaires et immunostimulant. Pas mal, hein ?
1: C'était votre

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1: Direction la boutique Le Point Jeu, tout de suite sur Info RC. Nous retrouvons notre ludicaire albenacien Olivier pour découvrir un nouveau jeu de société.
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3: Aujourd'hui, on va parler du jeu Décal, des cartes avec des chiffres et des couleurs. Ça ressemble un peu à Sky Joe comme ça, mais un petit peu différent. Bonjour Olivier.
4: Bonjour. Donc Décal, c'est un jeu de Claude Clément, illustré par Joey, sorti chez Gigamic. Donc Gigamic, c'est un éditeur, c'est eux qui font les 6 qui prend, les saboteurs, toute cette gamme de petites boîtes de jeux métal. Avec des petits jeux de voyage et des jeux de cartes assez malins. Décal, alors effectivement, quand on le présente, les gens pensent tout de suite à Sky Joe, parce qu'on va avoir devant soi 16 cartes face cachée, avec des cartes de couleurs différentes et des chiffres. Donc en termes de mise en place, ça ressemble un petit peu, effectivement, à Sky Joe. C'est un jeu qui va se jouer en simultané, donc c'est assez dynamique. Mais vous allez voir qu'on est sur quelque chose d'un peu plus casse-tête, on va dire, que Sky Joe. Tous les joueurs ensemble vont choisir n'importe laquelle de leurs cartes qui est face cachée devant eux et la révéler au centre de la table. Si on est 3 joueurs, du coup, on va se retrouver avec 3 cartes au centre de la table. Par exemple là, un 1, un 10, un 8. Et en commençant par l'ordre du tour, donc il va y avoir un premier joueur et ça va changer à chaque tour, ce premier joueur va venir choisir une des cartes, donc là je vais prendre le 1, vous comprendrez par la suite pourquoi, et il va falloir que je décale mon 1 de façon à combler le trou que j'ai créé. C'est-à-dire que là par exemple j'ai un trou dans mon... j'avais 16 cartes devant moi, j'en enlevais une, donc j'ai un creux. Il faut que je comble en décalant une ligne ou une colonne par le haut, le bas, la droite ou la gauche.
3: Donc ça on peut choisir...
4: Je choisis si je décale par le haut, si je décale par la gauche, etc. Donc au début, c'est pareil, ça n'a pas grande importance. Mais par la suite, hop, donc tout le monde fait ça. Deuxième manche, tout le monde rechoisit une carte. Hop, hop, hop. Et du coup, ça change de premier joueur. Et si, par exemple, j'arrive à récupérer un autre 1, je vais le décaler. Parce qu'en fait, ce qui m'intéresse, c'est que quand on aura retourné l'intégralité de nos 16 cartes, tous les chiffres identiques côte à côte vont s'annuler. Et moi, ce que je veux, c'est avoir le moins de points possible.
1: Dans Décal, agencez au mieux votre grille de cartes afin d'obtenir le moins de points possible. À chaque tour, jouez une carte, puis reformez un carré, parfait, en poussant une ligne ou une colonne. En fin de partie, les cartes adjacentes de même valeur s'annulent, ce qui permet de marquer moins de points.
4: Elodie là qui dit que c'est le mariage entre un Sky Joe et Labyrinthe, le jeu où on faisait coulisser les cartes. Il y a effectivement ce côté où à chaque fois, clac, on va coulisser notre paquet, nos lignes et nos colonnes, de manière à essayer d'avoir les chiffres de valeurs identiques côte à côte. Et ça change, enfin, jusqu'à la dernière carte, du coup, ça peut se décaler, etc. Donc il faut vraiment faire attention à ça. Et il y a autant Sky Joe, c'est le petit jeu qui est vraiment passe-partout, qu'on peut jouer avec tout le monde et on peut discuter de la pluie du beau temps, de ce qu'on va faire le lendemain, parce que c'est très fluide et puis c'est pas un jeu de grosse réflexion. Autant là, déjà, il faut être un peu plus concentré.
3: Il faut arriver vraiment à anticiper le mouvement.
4: Exactement, il va falloir anticiper de « Ok, je fais un trou ici, donc ça veut dire que je vais pouvoir décaler celle-ci vers le bas ou celle-ci vers la gauche, etc. » Donc c'est assez malin comme sensation, ça se joue en manche, donc comme dans plein de jeux, un peu comme le 6 qui prend ou le Sky Joe, c'est-à-dire qu'à la fin d'une manche on compte les points, on remélange, on redistribue, on refait une manche, et puis dès qu'un joueur arrive à 100 points, on arrête la partie. Le but étant d'avoir le moins de points possible.
3: Et ça dure combien une manche?
4: C'est vrai, 5 minutes. Parce qu'en fait on joue en simultané, donc en fait c'est très rapide, puisqu'on retourne une carte, chacun son tour on en pioche une, et en même temps on décale notre jeu. Donc en fait, on n'est pas sur, il n'y a pas de temps mort à jouer, on est toujours en train de faire quelque chose. Et du coup, les manches, ouais, c'est 5-6 minutes, et puis on enchaîne les manches comme ça, jusqu'à ce qu'un joueur arrive à la fin de la partie, quoi. C'est un jeu qui joue de 2 à 6 joueurs à partir de 7 ans. Et ouais, c'est vraiment dans cette gamme-là des Sky Joe, des 6 qui prend, etc. Et très très chouette à découvrir.
3: Et pourquoi tu le conseillerais celui-là ?
4: Et ben justement parce que c'est pas souvent d'avoir des jeux dans cette gamme-là qui ont un petit coup de neuf dans leur mécanique. Parce qu'on va dire que des jeux de pli ou des jeux à la Sky Joe, etc., il y en a vraiment beaucoup. Et là, celui-ci a vraiment un petit côté en plus, quoi. Il est à la fois très accessible et à la fois, si on a envie de se casser la tête, on va pouvoir se retrouver et se casser la tête, quoi.
1: Un jeu d'ambiance addictif et très facile à prendre en main. 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
0: Bonjour, on va commencer cette émission avec une présentation de chaque enfant qui a participé à ces ateliers. Moi, c'est Saouda. J'aime les chats et la gym.
4: Bonjour, je m'appelle Zara. J'ai 10 ans. Je suis à l'école des Oliviers. Mon animal préféré, c'est le chat. J'aime la gym. Je n'aime pas le foot.
5: Je m'appelle Léo. J'ai 11 ans. J'habite à Aubenas. J'aime la guédule. Je n'aime pas les légumes. Mes activités, c'est le tennis.
6: Je m'appelle Philomène. Je suis une fille. J'ai 8 ans et demi. Je suis à l'école des Oliviers. Mon animal préféré est le teckel. Je n'aime pas le foot et la gym. J'aime les livres et l'école. Mon roman préféré est Mémoire de la forêt, tome 2. Je me suis inscrite à la radio parce que j'avais déjà fait et que j'ai bien aimé. Mes activités sont piano, chorale, solfège.

0: dans son bec un fromage. Maître Renard, par l'odeur alléchée, lui tint à peu près ce langage.
1: Eh, bonjour, monsieur du Corbeau. Que vous êtes joli, que vous semblez beau. Sans mentir, si votre ramage le rapporte à votre plumage. Vous êtes le phénix des hôtes de ces bois.
0: À ces mots, le corbeau ne se sent pas de joie. Et pour montrer sa belle voix, il ouvre un large bec, laisse tomber sa proie. Le renard s'en saisit et dit
1: « Mon bon monsieur, apprenez que tout flatteur vit aux dépens de celui qui l'écoute. Cette leçon vaut bien un fromage, sans doute. »
2: Le corbeau, honteux et confus, jura, mais un peu tard, qu'on ne les prendrait plus.
3: Jean de La Fontaine.
2: Et c'est une poésie qu'on apprend en classe. Ça explique que des fois, les gens qui disent que t'es beau et tout, ils peuvent vouloir quelque chose en échange.
1: Quelques personnes, des fois, ont des mauvaises intentions. Du coup, il faut pas croire que des personnes sont gentilles alors qu'il y en a qui ont des mauvaises intentions. Moi, je l'aime parce que ça apprend des choses. Et en même temps, le texte est beau et raconte plein de choses. Et c'est rigolo.
2: Parce que c'est un peu drôle que les gens dans la vraie vie soient représentés sous forme d'animaux, comme le renard est rusé, voilà. Et c'est bien écrit, mais des fois, il y a des mots qu'on ne comprend pas.

0: Cigale et la fourmi. Une fable de Jean de La Fontaine.
1: La cigale et la fourmi. La cigale, ayant chanté tout l'été, se trouva fort dépourvue quand la bise fut venue. Pas un seul petit morceau de mouche de vermisseau. Elle alla crier famine chez la fourmi sa voisine, le priant de lui prêter quelques grains pour subsister. Jusqu'à la saison nouvelle.
2: « Je vous payerai, lui dit-elle.
3: Avant l'autre fois d'animal, l'intérêt est principal. »
1: La fourmi n'est pas prêteuse, c'est là son moindre défaut.
0: « Que faisiez-vous au temps chaud ? »
1: dit-elle à cette emprunteuse.
3: « Nuit et jour, à tout venant, je chantais, ne vous déplaise. »«
0: Vous chantiez ? J'en suis fort aise. Eh bien, dansez maintenant. »
4: Alors, bravo pour cette lecture de La cigale et la fourmi. C'est une fable de La Fontaine que vous avez choisi vous-même de lire et de mettre en voix avec vos trois voix. Est-ce que vous pouvez nous dire chacune quel est le personnage que vous avez joué ?
1: Moi, je suis Philomène et je fais la narratrice.
0: Moi, je suis Zara et je fais la fourmi.
3: Moi, je suis Diario et je fais la cigale.
4: Et alors, cette fable, elle raconte quoi ? Comment vous la résumeriez avec vos mots ?
1: En fait, la cigale, au lieu de chanter, de s'amuser, elle aurait dû prévoir pour l'hiver.
4: Donc si j'ai bien compris, qu'est-ce qui arrive à la cigale à la fin de l'histoire ?
1: La fourmi lui dit, vous chantiez, faut danser.
4: Et donc du coup, qu'est-ce qui va lui arriver si c'est l'hiver et qu'il n'y a plus rien à manger ?
1: Elle va mourir, elle avait qu'à prévoir.
4: Et alors, vous en pensez quoi de cette morale ?
1: Qu'il faut prévoir, on peut s'amuser, mais pas trop. Il faut aussi travailler.
3: Faut pas toujours penser à jouer, il faut aussi des fois s'arrêter, savoir s'arrêter et travailler.
4: Et est-ce que vous pensez que le fait de chanter, de divertir les gens, de les faire rêver avec de la chanson, avec de l'art, ça peut être aussi un travail ?
1: Oui, mais faut pas que faire ça. Dans la vie, on fait plein de choses et plein de travail aussi.
0: Et voici une chronique littéraire pour vous plonger dans le monde de la magie. Parler de la trilogie Les 13 sorcières. Rosie, une fille timide et rêveuse, ne sait pas pourquoi sa mère est très distante. Un jour, elle débloque son don de clairvoyance qui permet de voir la magie. Elle découvre que sa mère est victime d'une malédiction de la sorcière la voleuse de mémoire qui chaque soir vient lui voler sa mémoire. Rosie découvre aussi que c'est l'une des dernières chasseuses de sorcières. Rosie devra tuer les 12 sorcières. Heureusement, elle peut compter sur sa meilleure amie, Jempa, toujours là pour l'aider. Pourquoi je conseille ce livre ? Parce qu'on plonge vite dans le monde de la magie et que le personnage est attachant et qu'on a envie qu'il gagne. Chapitre 1. C'est la nuit où j'ai décidé de brûler mes carnets d'histoire. Que tout a commencé, que je me suis retrouvée embarquée dans une nouvelle vie, peuplée de dangers et de très différentes de celles que j'avais menées jusqu'à présent. Ce soir-là, comme

0: C'est souvent le cas. Je suis avec Jempa. On est assise dans mon jardin. Je lui lis ma dernière création. Elle parle d'une femme endormie dans un tas de plumes blanches, refusant de se réveiller malgré tous les efforts de sa fille qui ne cesse de la secouer. Pendant des années et des années, cette femme est ainsi plongée dans un profond sommeil. Puis un jour, la fille découvre une magnifique plume d'un noir scintillant au milieu de toutes les blanches. Elle l'arrache et soudain, le tas de plumes frissonne. La fille comprend alors que sa mère est endormie sur le dos d'une gigantesque bête qui la retient prisonnière d'un enchantement. Dérangée par les mouvements de l'animal, la mère se réveille et tombe sur le sol. Sa fille et elle se réfugient dans un petit village tout au bout de la terre. Là, en sécurité, elles peuvent vivre heureuses jusqu'à la fin des temps.
1: Bonjour, aujourd'hui on va vous présenter un livre qui s'appelle Cabos. Il est écrit par Fanny Corbasson. Ici Saouda au micro avec mes deux compagnons, Djariou et Zara. Bonjour.
2: Bonjour.
3: Bonjour.
1: Donc, première question. De quoi parle le livre Cabos ?
2: Cabos, c'est le nom qu'elle s'est donné. Elle est née avec une particularité. Elle grandit avec cette particularité. Elle découvre la vie. Elle décide de s'écrire à elle quand elle sera adulte.
1: Vous venez de nous lire la quatrième de couverture. Et maintenant, est-ce que vous pouvez nous dire avec vos mots de quoi ça parle ?
2: Fanny Corbasson, je sais pas comment dire. Elle a l'épaule plus haute que l'autre, j'irai comme ça.
3: Aussi, Fanny, pour écrire ce livre, elle s'est inspirée de... Quand elle était toute petite, elle s'est inspirée. Elle a écrit une lettre quand elle était toute petite. Pour elle, quand elle sera grande. Elle ne l'a pas retrouvée. Mais dans le livre, on dit qu'elle l'a retrouvée.
1: Est-ce que vous avez bien aimé et pourquoi ?
2: J'ai bien aimé ce livre parce que j'aimais beaucoup les passages où il y avait la sauce rouge. Ça m'a fait rire. Je suis contente aussi parce qu'aujourd'hui, j'ai quand même vu Fanny Corbasson et j'étais excitée pour la voir. Voilà.
3: Moi, j'ai bien aimé parce qu'elle s'est inspirée de quand elle était petite. Et aussi, ce qu'elle raconte dans l'histoire, ça m'a beaucoup touchée. Et toi, Saouda ?
1: Moi, j'ai bien aimé comme vous parce que c'était bien son histoire. Et j'ai surtout aimé quand elle était venue nous faire des activités. Maintenant, j'ai pris plus confiance en moi. Alors que d'habitude, quand je lis dans des gens, je stresse. Je parle pas comme je parle normalement. Et du coup, maintenant, je parle bien et j'ai confiance en moi quand je lis devant des gens.
3: En fait, elle nous a appris à comment s'exprimer devant sans rigoler, être concentré.
2: On s'est échauffé, on s'est un petit peu entraîné devant les gens pour les regarder. On fait deux pas, l'avant sans regarder le public. Et après, on se retourne pour regarder face au public. Et des fois, on se met en colère, des émotions. On se met triste, joyeuse. Ça m'a beaucoup touchée aussi.
1: Est-ce que Cabos a retrouvé la lettre qu'elle s'était écrite enfant pour quand elle sera grande ?
3: Dans l'histoire, ça marquait qu'elle l'a retrouvée, mais en vrai, elle l'a toujours pas retrouvée la lettre qu'elle s'est écrite.
1: Et aussi, elle a vraiment déménagé par contre. Elle l'a pas retrouvée, elle a fouillé dans les placards.
2: On va vous lire un extrait de Cabos. Au restaurant chinois, mon frère m'a donné le petit pot de sauce rouge sur la table. Goûte cette sauce, c'est très bon. Ah bon ? Vraiment très bon. D'accord. Prends une grosse cuillère. Pourquoi ? Parce que c'est vraiment très très bon. Ah bon ? Il faut une très très grosse cuillère pour bien sentir que c'est très très bon. Je l'ai écouté parce que je sors juste de l'hôpital et que je crois que mon frère est content. Alors, il veut me faire plaisir. Je l'aime bien, mon frère. Même s'il m'embête, mais je me méfie toujours un peu. J'ai pris une petite cuillère. pas une grosse, à cause de son sourire qui cachait quelque chose. Il souriait beaucoup pour de la sauce rouge. C'était très fort. C'est monté direct dans mon nez. J'ai pris feu dans mon visage et dans la gorge. Il a beaucoup rigolé. Voilà, c'est mon frère. Il a toujours envie de m'embêter, même si je sors de l'hôpital. Surtout si je sors de l'hôpital.
3: Aujourd'hui, je vais vous parler de ma chanson que j'ai écrite, de mon rap. C'est parti.

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0: tort. Les alligators, c'est des torts. Ils ont jamais tort.
1: Bonjour. Aujourd'hui, nous sommes avec les deux petites stars, Léo et Farad. Bonjour.
2: Bonjour.
3: Bonjour.
1: On vient d'écouter votre rap. D'où est venue l'aspiration ?
2: L'aspiration est venue par les survêtements de crocodiles et tout ça.
1: Pourquoi avez-vous choisi les crocodiles ?
2: Parce que je trouve que c'est un animal qui est parfait, qui attaque bien, qui sait défendre et tout ça.
1: Comment avez-vous choisi l'instru ?
3: Par Tony.
2: Qui est devant nous.
1: Pourquoi avez-vous choisi de faire un rap ensemble ?
2: Au début, c'était parti de mon idée. Après, Farad m'avait demandé s'il pouvait faire avec moi. J'avais accepté. Du coup, il a commencé à faire un rap, à parler des alligators.
1: Avez-vous envie de continuer de faire du rap ?
3: Non.
2: Moi, oui.
1: Quel est le prochain rap que vous avez en tête ?
2: Pour l'instant, on n'a pas encore l'idée.
1: Quels sont les titres que vous aimez ?
2: Jules, La Guy, Solazen, La Crapule.
1: Quel est le titre que vous aimeriez partager aux auditeurs et auditrices sur la radio Info RC ?
2: Jules.
1: Bah merci, c'était Tony, Farad et Léo sur la radio Info RC.
2: Maintenant, on écoute Jules Phénoménal.
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0: je suis souple.
1: J'aime la gym parce que c'est classe.
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0: vous venez d'entendre un rap et nous sommes avec les créatrices. Pourquoi la gym vous a-t-elle inspirée?
1: Parce que moi j'adore la gym, ça fait depuis longtemps que j'en fais.
2: Bah moi j'aime bien la gym parce que ça bouge, on fait des roues, de l'arbre 3, grand écart.
3: Moi j'aime la gym, je me suis inspirée des vidéos que j'ai vues et après j'ai commencé à faire la gym.
4: Vous en faites ensemble?
3: On fait dans le même club mais pas ensemble parce que moi je fais le jeudi.
1: Moi je suis avec Zara, ma camarade, et Saouda, elle fait un jour de décalage.
0: Est-ce que la gym ça vous a créé l'amitié?
3: Oui.
0: Comment vous avez fait pour faire ce rap?
3: Chacun avait des idées et on a fait chacun deux compositions.
5: Tout à l'heure, on a entendu votre création sonore sur la gym avec un vrai poème. Et là, on va faire une interview pour que vous nous expliquiez c'est quoi un gala.
1: Un gala, c'est une chose qu'on fait à la fin de l'année pour nous montrer tout ce qu'on a fait. Et c'est une compétition pour voir le gagnant. Et montrer aux parents qu'est-ce qu'on a fait durant toute l'année.
5: Qu'est-ce que vous faites dans ce gala?
3: Il y a quatre agrès, le sol, la poutre et les barres. Le seau aussi.
5: Pourquoi vous encouragez les personnes, nos auditeurs et nos auditrices, à venir voir votre gala?
1: Parce qu'on a envie d'être encouragés et on a envie que tout le monde nous voie et aussi ça nous fait du bien. Et c'est dommage parce qu'il y en a qui perdent, mais au moins le but c'est qu'ils ont participé.
6: Bonjour, depuis janvier 2026, il y a une nouvelle cour de récré à l'école des Oliviers. Maintenant, les enfants vous en parlent.
5: Bonjour, je suis avec Léo et Farad, bonjour.
7: Bonjour. Bonjour.
5: Alors, dans cette nouvelle cour de récré, sur laquelle vous avez réalisé un micro-trottoir, il y a une table de ping-pong. Vous y jouez à cette table?
7: Oui.
5: Et alors, c'est quoi qui vous plaît dans le ping-pong?
7: Ben, qu'on tape sur une balle et être le meilleur.
8: C'est de gagner.
5: Et c'est quoi les règles du jeu au ping-pong?
7: Si tu fais un service et si tu rates ton service, ça revient de ton côté, t'es éliminé, tu vas à droite. Et sinon, si ça retouche le filet mais en haut, ben, c'est let, du coup, tu peux recommencer. Et après, si du coup, tu rates pas ton tir, ben, si après, un moment, tu joues et ça tape deux fois ta table, bah t'es éliminé.
0: Quand on fait le service, il faut que ça rebondisse sur la table, sur notre table et l'autre table. Et après, quand on joue, il faut pas que ça touche notre table. Il faut que ça touche l'autre table de l'adversaire.
5: Et quel conseil vous donneriez à des personnes qui débutent pour gagner?
7: Bah, de jouer. Déjà, je connais des personnes, au lieu de viser en haut, ils visent en bas. Alors que faut soit tirer en haut pour les débutants, ou soit bah, si tu sais jouer, bah, tu peux tirer tout droit, mais il faut que tu touches la table de l'adversaire.
0: De s'entraîner.
5: Et vous avez réalisé un micro-trottoir dans cette nouvelle cour de récré, justement pour connaître l'avis de vos camarades sur la cour de récré. Qu'est-ce qui vous a donné envie de faire ce micro-trottoir?
0: C'est les enregistreurs, d'aller dans la cour et tout, de parler aux gens.
5: De découvrir le fonctionnement d'un matériel que vous n'aviez pas encore utilisé aussi. C'est vrai, ouais. Que nous, on est tout le temps dans le studio de l'école et que là, vous aviez l'occasion de mettre les casques et d'aller à la rencontre de vos camarades avec des casques. C'était un peu différent. Et qu'est-ce que vous en retenez? Ça vous a plu?
0: Ouais.
3: Oui.
5: Est-ce que vous avez envie de rajouter quelque chose, soit au sujet du ping-pong, soit au sujet de la cour de récré?
7: Il faut qu'ils changent les graviers, les cailloux qu'il y a par terre. Et aussi, il faut qu'ils changent la table de ping-pong d'endroit.
5: Pourquoi?
7: Parce qu'elle est un peu de travers.
5: Et avant, vous en aviez une de table de ping-pong?
7: Non.
5: Et du coup, on vous a mis aussi à disposition des raquettes?
7: Ouais. Oui. De base, à la récré, il n'y a que 4 raquettes. Mais moi, quand il y a un pote à moi qui a une raquette, ben, je fais équipe avec lui.
5: Comment tu fais pour faire équipe?
7: Si on gagne, ben, on se prête la raquette. On fait chacun notre tour, et si on perd dans tous les cas, on se reprête la raquette.
5: Oh, bravo! C'est intéressant, ce travail d'équipe. Et vous avez l'habitude de jouer au ping-pong? Vous aviez, ouais, déjà l'habitude de jouer au ping-pong? Ou c'est une découverte pour vous?
7: Moi, je jouais avant, mais j'étais pas très fort. Moi aussi. Depuis qu'ils ont rajouté la table de ping-pong, bah, ça m'a entraîné. Bah, du coup, maintenant, je joue aujourd'hui. Lors d'aujourd'hui, je sais jouer.
0: Moi, avant, j'en faisais, mais j'ai arrêté. Du coup, j'en fais dans l'école.
5: Eh ben, merci beaucoup pour votre participation et ce point de vue très intéressant sur le ping-pong à l'école des Oliviers.
7: Merci, au revoir.

0: Que pensez-vous de la nouvelle cour de récréation ?
1: C'est bien, parce que on a plus de choses à faire et c'est plus simple à jouer.
2: J'aime trop, mais surtout il y a beaucoup de gravier, donc ça risque de beaucoup de personnes qui tombent.
3: Elle est bien, j'aime bien qu'il y ait un terrain de basket séparé au terrain de foot. Le seul désavantage, c'est qu'il y a des pierres un peu de partout et que certaines personnes passent le balai un peu tout le temps.
4: Elle est nulle, parce que les lignes sont mal faites. Les lignes de course, enfin la cour d'avant, elle était mieux. Les lignes sont mal faites et le terrain est petit, on a des cages de 1, des... Enfin, il y a des barrières, il y a des plantes, on a besoin de faire attention aux plantes, on peut rien faire.
5: Les cages sont trop petits, avant c'était trop grand, c'est bien mais on peut pas jouer au foot comme c'est petit.
6: Bah, il y a des graviers, il y a des enfants qui courent et après ils se font mal et il y a trop de graviers.
7: Et on continue avec l'actualité des enfants qui sont à l'école des Oliviers. Je suis avec Philomène qui participe à l'atelier du mardi. Bonjour.
8: Bonjour.
7: Cette semaine, tu as une audition de piano. Comment tu te sens à l'idée de faire cette audition ?
8: Ben, un peu stressée parce qu'on va jouer devant des gens. Mais mes parents et ma prof de musique, ils me disent de ne pas stresser parce qu'en fait, ça ne sert à rien. Mais moi, je stresse quand même un tout petit peu, même si là, je fais beaucoup moins qu'avant. Mais c'est plus fort que moi.
7: Tu as des méthodes, des petits outils pour éviter de stresser ?
8: Parfois je respire à mon cou, ça fait du bien. Quand j'arrive vraiment pas à faire, je prends un coussin de mon canapé, je tape fort, fort, fort et après ça va mieux.
7: Et ça fait combien de temps que tu fais du piano ?
8: Un an et demi à peu près.
7: C'est quoi que tu aimes dans le piano ?
8: Quand t'apprends à jouer de la musique et quand tu réalises que tu y arrives et que tu y arrives et que t'apprends les morceaux, voilà.
7: Tu apprends à jouer du piano dans quelle école de musique ?
8: L'école de la NEMA.
7: Et quel est le morceau que tu vas jouer à ton audition ?
8: Valse favorite.
7: C'est un morceau composé par qui ?
8: Je ne veux pas te dire de bêtises, mais je crois que c'est Mozart.
7: Et qu'est-ce que tu penses de ce morceau ?
8: Comme c'est une valse, d'où le nom, et c'est un ternaire, ça doit aller à 3 temps. Du coup, c'est un peu difficile parce qu'il faut bien respecter le tempo. Et il y a des endroits où tu dois jouer pas fort et des endroits où tu dois jouer fort.
7: Et quel conseil tu donnerais à quelqu'un qui a envie de se lancer dans l'apprentissage du piano ?
8: Que ça sert à rien de stresser. C'est pas grave si tu arrives pas au début parce qu'au début, je voulais par exemple faire un La ou un Do, une note de musique. Je la faisais pas. C'est pas grave si tu arrives pas au début parce que c'est normal. Tu contrôles pas tellement au début.

0: Bonjour, aujourd'hui, on va vous parler d'éco-pousses. Je m'appelle Saouda et je suis avec mes deux compagnantes,
1: Philomène et Diario.
0: Qu'est-ce que c'est éco-pousses ?
2: Éco-pousses, c'est un jeu et aussi une animation que quelqu'un est venu nous présenter.
3: Il nous a présenté des photos et tout pour l'alimentation, plein d'autres choses importantes.
2: Et c'était sur trois animations. Et aujourd'hui, on va vous parler de la dernière.
0: De quoi ça parle ?
2: Ça parle des énergies épuisables et fossiles. En énergies renouvelables, il y a les énergies de la vitesse du courant d'eau, c'est qu'on va reprendre de l'eau, le soleil. Il y avait aussi le bois, mais il faut en prendre un peu parce que sinon, on n'aura plus de forêt, évidemment. Et les déchets, les restes de nourriture, que par exemple quand on épie de maïs, on va prendre des grains, mais on va pas prendre le reste. Et dans les énergies fossiles, on a le charbon, le gaz et le pétrole. Et les énergies épuisables, il nous en reste pas beaucoup parce que dans à peu près 50 ou 200 ans, on n'en aura plus.
0: Ok, merci. Est-ce que vous avez aimé l'intervention et pourquoi ?
2: Moi, j'ai aimé parce que c'était passionnant, parce que ça nous a appris des trucs. Quand vous avez un appareil électrique d'éteint, il marche toujours parce que vous ne l'avez pas débranché. Du coup, il faut toujours, toujours débrancher quand vous avez fini, enfin, ce que vous pouvez, quoi. Il faut avoir des multiprises. Et aussi, quand il fait froid, il ne faut pas augmenter jusqu'à genre 30 degrés. Maintenant, il faut mettre un pull ou un plaid. En général, il faut mettre au moins 19 degrés.
1: Moi, j'ai aimé quand tu as parlé des choses très importantes de la nature pour nous aider à sauver notre planète et aussi pour ne pas gaspiller l'électricité parce que ça est de moins consommer pour sauver la planète. Et toi ?
0: Moi, j'ai bien aimé parce que ça nous a appris des choses et aussi ça nous a appris que si on met par exemple le chauffage à 19 degrés, on pourra avoir moins 100 euros de notre facture d'électricité et c'est pour ça que j'ai bien aimé.
4: Et pour vous parler des éco-gestes de l'éco-pousse, je suis avec Farhad et Zara. Bonjour.
5: Bonjour.
1: Bonjour.
4: Alors, vous avez joué à ce jeu aujourd'hui pendant l'atelier radio. Est-ce que vous pouvez nous dire quels sont les jeux auxquels on peut jouer avec ce jeu de cartes ?
5: On peut jouer au jeu du Misty Gris et le Memory et un jeu de 32 cartes.
4: Et vous avez joué auquel de jeu ?
5: On a joué au Misty Gris.
4: C'est quoi les règles du Misty Gris ?
5: En fait, le Misty Gris, c'est un orange avec il ressemble à un chat.
6: Le but du jeu, ne pas avoir en main le Misty Gris en fin de partie.
4: Qu'est-ce que vous en avez pensé de ce jeu ?
5: C'était trop bien.
1: Ouais, je suis d'accord.
4: Et est-ce que vous avez vu qu'il y avait des images sur les cartes ?
1: Oui, les mêmes.
4: Elles représentent quoi, ces images ?
5: Elles représentent en rouge, c'est ceux qui sont pas bien, et en vert, c'est ceux qui sont bien.
4: Elles représentent des éco-gestes.
5: Ouais.
0: Moi, j'ai les cartes V. Il y en a une qui est verte, il y en a une qui est rouge. Parce que la rouge, elle représente la mauvaise et la verte, elle représente la bonne. La rouge, plutôt, elle montre qu'ils sont allés en pique-nique. Ils ont ramené un sac à papier. Ils ont ramené aussi des bouteilles d'eau. Et il y a une fille qui a ramené son sandwich avec une boîte en plastique. Et un autre garçon qui a ramené une fourchette en carton, qui ça c'est pas très bien. Dans la carte verte, ils ont plutôt ramené un panier pour prendre les assiettes. Mais cette fois-ci, ils ont pris des assiettes en verre qu'ils peuvent ramener chez eux pour les nettoyer. Et le garçon, il a pris plutôt une fourchette en métal. La fille, elle a pris du papier pour emballer son sandwich pour ne pas trop gaspiller. Ils ont ramené des gourdes au lieu des bouteilles d'eau.
2: Et moi, c'est Ecopousse, du coup, une petite clémentine. En fait, c'est un peu le logo. Et en fait, son tablier, ou plutôt son pull, et ben, il est cassé. Et dans le mauvais, dans le rouge, du coup, ben, il va le jeter. Alors que c'est pas bien parce que gaspiller, c'est qu'un trou.
1: Et alors que dans le vert, il va mettre quelque chose et ça va le réparer. Du coup, c'est mieux.
3: Moi, j'ai Ilkopus, c'est un petit garçon qui joue avec ses jouets. Mais il y a un gros problème. Dans la carte à côté rouge, le problème, c'est qu'il a allumé la lumière. Plus, il a fermé les volets. Alors qu'il fait beau, il peut très bien ouvrir ses fenêtres. À la place d'allumer la lumière, il peut ouvrir ses fenêtres. Comme ça, il y a le soleil qui rentre à la place de gaspiller la lumière, de l'électricité. Et aussi, sur la carte, l'autre à côté, 9 vertes, c'est des bons gestes qu'on pourrait faire pour sauver notre planète et en même temps pour sauver la nature.
0: Moi, j'ai d'autres cartes sur mes mains. J'ai une carte rouge et une carte verte comme les précédentes. Et sur la carte rouge, il y a une casserole qui cuit mais sans couvercle. Et on ne doit pas laisser chauffer quelque chose sans couvercle dessus parce que sinon, ça gaspille de l'énergie. Sur la carte verte, c'est bien parce que du coup, cette fois-ci, il y a une casserole qui cuit, mais cette fois-ci, elle a un couvercle. Et du coup, c'est mieux pour l'écosystème et au moins, ça gaspille moins d'énergie.
1: Alors moi, sur la carte rouge, en fait, Ecopus, il a chaud. Et c'est pas bien parce qu'il a mis la clim alors qu'il fait jour dehors et qu'il fait chaud et qu'il fait beau. Et du coup, comme il a trop froid avec la clim, il a mis une écharpe. Alors qu'il devrait tout simplement arrêter la clim.
7: Moi, j'ai la carte 10. Dans la carte verte, j'ai le robinet fermé. Il y a un garçon qui se brosse les dents. Et dans l'autre carte, il gaspille l'eau. Le robinet, il est ouvert. Et voilà.
5: J'ai la carte valet. En fait, dans la carte rouge, pour y aller au travail, ils vont tous en voiture. Ça gaspille de l'essence et tout. Et dans la carte verte, moi, ils vont tous à l'école soit en bus, soit en trottinette, soit en vélo. C'est mieux pour la planète.
4: L'éco-pousse, c'est l'intervention qui a eu lieu en classe et les enfants ont eu l'occasion d'en parler pendant les ateliers radio qui se sont déroulés le mardi soir. Toute l'émission que vous venez d'entendre est la restitution de ces ateliers radio. Ce sont des ateliers financés par la ville d'Aubenas dans le cadre du programme Ambition éducative et dont la diffusion est permise par le projet Expression plurielle soutenu par le contrat de ville, encore une fois la ville d'Aubenas, la préfecture de l'Ardèche et la caisse d'allocation familiale.
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1: Et maintenant, direction la librairie du Tiers-Temps pour notre chronique hebdomadaire. Pour ça, je suis avec Nina. Bonjour Nina.
2: Salut Colline. C'est un peu un ovni, voilà.
3: Un petit peu intriguant.
4: Alors c'est un roman que j'ai adoré.
1: De savoir que je vais en parler, ça me donne le sourire aux lèvres.
5: Les coups de cœur de la librairie du Tiers-Temps.
4: J'ai choisi ce livre parce que je l'ai trouvé particulièrement beau.
3: Cet humour assez truculent, assez
1: pincant. Et derrière, il y a un petit résumé qui dit... Et donc, il ne me manque que la parole.
4: Celle de l'écume, donc en bord de
6: j'ai
4: mer.
6: J'ai tout lu en même soir. Wow.
1: Alors aujourd'hui, notre coup de cœur ne se porte pas sur un livre, mais sur une gazette. La gazette de la librairie du Tiers-Temps. L'art de lire. C'est une gazette qu'on peut retrouver à la librairie.
2: Bien sûr, nous sommes au 14e numéro.
1: Donc chaque mois, chaque trimestre, chaque année, vous éditez une gazette ?
2: C'est assez irrégulier, ça dépend un petit peu de nos coups de cœur, de nos envies. Et là, on vous a fait un numéro, on vous a concocté un numéro spécial été.
1: L'été, c'est propice à la gazette. C'est une gazette qui est complètement gratuite. Et dans cette gazette, vous retrouverez plein de conseils lecture. Vous retrouverez quoi d'autre ?
2: Bien sûr, notre incontournable astro-livre. Astro et littérature, un guide très sérieux qui met en relation vos planètes et vos lectures. Pour vous donner un petit aperçu, on tire au sort un signe ? Alors, on commence par Bélier. Selon le site laposte.net, un Bélier a une volonté inébranlable et un besoin perpétuel de relever de nouveaux défis. Lisez La Voix. La Voix de Gabriel Talon, publié chez Gallmeister. C'est un roman adulte.
1: Ça, c'est une recommandation de Anne. Parce que c'est elle qui l'avait fait déjà en chronique sur la radio Info RC. Et ensuite, qu'est-ce qui se passe pour les taureaux ?
2: Les taureaux. À l'instar des personnages de cet album, et afin de modérer votre tempérament colérique, posez-vous. Écoutez le point de vue de chacun. Vous avez tout à y gagner. Santé, mollo sur le café. Et c'est le très bel album L'histoire de la cafetière de Anne Herbot.
1: L'histoire de la cafetière de Anne Herbot que vous pouvez retrouver à la librairie du Tiers-Temps.
2: Verseau, six auteuristes tous aussi déterminés et visionnaires que les six auteuristes à qui elle dédie une nouvelle empreinte d'admiration et de fierté. Lisez le livre pour ados et pas que Fierté Queer, qui est un livre collectif. Les poissons, ah ouais, on finit par le meilleur signe, et qui est une petite annonce aussi à tout le monde. Pour l'achat de deux poissons fesses, un cadeau pour aller à la plage vous attend à la librairie. C'est une série limitée. Et il s'agit du livre Poissons fesses, un album pour enfants écrit par Pauline Pinson est magnifiquement illustrée par Magali Le Huche.
1: Donc ça fait au moins deux bonnes raisons de venir à la librairie du Tiers-Temps pour acheter le livre Poisson Fesses en deux exemplaires qui vous permettra de gagner un cadeau surprise et également pour récupérer votre gazette L'Art de Lire. Merci Nina.
2: Merci Colline.

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1: Aujourd'hui, on s'intéresse à un métier artisanal emblématique, la boulangerie. Pour en parler, nous recevons Dev. Bonjour Dev.
2: Bonjour, merci de m'accueillir.
1: Alors toi, tu es formateur au CFA André Fargier de l'ANAS. 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
1: Est-ce que tu peux nous dire en quoi consiste le CAP boulanger?
2: Le CAP boulanger est une formation en alternance. Les apprentis partagent leur temps entre les cours du CFA et l'entreprise. Après une semaine de présence au centre de formation, ils passeront 2 semaines à l'entreprise. On y apprend notamment les techniques de fabrication du pain courant, du pain de tradition française, des pains spéciaux, la viennoiserie, croissant, pain au chocolat, brioche, le travail des pâtes, des fermentations, des cuissons, les règles d'hygiène, de sécurité alimentaire et l'organisation du poste de travail dans le fournil. C'est un métier très physique, mais aussi très gratifiant.
1: Et pour ceux qui veulent aller plus loin, que propose le BP?
2: Alors le brevet professionnel se prépare en 2 ans après le CAP. Il permet d'approfondir les techniques boulangères, notamment avec des pains de tradition française sur plusieurs fermentations, des créations personnelles, le pain au levain, des pains aromatiques et plein de petits produits à côté, le snacking, le traiteur. D'accueillir des compétences en gestion, de développer des attitudes en management et en communication. C'est une excellente formation pour ceux qui visent un poste de responsable de production ou qui souhaitent ouvrir leur propre boulangerie.
1: Et quels sont les débouchés après ces formations?
2: Alors, elles sont très nombreuses. Nos apprentis peuvent travailler dans les boulangeries artisanales, les grandes surfaces, les chaînes. Et après, ceux-là qui ont un brevet professionnel, eux, ils peuvent aller dans les laboratoires de recherche en planification ou partir à l'étranger, car le savoir-faire français est très recherché. Le secteur recrute beaucoup et les bons boulangers sont très demandés.
1: Que diriez-vous à un jeune qui hésite à se lancer en boulangerie?
2: Alors s'il aime travailler avec ses mains, s'il est matinal et passionné par le bon pain, les produits de qualité, la boulangerie est un métier qui est fait pour vous. Il faut être rigoureux, curieux, aimer, faire plaisir aux gens, car on fabrique tous les jours.
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1: Merci beaucoup Dev d'être venu dans nos studios pour nous présenter le CAP boulanger et le BP boulanger du CFA André Fargier de l'ANAS.
2: Merci à vous et à bientôt.
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0: Tout de suite sur notre antenne, il est temps de retrouver les journalistes de la Radio du Monde, Radio France Internationale, pour notre décrochage quotidien.
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2: RFI midi, Candice Mazot-Tomazic.
1: Et nous sommes ensemble pour une demi-heure d'informations avec à la une Israël qui rejette le plan américain pour Gaza accepté par le Hamas. Annonce du Premier ministre à l'issue d'une réunion de son cabinet, Benjamin Netanyahou dit s'opposer à la dernière feuille de route proposée par Washington et censée lancer la deuxième étape du plan de paix. L'État hébreu n'effectuera aucun retrait de l'enclave tant que le mouvement islamiste ne sera pas véritablement désarmé. Les détails dès le début de ce journal. L'actualité au Moyen-Orient, c'est aussi le Yémen qui s'enlise dans une reprise des hostilités malgré la trêve en vigueur entre les Houthis soutenus par Téhéran et le gouvernement appuyé par Riyad. Les rebelles revendiquent aujourd'hui une nouvelle offensive contre des installations saoudiennes. Nous serons aussi en Colombie pour parler de cette première journée au pouvoir mouvementé pour le nouveau président d'extrême droite. Deux attaques menées par des organisations criminelles ont secoué le pays hier. Et puis que se passe-t-il dans la tête d'un tueur en série? Une exposition proposée en ce moment à Bruxelles tente en partie d'y répondre. Les visiteurs sont plongés dans la psychologie d'une vingtaine de serial killers, un sujet qui fascine mais qui laisse parfois tomber dans l'oubli les victimes, vous allez l'entendre. Juste après les infos, le journal des sports présenté aujourd'hui par Salioud Diouf avant l'entretien de la mi-journée consacré aujourd'hui à la Corse. On reviendra avec notre invité, le chercheur Thierry Dominici, sur les nouvelles menaces proférées cette semaine par les indépendantistes du FLNC. Alors qu'un projet de loi sur l'autonomie de l'île est en cours d'examen au Parlement, faut-il craindre un retour de la lutte armée? Rendez-vous à 12h15, temps universel. C'est donc une fin de non-recevoir pour l'initiative de sortie de crise à Gaza. Le chef du gouvernement israélien balaye la feuille de route portée par les médiateurs. Malgré une accalmie observée sur le terrain depuis quelques jours, l'État hébreu fixe un préalable non négociable, la neutralisation militaire complète du Hamas, matériel lourd ou équipement léger.

0: n'effectuera aucun retrait avant que le Hamas ne se désarme. Et quand je parle du démantèlement des armes du Hamas, cela signifie les armes lourdes, les armes moins lourdes et les armes légères, toutes les armes. Et nous parlons d'un véritable démantèlement, pas d'un démantèlement fictif.
1: Une mise au point directe, alors que le plan international prévoit un retrait progressif des troupes israéliennes au rythme du désarmement supervisé par une force internationale. Pour Jérusalem, ce mécanisme est insuffisant. Pas question de céder sur le calendrier sans garantie totale. Une position ferme qui réaffirme la ligne dure du gouvernement israélien au risque de raviver les frictions directes avec Washington et les médiateurs internationaux. Michel Paul, Jérusalem, RFI.
2: Et pendant ce temps, les négociations entre l'Iran et les États-Unis pour mettre définitivement fin à la guerre sont au point mort. Elles ne reprendront pas tant que Washington continuera à enfreindre l'accord conclu fin juin. C'est ce que rapporte l'agence britannique Reuters cet après-midi, qui cite le ministre iranien des Affaires étrangères. Un peu plus tôt dans la journée, les gardiens de la Révolution déclaraient vouloir maintenir leur blocage du détroit d'Ormuz jusqu'à ce que les Américains acceptent toutes leurs conditions, à savoir, entre autres, la levée du blocus de Washington sur ses ports ou encore l'indemnisation intégrale de la République islamique pour, je cite, les dommages causés sur son sol depuis fin février et le déclenchement de la guerre. C'est une nouvelle escalade et une entrave de plus à la trêve négociée en 2022 au Yémen. Les rebelles houthis soutenus par l'Iran ont revendiqué des frappes contre des intérêts saoudiens. Aujourd'hui, alors on ne sait pas encore de quelle attaque il s'agit, mais plusieurs sources militaires locales évoquent quatre membres des forces gouvernementales tués. Et Nicolas Feldman, les houthis en tout cas revendiquent des attaques contre deux sites saoudiens.
3: Oui, deux sites visés à plusieurs centaines de kilomètres de distance. D'abord, en Arabie Saoudite, à Jazan, dans le sud-ouest du royaume, les Houthis affirment avoir lancé une attaque de drone contre une raffinerie du géant pétrolier Aramco. Selon les autorités saoudiennes, un incendie s'est bien déclaré sur le site avant d'être rapidement maîtrisé. Deuxième cible, ce dimanche, le port de Moha, au Yémen, sur les bords de la mer Rouge. Ce sont ici des missiles balistiques et des drones qui ont été tirés sur cette ville contrôlée par le gouvernement yéménite, reconnue par la communauté internationale et soutenue par l'Arabie Saoudite. Ces attaques illustrent la nouvelle escalade en cours au Yémen. La trêve négociée en 2022 entre les Houthis et les forces gouvernementales a volé en éclats le mois dernier. Depuis, les affrontements ont repris, faisant des dizaines de morts, et les Houthis, soutenus par l'Iran, menacent désormais directement les intérêts saoudiens. Fin juillet, ils ont annoncé un blocus des navires saoudiens en mer Rouge, un axe stratégique pour le transport mondial des hydrocarbures.
2: Précision signée Nicolas Feldman. Le reste de l'actualité internationale en Colombie, où le début de mandat d'Abelardo de la Espria est secoué par de nouvelles violences. Deux attaques survenues au lendemain de l'investiture à la tête de l'État du millionnaire d'extrême droite. Lui qui avait promis au moment de prêter serment des mesures radicales pour lutter contre le crime organisé. Le nouvel élu entame donc cette présidence dans un contexte explosif. Sarah Krakowicz, le pays traverse en effet sa pire vague de violence depuis une décennie.
4: Oui, la première attaque a eu lieu sur un péage autoroutier en construction près de la ville de Cali, dans le sud-ouest du pays. La ville où le président Abelardo de la Espria était investi quelques heures plus tôt. Deux gardes de sécurité ont été légèrement blessés dans cette attaque. L'armée colombienne l'attribue aux dissidents de l'ex-guérilla des FARC qui ont refusé de se joindre à l'accord de paix conclu avec le gouvernement en 2016. La seconde attaque a eu lieu dans une zone rurale au nord de la Colombie. Un poste de police a été pris pour cible par des drones et deux engins explosifs. Elle a fait un mort, le sous-commissaire de garde, et un blessé. Selon les médias colombiens, les commanditaires de l'attaque n'ont pas encore été identifiés. En réaction à ces attaques, le nouveau président Abelardo de la Espria a déclaré sur X qu'il n'y aurait ni refuge, ni ménagement, ni impunité pour les responsables. Dans son discours d'investiture, il avait ordonné aux forces de l'ordre de lutter contre toutes les structures criminelles.
2: Sarah Krakowicz, RFI 14h07 à Paris, en France. La direction d'un groupe hospitalier réclame à certains de ses professionnels le remboursement de primes perçues ces deux dernières années. C'est le GEF, le grand hôpital de l'Est francilien, qui compte quatre sites près de la capitale. Alors, selon ses dirigeants, ces suppléments de salaire ont été attribués par leurs prédécesseurs sans base légale. Ils apparaissent pourtant noir sur blanc sur les contrats de près de 150 médecins, et pour une bonne part étrangers, sommés donc aujourd'hui de rendre jusqu'à 80 000 euros pour certains. Le GEF espère récupérer ainsi plus de 2,5 millions d'euros. Explication avec Marie Cazadebé.
5: La Seine-et-Marne est considérée comme l'un des départements les plus touchés par la désertification médicale. L'ancienne direction du grand hôpital de l'Est francilien avait donc mis en place des primes pour tenter

0: d'attirer des médecins, principalement des PADHU, ces professionnels étrangers payés 3 fois moins que leurs confrères français. Maître Delphine Krisch est l'avocate de certains de ces soignants.
1: Ces professionnels qui sont de fait beaucoup plus qualifiés que le statut qu'on leur donne en France, ces indemnités différentielles leur sont versées en complément. Et pour les anesthésistes, en cas de sous-effectif, le temps de travail additionnel est payé doublement.
0: Mais fin 2024, la nouvelle direction annonce la suspension de ces primes. Elle fait valoir qu'elles ont été appliquées sans base légale. Une pratique pourtant courante dans les hôpitaux publics en difficulté.
1: Les textes ne prennent pas en charge la question de la pénurie des soignants. Comment vous faites quand vous devez faire tourner votre service public hospitalier?
0: Depuis, le groupe hospitalier réclame aux médecins étrangers, comme aux anesthésistes et radiologues, le remboursement des primes perçues ces 2 dernières années. Le montant de la facture s'élève à 45 000 euros pour ce médecin algérien qui a bénéficié des 2 types d'avantages.
2: J'ai abandonné ma famille en quelque sorte pendant des années, parce que j'étais obligé d'être là pour remplacer des praticiens malades. Donc j'ai raté des anniversaires, j'ai annulé mes vacances. Et après, on me tape dessus derrière alors que j'avais une totale confiance.
0: Comme ce réanimateur, plusieurs médecins ont saisi la justice. Autre conséquence, la multiplication des arrêts maladie et des démissions. La moitié des radiologues ont quitté l'hôpital. Des lits en psychiatrie ont dû être fermés.
3: Marie Casa de B. Et puis je vous en parlais en titre. Âme sensible, s'abstenir. Mind of a Serial Killer. C'est le nom de l'exposition qui a ouvert ses portes mi-juillet à Bruxelles. Exposition interdite aux moins de 16 ans qui propose de se balader dans les méandres de la psychologie d'une vingtaine de tueurs en série. Des histoires glauques, mais qui passionne beaucoup de monde, comme l'a constaté notre correspondant dans la capitale belge, Jean-Jacques Herry.
4: Dans la pénombre, chaque pièce est consacrée à un tueur en série. Là, il y a la queue devant un congélateur, coincé dans un coin, à côté d'une gazinière.
5: On a un cœur dans une poêle, et dans le congélo, on a un tronc découpé au niveau du cou.
4: Car nous sommes là dans la cuisine reconstituée de Jeffrey Dahmer. 17 victimes au moins tuées, violées, démembrées et parfois même mangées. À l'autre bout de la pièce, un frigo ouvert. Sur les étagères, une tête coupée, un bout de cerveau dans un bocal et une Budweiser.
6: Ça fait bizarre de voir tous ces décors reconstitués.
4: Salvatore Mini est écrivain, auteur de thrillers et il est venu chercher l'inspiration.
6: Ça met très mal à l'aise en fait. Et ce qui est interpellant, c'est cette fascination que nous avons tous en fait pour le glauque. L'être humain est fasciné par l'horreur.
4: Dans le public, très nombreux, personne pour le contredire.
7: Je voulais faire partager à mon compagnon ce monde qui moi me passionne.
8: C'est instructif, bien détaillé, j'ai bien aimé.
9: C'est comprendre en fait les logiques, parfois même illogiques de la nature humaine, en se demandant est-ce que nous on serait capable aussi un jour peut-être de faire ce genre d'acte.
4: Un gros manque cependant et un déséquilibre évident, l'impression que l'on ne pense pas assez aux victimes ni à leurs familles, dont le nom, bien que présent, prend beaucoup moins la lumière que celui de leur bourreau. Jean-Jacques Herry, Bruxelles, RFI.
3: Midi 11 sur RFI, c'est l'heure des sports. Le journal des sports présenté aujourd'hui par Saliou Diouf. Bonjour Saliou.
10: Bonjour Candice, bonjour à tous.
3: Et on commence avec du cyclisme et le Tour de France féminin qui va connaître son épilogue aujourd'hui.
10: Oui, et Demi Vollering a relancé le suspense hier à l'arrivée de la 8e étape grâce à un gros travail collectif de la FDJ Suez. La néerlandaise a repris le maillot jaune à la polonaise Katarzyna Niewiadoma. Tout se jouera donc lors de la dernière étape avec seulement 8 secondes entre les deux coureuses. Un duel qu'on imaginait plutôt avec Pauline Ferrand-Prévot au départ de cette 5e édition, mais la Française a abandonné avant le départ car elle ne se sentait pas bien. Alors, comment l'équipe s'organise-t-elle sans sa leader? Écoutez le manager de l'équipe, Rutger Tischsen, au micro d'Anne Dufort-Cornillet.
11: Déçu, ce serait un mot fort, mais nous espérions autre chose, oui. Maintenant, c'est comme ça, si quelqu'un n'est pas en forme, il n'est pas en forme. Il y avait peut-être des signes avant-coureurs ces derniers jours chez Pauline, elle n'était pas à 100%, peut-être que quelque chose couvait. Maintenant, ça donne aussi l'occasion à d'autres de prendre leurs responsabilités. La première chose qu'on fait en tant que manager d'équipe, c'est de redistribuer les rôles et d'aider chaque coureuse à trouver sa place dans cette nouvelle configuration. Ça nous donne aussi plus de liberté dans notre manière de courir. La dernière étape va vraiment ressembler à une sorte de long sprint avec une situation très ouverte derrière. Pour nous, l'objectif sera de conserver notre position puis de voir si on peut terminer avec un beau sprint à la fin.
10: Et départ de la dernière étape à 14h10, temps universel pour 99,2 km autour de Nice, avec le col d'Aize à grimper 4 fois.
3: Allez, un mot de tennis à présent, Saliou, avec le Master 1000 de Montréal.
10: Et ça passe pour Arthur Fils qui s'est qualifié pour les quarts de finale. Le Français a battu le Britannique Cameron Norrie en 2-7, 6-2, 7-6. Un combat très rude qu'il a su remporter. Écoutez sa satisfaction juste après la rencontre.
12: C'est un peu compliqué de finir le match. Voilà, j'ai eu pas mal d'occasions, je jouais très très bien. Je me suis un peu fait petite frayeur, mais très content de m'en sortir en 2-7. Voilà, contre un très bon adversaire et puis maintenant un quart à jouer. J'ai l'impression d'être vraiment à la maison. Voilà, je ressens vraiment le soutien. Ça pousse derrière moi. J'ai l'impression que tous les points les célèbrent comme si j'avais gagné un match. Donc c'est vraiment cool.
10: En revanche, ça ne passe pas pour son compatriote Arthur Rinderknecht qui s'est incliné en 3-7 contre l'Américain Brandon Nakashima.
3: Et l'actualité sportive, salut, c'est aussi de la natation.
10: Oui, J-1 avant le début des épreuves en bassin des championnats d'Europe de natation à Paris jusqu'au 16 août. Les meilleurs nageurs européens se retrouvent au Centre Aquatique Olympique de Saint-Denis 2 ans après les JO de Paris 2024. Des championnats qui commencent dans le doute pour Léon Marchand. Le quadruple champion olympique n'est pas encore totalement rétabli de sa blessure à l'adducteur. Il a donc décidé par précaution de faire l'impasse sur deux de ses courses favorites, le 200 et le 400 mètres 4 nages. Une décision réfléchie certes, mais forcément frustrante, notamment pour le 400 mètres 4 nages.
13: Très difficile à prendre cette décision, effectivement. C'est la course que j'avais envie de réussir le mieux cette année. Tout ce que je fais dans l'eau, c'est vraiment pour nager le plus vite possible le 400 mètres 4 nages. Et là, il y a 3 jours, j'ai décidé de ne pas le faire. Donc forcément, c'est difficile. Très déçu de tout ça, très déçu aussi pour les gens qui sont venus me voir sur les épreuves de 4 nages cette semaine. Et voilà, après c'est une décision aussi qui me soulage parce que ça m'a pris pas mal la tête quand même ces dernières semaines de savoir si j'allais le faire ou pas. En fait j'avais peur de me refaire une blessure, j'ai pas senti que c'était assez solide pour pouvoir reconstruire une brasse quoi, dans les temps en tout cas.
10: Léon Marchand au micro RFI de Christophe Diremsian. Notez tout de même qu'il lancera sa semaine dès demain avec le relais 4x200 nage libre. Et il s'alignera ensuite vendredi prochain sur le 200 mètres papillon et dimanche prochain sur le 400 mètres nage libre.
3: Salut Diouf pour le Journal des Sports. C'est le rassemblement annuel des indépendantistes. Les journées internationales de Corte en Corse se sont ouvertes hier. 2 jours de rencontres et de débats qui réunissent des délégations venues du monde entier, de Catalogne, Kabylie ou encore de Martinique. Une 44e édition qui célèbre cette année les 50 ans du FLNC, le Front de Libération Nationale Corse, qui a refait parler de lui ces derniers jours. C'était mercredi lors d'une conférence de presse clandestine. Le groupuscule a réitéré son opposition au projet d'autonomie actuellement examiné au Parlement. Pour en parler, nous sommes en ligne aujourd'hui avec Thierry Dominici, maître de conférences en sciences politiques à l'Université de Bordeaux, spécialiste des mouvements nationalistes. Bonjour Thierry Dominici.
14: Bonjour.
3: Et merci d'avoir accepté l'invitation de RFI. Alors avant d'évoquer le fond du processus Beauvau, ce projet de loi qui prévoit un statut d'autonomie à la Corse, un mot d'abord sur cette conférence de presse organisée par le FLNC il y a quelques jours, qui a été l'occasion de rappeler l'opposition du Front à ce texte, mais aussi de proférer de nouvelles menaces aux non-Corses. Ne vous considérez pas en sécurité sur notre territoire national, restez chez vous. Comment vous analysez ces avertissements et 12 ans après avoir officiellement abandonner la lutte armée, est-ce qu'il faut craindre un retour à l'action violente selon vous?
14: Ce qu'il faut voir ici, donc en termes de discours, c'est-à-dire d'éléments de langage, le FLNC Union des combattants, parce que c'est l'héritage du FLNC, c'est pas le FLNC de 76, hein, vous doutez bien, c'est générationnel, et donc celui-ci finalement, dans sa phraseologie, si je puis dire, mais utilise à peu près le même discours qu'avait dans les années 80 le FLNC. Alors après, comme vous venez de le souligner, le FLNC, Union des combattants, associé à notre groupe le 22 octobre, mais en gros, pour faire simple, les FLNC actuels, avaient donc déposé les armes en 2014. C'est-à-dire qu'en juin 2014, le FLNC a décidé, pour des raisons politiques et d'opportunités politiques, c'est-à-dire qu'ils estimaient que le moment était venu de passer aux politiques, et donc ils avaient décidé de se démilitariser et non pas de se dématérialiser. En d'autres termes, les membres, et notamment les membres les plus actifs du mouvement, sont restés présents dans la société civile. Donc alors, ces menaces, pour faire simple, aujourd'hui, elles sont d'un ordre, je dirais, plus moindre que celles qui étaient perpétrées dans les années 90, avec des menaces physiques réelles, avec envoi de lettres à des professeurs, à des enseignants, à des continentaux, avec soit une balle, soit un cercueil, un petit cercueil, etc. Donc c'était très violent à l'époque, d'un point de vue symbolique. Là, aujourd'hui, on est plutôt donc dans la rhétorique, quoi. Donc c'est un discours qui vient, à mon avis, mais sans rentrer trop dans les détails pour pas embêter les auditeurs, mais à mon avis, ici, ce qu'il faut voir ou entendre, c'est que le FLNC s'adresse aussi aux Corses, donc aux locaux, parce que depuis quelque temps, depuis environ 2 ans, il y a toute une mobilisation à la fois sur les réseaux sociaux, mais aussi dans le monde politique, autour de cette question de la démographie corse.
3: Et qu'est-ce qui représente aujourd'hui le FLNC? Il fête ses 50 ans d'existence cette année. On le sait, son histoire a été marquée par des luttes fratricides. Qu'est-ce qui représente aujourd'hui? Quel est son niveau d'influence en Corse?
14: Mais en fait, le FNC représente ce qu'il est réellement, c'est-à-dire qu'en gros, c'est une officine clandestine, c'est-à-dire une nébuleuse, un groupuscule, sans vouloir les offenser. C'est-à-dire qu'en gros, c'est quelque chose qui, matériellement, dans le champ politique classique, n'existe pas, mais peut-être que sans sa présence, en termes d'action, de mobilisation, de résistance, le champ politique n'aurait pas évolué vers, par exemple, aujourd'hui, le statut d'autonomie. Donc aujourd'hui, en fait, il représente une mentalité, si je puis dire, politique. Il représente un certain nombre de personnes. Bien évidemment, c'est pas un parti classique. Il n'y a pas des adhérents. Mais là, déjà, au regard de la dernière mobilisation, donc lors de cette conférence de presse, ils étaient au moins une quinzaine. Donc ça veut dire qu'on peut imaginer qu'il représente en nombre beaucoup plus de personnes. Quoi.
3: C'est
14: pas tant le nombre ici.
3: Thierry Dominici, il a envoyé un message très clair à l'État français pendant cette conférence de presse, fermement opposé donc au processus Beauvau, projet de loi, je le rappelle, adopté le 23 juin dernier par les députés, qui doit être examiné par le Sénat à partir du 21 octobre. Il doit donner un statut inédit à la Corse, une autonomie qui permettrait par exemple aux élus locaux d'écrire ou de modifier des lois propres à l'île. Qu'est-ce qui est concrètement reproché par le FLNC?
14: En fait, ce qui est reproché par le FLNC, c'est ce qui est reproché par l'ensemble, et c'est peut-être pour ça qu'il a fait sa conférence de presse, par l'ensemble des partis indépendantistes qui, aujourd'hui, puisque le nationalisme est majoritaire en Corse, aujourd'hui se retrouvent dans l'opposition, et comme vous le savez, c'est les autonomistes qui sont aux manettes du pouvoir. Et c'est les autonomistes donc qui ont porté ce projet. Et donc le reproche qui est fait par les indépendantistes de tous bords, que ce soit donc Nazione, que ce soit Corinne Front, ou même le Parti Nationaliste Corse, part du principe que finalement, le projet porté par M. Simeoni n'aboutit pas à la demande de reconnaissance du peuple, qu'officialisation de la langue, accessoirement statut de résident, etc. Sauf que comme vous l'avez dit, et c'est ça qui est intéressant, c'est que en fait, ce n'est qu'un statut de décentralisation. C'est-à-dire que logiquement, en France, on ne connaît pas l'autonomie politique. On n'est pas en Espagne, avec la reconnaissance de la Catalogne, ou de la Galice, ou de la Navarre, ou pourquoi pas du Pays Basque. Ici, en fait, c'est plus, comme vous l'avez dit, de transfert de compétences. Alors c'est dommage, parce que techniquement, on a l'impression, pour les nationalistes, les militants de base, que ce futur statut, c'est la montagne qui accouche d'une souris, parce que finalement il n'y a pas de peuple corse, il y a cette histoire de communauté qui n'est pas claire, peut-être que les gouvernants et les parlementaires auraient peut-être dû expliquer ce qu'ils entendaient réellement par communauté, mais bon, lors de la révision pour la Martinique ou la Guadeloupe, je crois en 2003, le Conseil constitutionnel avait accepté l'idée de peuplement d'ultramarins, donc ici communauté, peuplement, donc pourquoi pas. Mais au final, si on regarde bien, il y aura plus de compétences qui seront données à la région pour être dans l'habilitation à la loi. Et ça, c'est peut-être une souris, mais en or. Vous voyez, la montagne accouche d'une souris, mais en or. C'est-à-dire que, en fait, c'est une grande victoire pour la Corse et pour les Corses, puisqu'ils vont avoir une vie peut-être un peu mieux gérée de fait qu'il y a transfert des compétences. Et au final, c'est vécu comme un échec par les familles nationalistes. Et c'est ça que rappelle le FLNC. Pour le FLNC, en fait, c'était la reconnaissance du peuple corse, plus que tout.
3: Je suis désolée, je suis contrainte de vous arrêter. On manque de temps. Merci en tout cas beaucoup pour toutes ces précisions, Thierry Dominici. Je rappelle que vous êtes maître de conférence en sciences politiques à l'Université de Bordeaux et spécialiste des mouvements nationalistes. Le reportage international nous emmène aujourd'hui à Belfast. Retour sur un événement qui a fait vibrer la capitale nord-irlandaise cette semaine. Le FLA, le plus grand festival de musique traditionnelle irlandaise. C'est d'ailleurs la première fois qu'il était organisé à Belfast. Et seulement la deuxième fois en 75 ans d'existence en Irlande du Nord. Un symbole fort dans une région longtemps marquée par les divisions communautaires. La culture gaélique, y compris la langue irlandaise, s'affiche désormais au grand jour. Reportage signé Clémence Ménard.
15: Les violons et les flûtes résonnent aux quatre coins de la ville, de quoi réjouir Ray, lui-même professeur de musique traditionnelle.
16: Chaque année, j'allais au FLA de République d'Irlande, alors imaginez qu'ils se tiennent aujourd'hui ici à Belfast, c'est assez incroyable. Et personnellement, je trouve que c'est une bien meilleure ville que Dublin pour la musique traditionnelle. Il y a tellement plus de pubs qui accueillent des sessions de musique traditionnelle.
15: Auparavant, l'Irlande du Nord n'avait accueilli le FLA qu'une seule fois, à Derry, en 2013. Cette édition à Belfast est donc une preuve de l'engouement grandissant dans la région pour la culture gaélique, la musique bien sûr, mais aussi la langue. Un regain d'intérêt porté notamment par une nouvelle génération d'artistes avec Niqab en figure de proue, ce trio originaire de Belfast qui rappe exclusivement en irlandais. Au centre culturel MAC, Stephen anime un cours de langue irlandaise organisé spécifiquement pendant le festival qui affiche complet.
17: À Belfast, on assiste aujourd'hui à un nouvel élan pour la langue irlandaise. Le nombre d'enfants scolarisés en irlandais augmente, de plus en plus de jeunes l'utilisent au quotidien et beaucoup d'adultes redécouvrent cette langue ou se lancent dans son apprentissage pour la première fois.
15: Mais en Irlande du Nord, la langue irlandaise demeure un marqueur identitaire fort. Associé à la communauté catholique et républicaine. Un héritage des troubles, ce conflit qui a opposé pendant trois décennies les républicains favorables à la réunification de l'Irlande aux unionistes protestants attachés, eux, au Royaume-Uni. Porrig, l'un des élèves du jour, en sait quelque chose. Il a grandi à Belfast dans les années 80.
16: Ce festival est un moment assez extraordinaire et ce que j'apprécie particulièrement, c'est que toutes les cultures de l'île y trouvent leur place. On y croise aussi des joueurs de tambour lambeg et des cornemuses écossaises qui font, elles aussi, partie de l'histoire de cette île, et c'est important qu'elle soit représentée aux côtés de ce que l'on considère comme la tradition irlandaise plus classique.
15: Un message d'inclusion que porte Sahara, l'une des organisatrices du FLA.
18: Si certaines personnes lui donnent une dimension politique, c'est leur propre interprétation. Mais cette langue est notre langue maternelle, c'est la langue de l'île d'Irlande. Elle n'est donc pas politique, ce n'est pas une langue républicaine, nationaliste. Non, tous les Irlandais possèdent cette langue, et ça n'a rien de menaçant, c'est une langue magnifique. Une occasion de renouer avec sa terre, avec son héritage, à l'échelle de toute l'île et avec notre communauté dans son ensemble. C'est ouvert à tout le monde.
15: Il y a encore quelques années, une telle célébration de la culture gaélique aurait été impensable à Belfast. Cette année, le FLA y a pourtant réuni plus de 800 000 visiteurs. Clémence Pénard, Belfast, RFI.
3: Il est midi 25 en temps universel, 14h25 à Paris comme à Berlin. Et quand la musique devient une caisse de résonance politique, on continue à en parler sur RFI Illustration cette fois-ci avec Cabaret, la célèbre comédie musicale qui fête cet automne ses 60 ans. Alors depuis plus de 20 ans, ce spectacle basé sur le livre de l'écrivain Christopher Isherwood se joue tous les étés à Berlin, théâtre de la montée en puissance du nazisme dans les années 30. Un spectacle qui, près d'un siècle plus tard, continue de faire écho à l'actualité, à l'heure où l'extrême droite bat des records en Allemagne. C'est un reportage signé Pascal Thibault.
19: Welcome to Berlin.
20: Willkommen, bienvenue, welcome, c'est par un hymne à la capitale allemande que commence la célèbre comédie musicale Cabaret. Le Kit Kat Club symbolise le Berlin hédoniste des années 20, une ville tolérante où l'émancipation est à l'affiche et où l'avant-garde culturelle fleurit. L'écrivain Christopher Isherwood, qui s'y installe en 1929, quitte sa rue d'Angleterre pour les Boys, dans une ville qui compte 170 lieux de rencontres homosexuels.
21: Nous y sommes, 17 Nolendorfstrasse, c'est là que se joue Cabaret, c'est là où Isherwood a habité.
20: L'Irlandais Brendan Nash propose depuis une quinzaine d'années une visite guidée consacrée à l'écrivain Il a écrit lui-même 3 livres sur la période.
21: C'est fascinant et cette époque reste actuelle. Les Allemands ont l'impression que Weimar a été un échec et pensent à l'hyperinflation, à la crise économique et à la catastrophe qui suit avec les nazis. Mais ces 14 années sont aussi une période exceptionnelle.
20: Christopher Isherwood livre en 1939 dans son livre Adieu à Berlin un panorama de cette danse sur un volcan à la fin de la République de Weimar que symbolise la chanteuse de cabaret Sally Bowles. Une république à l'agonie marquée par une crise économique et sociale et la montée du nazisme. Depuis plus de 20 ans, Cabaret est joué chaque été à Berlin sous un chapiteau en face de la chancellerie. Eric Schmidt-Mohan dirige le Tipee am Kanzleramt.
1: Le spectacle se déroule à Berlin durant une des périodes les plus marquantes de notre histoire. Les touristes veulent voir les traces du mur, mais aussi ils veulent en savoir plus sur le Troisième Reich et viennent voir Cabaret, pièce intimement liée à Berlin et à l'histoire allemande.
20: La vie est un cabaret. Sally Bowles préfère rester faire carrière à Berlin, peu importe que les nazis soient au pouvoir. L'écrivain Clifford Bradshaw quitte le pays, comme le fera l'auteur de Adieu à Berlin, Christopher Isherwood. La logeuse, Mademoiselle Schneider, renonce à se marier à son locataire juif, Isaac Schulz. Le nazi Ernst Ludwig lui a fait comprendre que ce n'était pas une bonne idée. Le responsable de la production au Tipee, Timo Pommerening.
2: Qu'est-ce que j'aurais fait? Est-ce que j'aurais été courageux? A posteriori, on peut se demander si ça aurait été une bonne idée de résister. Nous voulons poser ces questions au public.
20: Des questions qui restent actuelles alors que l'extrême droite atteint des sommets en Allemagne. Eric Schmidt-Mohan.
1: Nous jouerons ce spectacle tant qu'il n'aura pas perdu sa pertinence.
20: Le Tipee propose également des représentations pour les scolaires à qui du matériel pédagogique est envoyé en amont. La prochaine aura lieu le 7 septembre, le lendemain de l'élection régionale en Saxe-Anhalt, où le parti d'extrême droite AfD pourrait arriver au pouvoir. Pascal Thibault, Berlin RFI.
3: Et c'est la fin de cette demi-heure d'information. Alice Ménard à la réalisation. 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Restez avec nous sur la radio du monde. Dans une poignée de secondes, dans 30 secondes à peu près, le retour de l'actualité africaine avec Mathis Limano. Merci d'écouter RFI.
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24: Tout de suite, on vous propose 30 minutes de musique en continu.

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9: Histoire d'une mouette et du chat qui lui apprit à voler, de Luis Sepúlveda. Zorba, le chat grand, noir et gros, a promis à la mouette qui est venue mourir sur son balcon de couver son œuf, de protéger l'oisillon et de lui apprendre à voler. Tous les chats du port d'Hambourg vont se mobiliser pour l'aider à tenir ses promesses insolides.
10: Ce maudit pétrole collait les plumes de sa queue, de sorte qu'elle ne pouvait pas guider son ascension. Elle replongea avec son bec, retira la couche de saleté qui couvrait sa queue, elle supporta la douleur de l'arrachage des plumes, jusqu'à ce que sa queue soit un peu moins sale. Au cinquième essai, Kanga réussit à s'envoler. Elle battait des ailes désespérément car le poids de la couche de pétrole l'empêchait de planer. Elle était jeune et ses muscles répondaient bien. Elle vola très haut sans cesser de battre des ailes. Elle regarda en bas et vit à peine la côte comme une ligne blanche. Elle vit aussi quelques bateaux comme de minuscules objets sur une nappe bleue. Elle monta plus haut, mais les effets du soleil qu'elle attendait ne l'atteignirent pas. Trop faible. Peut-être les rayons donnaient-ils une chaleur trop faible pour être la couche de pétrole était trop épaisse. Kanga comprit qu'elle n'aurait pas suffisamment

0: grande girouette d'or. Saint-Michel, cria-t-elle en reconnaissant la tour de l'église de Hambourg. Ses ailes refusèrent de la porter plus loin. Je vais pondre un œuf avec les dernières forces qu'il me reste. Je vais pondre un œuf, chat, mon ami. On voit que tu es bon, que tu as de nobles sentiments. Je vais te demander de promettre trois choses. Tu vas le faire, demanda-t-elle en secouant maladroitement les pattes dans un essai manqué pour se redresser. Zorbas pensa que la pauvre mouette délirait et qu'avec un oiseau dans un état aussi lamentable, on ne pouvait qu'être généreux. Je te promets tout ce que tu voudras, mais maintenant repose-toi, miaula-t-il avec compassion. Je n'ai pas le temps de me reposer. Promets-moi que tu ne mangeras pas l'œuf, dit-elle en ouvrant les yeux. Je te promets que je ne mangerai pas l'œuf. Promets-moi de t'en occuper jusqu'à la naissance du poussin, croissa-t-elle en soulevant la tête. Je te promets de m'occuper de l'œuf jusqu'à la naissance du poussin, miaula Zorbas. Et promets-moi que tu lui apprendras à voler, croissa-t-elle en regardant le chat dans les yeux. Alors Zorbas pensa que non seulement cette malheureuse mouette délirait, mais qu'elle était complètement folle. Je promets de lui apprendre à voler. Et maintenant, repose-toi, je vais chercher de l'aide, miaula Zorbas en sautant sur le toit. Kanga regarda le ciel, remercia les bons vents qui l'avaient accompagnée, et juste au moment où elle poussait son dernier soupir, un petit œuf blanc tacheté de bleu roula à côté de son corps imbibé de pétrole.
1: Zorbas va chercher de l'aide auprès de ses deux amis, Colonello et Secretario, deux chats qui vivent dans un restaurant italien du port. Il décide d'aller consulter je sais où un chat savant pour éduquer l'oisillon. Mais il y a beaucoup de dangers pour un si petit poussin dans la ville.
2: Le danger à l'affût. Zorbas recouvrait consciencieusement ses extrêmes lorsque les cris effrayés du poussin le ramenèrent sur le balcon et ce qu'il vit lui glaça le sang. Les deux voyous étaient devant le poussin. Excités, ils remuaient la queue et l'un le maintenait d'une griffe posée sur le croupillon. Par chance, ils tournaient le dos à Zorbas et ne le virent pas arriver. Zorbas banda tous ses muscles.
3: Qui aurait pensé qu'on allait trouver un déjeuner comme ça, mon pote? Il est petit, mais il a l'air délicieux, miaula l'un.
4: Maman, au secours! Cria le poussin.
3: Dans les oiseaux, ce que je préfère, ce sont les ailes. Là, elles sont petites, mais les cuisses ont l'air bien charnues, remarqua l'autre.
2: Zorbas sauta. En l'air, il sortit les 10 griffes de ses pattes de devant, et en retombant entre les deux voyous, il fit cogner leurs deux têtes par terre. Ils essayèrent de se relever, mais ne le purent pas, car chacun avait une oreille transpercée par une griffe.
4: « Maman, il voulait me manger !» cria le poussin.
3: « Nous, manger votre enfant ?»« Non, madame, pas du tout !» miaula l'un la tête contre le sol. « Nous sommes végétariens, madame, super végétariens !» assura l'autre. « Je ne suis pas madame, imbécile !» miaula Zorbas en les tirant par les oreilles pour qu'ils puissent le voir. En le reconnaissant, les deux voyous se hérissèrent. « Vous avez un très joli petit, mon ami. Ce sera un beau chat !» affirma l'un.
2: « Oui, ça se voit de loin. Quel joli chaton !» confirma l'autre.
3: « C'est pas un chat, c'est un poussin de mouette, imbécile !»« Je le dis toujours à mon copain, il faut avoir des poussins de mouette, pas vrai ?» déclara le premier.
2: Zorbas décida d'en finir avec cette farce. Mais ces deux crétins allaient se souvenir de ses griffes. D'un mouvement décidé, il replia ses pattes et ses griffes déchirèrent les oreilles des deux lâches. Miaulant de douleur, ils s'enfuirent en courant.
4: « J'ai une maman très courageuse !» pépia le poussin.
1: Il leur fallut 3 jours pour arriver à voir Vent Debout. Un chat de mer, un authentique chat de mer. Vent Debout était la mascotte de Hannes II, un puissant bateau de dragage chargé de nettoyer et d'enlever les écueils du fond de l'aile. L'équipage de Hannes II appréciait Vent Debout, un chat couleur de miel aux yeux bleus qu'il considérait comme un compagnon supplémentaire pendant les durs travaux de dragage du fleuve. Les jours de tempête, il le couvrait avec un ciré jaune à sa taille, semblable à ceux qu'ils utilisaient eux-mêmes. Et Vent Debout se promenait sur le pont avec l'air sombre des marins qui affrontent le mauvais temps. Le NS2 avait nettoyé les ports de Rotterdam, Anvers, Copenhague et Vent Debout racontait des histoires amusantes sur ses voyages. Oui, c'était un authentique chat de mer.

0: Ils lui miaulèrent rapidement l'histoire de la mouette et des promesses de Zorba. Promesses qui, ils le répétèrent, les engageaient tous. Vent debout écouta en hochant la tête, préoccupé par l'encre du calamar. En mer, il arrive des choses terribles. Parfois, je me demande si quelques humains ne sont pas devenus fous. Ils essayent de faire l'océan une énorme poubelle.
1: Toi seul qui connais la mer, peux nous dire si ce poussin est un mâle ou une femelle, répondit Colonello. Ils l'emmenèrent auprès du poussin qui dormait rassasié après avoir réglé son compte à un calamar apporté par Secretario, qui, selon les ordres de Colonello, était chargé de son alimentation. Vent debout tendit une patte de devant, lui examina la tête et ensuite souleva les plumes qui commençaient à pousser sur sa queue. Le poussin chercha Zorbas de ses yeux effrayés. « Par les pattes du crabe, c'est une jolie petite qui un jour pondra autant d'œufs que j'ai de poils sur la queue !» s'exclama le chat de mer amusé. Zorbas lécha la tête de l'oiseille. Il regretta de ne pas avoir demandé son nom à la mer, car si la fille était appelée à poursuivre son vol interrompu par la négligence des humains, il aurait été beau qu'elle porte le même nom. Si on considère que l'oiseille a eu de la chance, la fortune de tomber sous notre protection, je propose qu'on l'appelle Afortunada, la fortunée, déclara Colonello. Par les ouïes de Merlu, c'est un joli nom qui me fait penser à une charmante mouette que j'ai vue en mer Baltique. Elle s'appelait comme ça, Afortunada, et elle était toute blanche, miaula Vent debout. Un jour, elle fera quelque chose de remarquable, d'extraordinaire, et son nom sera dans le tome 1 de l'encyclopédie, lettre A, assura Je sais tout. Tous tombèrent d'accord sur le nom proposé par Colonello. Alors les cinq chats se mirent en rond autour de l'oiseille, se dressèrent sur leurs pattes de derrière, en tendant les pattes de devant pour former un toit de griffes, et miaulèrent le rituel de baptême du chat du port. « Nous te saluons, Afortunada, la fortunée et amie des chats !»« Oui, oui, oui !» s'écria Vent debout, heureux.
2: Ce soir-là, les chats s'étonnèrent que la mouette ne vienne pas manger son plat préféré, les calamars que Secretario chapardait dans la cuisine du restaurant. Inquiets, ils la cherchèrent et ce fut Zorba qui la trouva, abattue et triste parmi les animaux empaillés. « Tu n'as pas faim, Afortunada ?» demanda Zorba. « Il y a des calamars !» La mouette n'ouvrit pas le bec. « Tu n'es pas bien ?» « Tu es malade ?» insista Zorba inquiet. « Tu veux que je mange pour que je grossisse ?» demanda-t-elle sans le regarder. « Pour que tu grandisses et que tu sois forte et en bonne santé, » répondit Zorba. « Et quand je serai grosse, tu inviteras les rats pour me manger ?» cria-t-elle les yeux pleins de larmes. « D'où sors-tu toutes ces bêtises ?» miaula énergiquement Zorba. Retenant ses sanglots, Afortunada raconta tout ce que Mathias lui avait glapi. Zorba lécha ses larmes et s'entendit soudain miauler comme il ne l'avait jamais fait auparavant. Tu es une mouette, là le chimpanzé a raison. Mais seulement, pour cela, nous t'aimons tous, Afortunada. Et nous t'aimons parce que tu es une mouette. Une jolie mouette. Nous te contredisons pas quand tu cries que tu es un chat, car nous sommes fiers que tu veuilles être comme nous. Mais tu es différente, et nous aimons que tu sois différente. Nous n'avons pas pu aider ta mère, mais toi nous le pouvons. Nous t'avons protégé depuis que tu es sorti de ton œuf. Nous t'avons donné toute notre tendresse, sans jamais penser à faire de toi un chat. Nous t'aimons, mouette. Nous sentons que toi aussi tu nous aimes, que nous sommes tes amis, ta famille. Et il faut que tu saches qu'avec toi, nous avons appris quelque chose qui nous emplit d'orgueil. Nous avons appris à apprécier, à respecter et à aimer un être différent. Il est très facile d'accepter et d'aimer ce qui nous ressemble, mais quelqu'un de différent... C'est très difficile, et tu nous as aidés à y arriver. Tu es une mouette, et tu dois suivre ton destin de mouette. Tu dois voler. Et quand tu y arriveras, Afortunada, je t'assure que tu seras heureuse, et alors tes sentiments pour nous et nos sentiments pour toi seront plus intenses et plus beaux, car ce sera une affection entre les bêtes totalement différentes. J'ai peur de voler, piailla Afortunada en se redressant. Quand ce sera le moment, je serai avec toi. Je l'ai promis à ta mère, miaula Zorba en lui léchant la tête. La jeune mouette et le chat grand, noir et gros se mirent à marcher. Lui, il lui léchait la tête avec tendresse et elle lui couvrait le dos de l'une de ses ailes.
3: Reconnaissons que nous sommes incapables de lui apprendre à voler et qu'il faut chercher de l'aide en dehors du monde des chats, suggéra Zorba. Miaule clair, Zorba, où veux-tu en venir ? Demanda sérieusement Colonello.
2: Je demande l'autorisation de briser le tabou pour la première fois de ma vie, miaula Zorba en regardant ses compagnons dans les yeux.
3: Briser le tabou ? Miaulèrent les chats en sortant leurs griffes et en se hérissant.
2: Miauler la langue des humains est tabou. C'est ce que disait la loi des chats. Ce n'était pas parce qu'ils n'avaient pas intérêt à communiquer avec les humains. Le grand risque, c'était la réponse des humains. Que ferait-il d'un chat qui parle ? Certainement, il l'enfermerait dans une cage pour le soumettre à toutes sortes d'expériences stupides, car les humains sont en général incapables d'accepter qu'un être différent d'eux les comprenne et essaie de se faire comprendre. Par exemple, les chats étaient au courant du triste sort des dauphins, qui s'étaient comportés de façon intelligente avec les humains et que ceux-ci avaient condamné à faire les clowns dans des spectacles aquatiques. Et ils savaient aussi les humiliations que les humains font subir à tout animal qui se montre intelligent et respectif avec eux. Par exemple, les lions, les grands félins, ont été obligés de vivre derrière des grilles et d'accepter qu'un crétin mette sa tête dans leur gueule, où les perroquets sont en cage et répètent des sottises. De sorte que miauler, dans le langage des humains, est un très grand risque pour les chats.
0: Reste auprès d'Afortunata, nous allons nous retirer pour discuter ta requête, ordonna Colonello. La conférence des chats dura de longues heures, pendant lesquelles Zorba resta couché près de la mouette qui ne cachait pas sa tristesse de ne pas savoir voler. Il faisait nuit quand la conférence prit fin. Zorba s'approcha pour connaître la décision. « Nous, les chats, t'autorisons à briser le tabou une seule fois. Tu ne miauleras qu'avec un seul humain. Et nous déciderons ensemble avec lequel d'entre eux déclara solennellement Colonello.
1: Par camiseria, on a fini la liste, se désola Colonello. Non, il y a un humain qui n'est pas sur la liste. Celui qui vit chez Bouboulina, indiqua Zorbas. C'était un humain bizarre qui parfois riait en lisant ce qu'il venait d'écrire et d'autres fois froissait sans lire les pages arrachées à la machine. De son balcon s'échappait toujours une musique douce et mélancolique qui endormait Bouboulina et provoquait de gros soupirs chez les chats qui passaient tout près. « L'humain de Bouboulina ? Pourquoi lui ?» demanda Colonello. « Je sais pas, il m'inspire confiance. Je l'ai entendu lire ce qu'il écrit. Ce sont de beaux mots qui rendent joyeux ou tristes, mais qui donnent toujours du plaisir et le désir de continuer à écouter, » expliqua Zorbas. « Un poète, ce qu'il fait s'appelle de la poésie, tome 16, lettre P de l'encyclopédie, précisa je sais tout. « Et qu'est-ce qui te fait penser qu'un humain s'est volé ?» voulut savoir Secretario. « Il ne s'est peut-être pas volé avec des ailes d'oiseau, mais en l'entendant, j'ai toujours pensé qu'il volait avec ses mots, » répondit Zorbas. « Que ceux qui sont d'accord pour que Zorbas miaule avec l'humain de Bouboulina lèvent la patte droite, » ordonna Colonello. C'est ainsi que Zorbas fut autorisé à miauler avec le poète.
0: L'humain ouvrit la bouche, se frappa la tête et s'appuyait contre un mur.
4: « Mais tu parles !»
0: s'exclama l'humain.
5: « Toi aussi tu parles et je ne m'étonne pas. S'il te plaît, calme-toi. »
0: conseilla Zorba.
4: Un chat qui parle ?»
0: dit l'humain en se laissant tomber sur le sofa.
5: « Je ne parle pas, je miaule, mais dans ta langue. Je sais miauler dans beaucoup de langues, »
0: indiqua Zorba. L'humain porta ses mains à sa tête et se cacha les yeux en répétant « C'est la fatigue, je travaille trop. » Quand il enleva les mains sur ses yeux, le chat grand, noir et gros était toujours sur le fauteuil.
4: « C'est une hallucination, tu es une hallucination, n'est-ce pas ?»
0: demanda l'humain.
5: « Non, je suis un vrai chat qui miaule avec toi. Les chats du port t'ont choisi parmi beaucoup d'humains pour te confier un grand problème et pour que tu nous aides. Tu n'es pas fou, je suis réel, »
0: affirma Zorba. Il servit au chat une soucoupe de lait et il s'installa lui-même sur le sofa, un verre de cognac à la main.
4: « Miaule, chat !»
0: dit l'humain et Zorba lui rapporta l'histoire de la mouette de l'œuf, d'Afortunata et des efforts infructueux déjà pour lui apprendre à voler.
5: « Tu peux nous aider ?»
0: demanda Zorba lorsqu'il eut fini son récit.
4: « Je crois que oui, et cette nuit même,
5: dit l'humain.
4: Cette nuit, tu es sûr ?
0: Une pluie fine tombait sur Hambourg et les jardins montaient l'odeur de la terre humide. L'asphalte des rues brillait et les enseignes de néon se reflétaient déformées sur le sol mouillé. Un homme seul, enveloppé dans une gabardine, marchait dans la rue du port en direction du bazar d'Harry. Du clocher de Saint-Michel, on voyait toute la ville. La pluie enveloppait la tour de la télévision et sur le port, des grues semblaient des animaux au repos. « Regarde là-bas, on voit le bazar d'Harry !»« C'est là que sont nos amis, miaula Zorbas. » « J'ai peur, maman !» cria à Fortunata. Zorba sauta sur la balustrade qui protégeait le clocher. En bas, les autos ressemblaient à des insectes aux yeux brillants. L'humain prit la mouette dans les mains. « Non, j'ai peur, Zorba, Zorba !» cria-t-elle en donnant des coups de bec sur les mains de l'homme. « Attends, pose-la sur la balustrade, miaula Zorba. Je ne voulais pas la lancer, dit l'humain. « Tu vas voler, Fortunata. Respire sans la pluie. C'est de l'eau. Dans ta vie, tu auras beaucoup de raisons d'être heureuse. Et l'une d'elles s'appelle l'eau. Une autre le vent, une autre le soleil qui arrive toujours comme une récompense après la pluie. Tu sens la pluie? Ouvre tes ailes, miaula Zorbas. » La mouette ouvrit ses ailes.
2: Fortunata disparut de leur vue et l'humain et le chat craignirent le pire. Elle était tombée comme une pierre. En retenant leur respiration, ils passèrent la tête par-dessus la balustrade et là, virent qui battait des ailes, survolait le parking. Ensuite, ils la virent monter bien plus haut que la girouette d'or qui couronnait la beauté singulière de Saint-Michel. Fortunata volait solitaire dans la nuit de Hambourg. Elle s'éloignait en battant énergiquement des ailes pour s'élever au-dessus des grues du port, au-dessus des mâts des bateaux. Puis elle revenait en planant et tournait autour du clocher de l'église.
0: « Je vole, Zorba, je sais voler !» cria-t-elle euphorique depuis l'immensité du ciel gris.
2: L'humain caressa le dos du chat. « Eh bien, chat, on a réussi !» dit-il en soupirant.
5: « Oui, au bord du vide, elle a compris le plus important, miaula Zorba. « Ah oui, et qu'est-ce qu'elle a compris ?» demanda l'humain. « Que seul vole qui ose le faire, miaula Zorba. « Je pense que maintenant, ma compagnie te gêne. Je t'attends en bas. » Et l'humain s'en alla. Zorba resta à la contempler jusqu'à ne plus savoir si c'était les gouttes de pluie ou les larmes qui brouillaient ses yeux. Jaune de chat, grand noir et gros, de chat bon, de chat noble, de chat du bord.
6: C'était l'histoire de la mouette et du chat qui lui a appris à voler de Luis Sepúlveda, lu par Madison, Anouar et Mia, élèves au CM2 de l'école de Dompnac.
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0: En préambule, voici une présentation faite par l'auteurice.
1: Bonjour, je m'appelle Aurélien Caillot, je suis documentariste sonore et je suis le réalisateur du documentaire From Lisboa with Love. C'est un documentaire que j'aime bien parce que c'est un peu le premier documentaire que j'ai réalisé tout seul comme un grand en 2018-2019. En fait, avec ma compagne, on est parti à Lisbonne en 2018 pour 2 mois, avec l'idée d'apprendre le portugais, de changer d'air, voilà, d'aller découvrir cette ville. Et on s'est très vite rendu compte qu'on n'était pas les seuls à avoir cette idée et que la ville était très fréquentée au niveau international par des touristes, par des expatriés argentés qui restaient un certain temps, par des étrangers qui s'étaient installés là. Et on s'est aussi rendu compte qu'au niveau des loyers, c'était extrêmement compliqué de trouver un logement, que les loyers étaient très chers et que... Ben oui, dans la ville, on entendait beaucoup parler anglais, italien, espagnol, russe, grec, multiples langues, presque autant que le portugais. Et donc, ben ça nous a un peu titillé. Moi, j'étais venu avec mes micros, avec l'idée de prendre du son. Et dans une vie passée, j'ai fait des études d'urbanisme. Et donc, je me suis assez rapidement intéressé à cette question de la transformation de la ville sous l'influence du tourisme et de l'installation d'une classe internationale argentée qui choisissait Lisbonne comme lieu de vie ou de villégiature régulière, en tout cas. J'ai parlé de gentrification. C'est vraiment voilà, cette transformation. Ça m'intéressait en fait de voir les multiples facettes de cette transformation de la ville, des transformations qui passent par le foncier et l'accès au logement, avec une explosion des Airbnb, mais aussi avec l'acquisition d'immeubles, de bâtiments, parfois de grands bâtiments patrimoniaux, par des fonds d'investissement, des fonds de pension, des sociétés de promotion immobilière internationale, la plupart du temps pour en faire de l'immobilier de luxe, et aussi... de voir un petit peu les effets d'une gentrification culturelle, une transformation des habitudes et des modes de vie et de consommation.

0: visite dans la ville à une ex-ministre de l'éducation. Donc voilà, des profils très variés de gens impactés par cette transformation urbaine. Et puis j'ai essayé de rencontrer également les personnes qui profitent ou qui impulsent ces transformations, agents immobiliers, promoteurs, pour essayer d'avoir des éléments de leur langage, de leur nouvelle langue, et de donner à entendre, si j'y parvenais, leur discours sans filtre sur une transformation urbaine et les bénéfices que eux pouvaient en tirer. Parallèlement à ça, du coup, j'ai cherché à donner à entendre la ville. J'ai passé un certain temps dehors avec mes micros. Alors, je me suis beaucoup amusé dans les elevadores, les tramways et les ascenseurs qui font l'ascension des différentes collines de Lisbonne, qui sont les petits tramways jaunes qu'on connaît et qui grincent énormément. Et dont les grincements m'ont fasciné, c'est très, très musical. Donc j'essayais de les traquer au gré des tournants, au gré des côtes, pour les donner à entendre. Et puis voilà, la présence du fleuve, les rues calmes de l'Alfama, la musique qui surgit à certaines fenêtres, la foule des touristes. Enfin, j'essayais de brosser des espèces de cartes postales sonores et de construire de reconstituer un Lisbonne tel que moi je l'entendais au gré de mes micros. Voilà, donc ça donne ce documentaire de 50 minutes à peu près. Comme je disais, il date de 2018, donc il commence à plus être tout jeune. Mais je pense que c'est des questions qui sont toujours d'actualité et pas que à Lisbonne.
1: Je suis franco-portugais, j'ai vécu en France toute ma vie. Et en 2014, j'ai décidé de m'installer au Portugal. Non pas pour le soleil, pour la plage, mais parce qu'il y a eu un statut qui s'est ouvert, le statut des résidents non habituels, qui avait pour objectif d'attirer des gens comme moi, qui, pour des raisons peut-être fiscales ou économiques, ont envie de revenir au Portugal. Rentrer d'emblée, là j'étais un peu trop... Je ne vais pas mettre l'accent que sur la fiscalité, parce que sinon après les gens vont dire que... Je voulais amener sur les retraités, mais voilà, je commence, voilà. Je vais la faire un peu plus douce, et à la fin, c'est ce que je veux dire, mais c'est qu'au final, je suis venu pour un avantage fiscal, c'est que j'en bénéficie pas. J'en bénéficie, mais c'est pas l'avantage le plus important aujourd'hui dans ma vie de tous les jours. La fiscalité, c'est une partie marginale. Je paye des impôts au Portugal, je suis résident.
2: From Lisboa, with love.
1: Donc, je me présente, j'ai travaillé toute ma vie en France, dans la finance. J'ai fait des études à Dauphine et j'ai commencé dans un groupe français, puis en Suisse, dans une banque privée en Suisse. Pendant plus de 10 ans, j'ai travaillé en tant que gérant de fonds, j'ai investi en bourse dans un domaine qui était l'investissement socialement responsable. La deuxième niche que j'ai faite dans ma vie, c'est les énergies renouvelables. Donc pendant 5 ans, j'ai développé une activité en France de consultant qui vendait des sociétés à d'autres fonds d'investissement dans ce secteur-là. Et la troisième niche, le troisième relais de croissance que j'ai connu dans ma vie, c'est Lisbonne et l'immobilier au Portugal. Et à Lisbonne, ça a été hallucinant parce que ça a été la croissance la plus rapide que j'ai vue.
3: Bonjour. Bonjour.
4: Comment allez-vous ?
3: Ça va et vous ?
4: Oui.
3: Vous m'attendez bien aujourd'hui ?
4: Absolument.
1: Donc l'agence a été créée en 2014. L'objectif, dès le début, a été de faciliter l'installation de Français au Portugal. Donc on a mis en place une série d'offres, de packages, pour offrir des services d'accompagnement dans l'aide à l'installation.
4: On va aller au salon du deuxième étage directement.
3: D'accord.
4: Voilà. Oui, c'est une maison qu'on a entièrement restaurée, qui était ruinée. Là, en fait, c'est la maison, c'est un hôtel particulier, et c'est la maison qui a évité à son propriétaire de passer ses nuits sous la tente. Elle a été reconstruite assez vite. Elle date de 1758. Hein. Pour mémoire, le tremblement de terre, c'est 1755, 1er novembre. Cette maison date, on

0: exact, mais c'est de 58, le temps de reconstruire. Voilà. On va passer au deuxième.
1: L'ascenseur derrière la petite porte.
0: Oui.
1: Hop là.
2: À l'époque, Lisbonne, c'était venait à peine de rentrer dans l'Europe, en fait. On avait l'impression que le temps n'avait pas eu de prise sur la ville, en fait. C'était resté dans son jus. Et la population, les classes populaires, habitaient le centre historique, et notamment l'Alfama, dont je suis tombée amoureuse parce que c'était un village. C'était un village, tout le monde se connaissait, il y avait une vie de quartier incroyable. Les chanteurs de fado, les gens qui adorent le foot, qui étaient dans les cafés. Donc, et dans l'Alfama, c'est vrai que les appartes sont tout petits. Et donc, les gens passent beaucoup de temps hors de chez eux. Donc, il y a vraiment une vie sociale. Il y avait une vie sociale très, très vivante. Et ça, ça m'a complètement séduit, en fait. Et donc, quelques années après avoir découvert Lisbonne, j'ai décidé de m'installer. Je suis venue avec une valise, j'ai fait croire que je venais en vacances. Et je me suis dit, si je trouve du travail, je reste. J'avais 10 jours pour trouver du travail. Et j'ai trouvé du travail, comme pianiste.
0: Ça, c'est une pièce qui est assez agréable. Là, on voit la mer. Le portugais dit que c'est le Tage. Alors, plus on monte, hein, plus la vue est magnifique. Le climat est assez sympa. On va dire qu'il est agréable de vivre à Lisbonne de la mi-avril à la fin octobre. Le reste du temps, il fait beau, comme vous voyez aujourd'hui. Il fait plutôt bon, mais il fait tellement humide qu'on dépense plus d'argent en chauffage qu'à Paris. Ça va, Dodo ? Ah, très bien. Donc ça date de 2010-2011, c'était vraiment avant que ça soit à la mode, et des propriétés comme celle-ci, on pouvait les acheter quand tout on a acquis, pour le prix d'un bel appartement à Paris, vous achetiez à l'époque un bel hôtel particulier comme celui-ci, voilà. Nous, ce qui nous a semblé intéressant au Portugal, c'était de faire un alojamiento local, où en fait le principe est de vivre sur place. Donc on vit extrêmement agréablement, et comme la maison est très grande, on fait pratiquement 1000 mètres carrés, on n'a pas besoin d'une maison de 1000 mètres carrés, honnêtement, on ne l'occupe pas. Donc quand les enfants ne viennent pas, on a de la place, à ce moment-là, on loue. C'est assez simple, le job est assez sympathique à faire. Et au niveau fiscal, parce que c'est ce qui intéresse souvent les gens, on va dire qu'on est dans une fiscalité normale. C'est-à-dire qu'on paye de l'impôt, ce qui tombe sous le sens et me choque pas du tout, mais on le paye d'une façon acceptable. En France, le problème, c'est que c'est pas très acceptable.
3: Alors là, il y a une petite terrasse, oui, avec une petite. C'est pas une piscine, on peut pas plonger parce que vous allez vous
0: casser la colonne vertébrale, ça fait un mètre de fond, c'est pas beaucoup. Mais c'est sympathique, l'été, c'est très sympa. Alors là, vous avez un sauna, vous avez un hammam. C'est des installations basiques pour une belle maison. Alors les guests adorent ça, en réalité, ils ne s'en servent pas. C'est assez étonnant. À part cet été où il a fait particulièrement chaud, où là, les gens ils barbotaient dans le bassin, c'est pas grand. Hein. Il y a beaucoup d'étrangers qui viennent s'installer. Je pense que la majorité des gens qui ont investi récemment au Portugal ont investi à Lisbonne, me semble-t-il.
2: Peut-être que pour les gens qui viennent de l'extérieur, ils se disent « Waouh, c'est sympa », etc. Mais ils ne se rendent pas compte que c'est vraiment un drame qui se passe, en fait. J'habite à Lisbonne depuis 20 ans. Et donc, moi, ça me bouleverse de voir que ce quartier a été détruit, en fait.
0: C'est une ville qui s'est internationalisée comme l'aéroport, en quelque sorte. L'aéroport est la porte d'entrée de Lisbonne. Et les gens qui viennent... Moi, j'ai un locataire, par exemple. Il est très peu là. Il travaille dans la finance. Il a choisi Lisbonne.
2: Autour de moi, c'est tous mes amis, un par un. Ils me disent tous ceux qui louent. Donc, les gens qui louent, c'est assez catastrophique, quoi.
0: Et je dis, mais pourquoi ? Bon, il me dit, j'aime bien le surf. Les musées, je m'en fous un peu. Je paye un impôt qui est raisonnable. Et j'ai un aéroport international. Le fait est qu'il est quasiment jamais là, parce qu'il est toujours en voyage.
2: Enfin, depuis 2-3 ans, il y a des centaines de milliers de gens qui ont été expulsés de chez eux. Tous les lieux culturels ferment à cause de l'augmentation des loyers. L'Alfamar, il y a des rues où il n'y a plus un seul locataire portugais. Je sais qu'il y a une rue où il y a une petite vieille dame qui habite. Sinon, il n'y a plus d'habitation. Les gens, mes amis français qui me disent « On veut venir à Lisbonne, c'est top !» Voilà, je ne peux pas m'empêcher de leur dire que moi ce n'est pas top, quoi. Franchement.
0: Vous avez beaucoup de trentenaires qui ont quitté la France et qui viennent s'installer ici pour faire du business, de toutes sortes de business. Ils ont l'air de trouver une facilité qu'ils n'ont pas. Moi, j'ai quitté la France il y a trop longtemps maintenant. Moi, je l'ai quitté en pensant que c'est un pays qui finirait très mal. Je ne me suis hélas pas trompé. Alors, eux, ils le quittent, je crois, pour la difficulté qu'ils ressentent, à tort ou à raison, je pense que ça doit être à raison, pour faire quelque chose, pour créer quelque chose en France. Et alors, l'été, on prend les petits déjeuners là. Ce qui est assez agréable, parce que vous voyez, vous dominez la mer, enfin, le Tage, pardon. Et là, voilà. Donc, c'est assez sympathique. Ce qui est génial ici, c'est vraiment l'été. En fait, si je quitte cet endroit, je reviendrai l'été simplement.

0: Vraiment, c'est incroyable de voir l'évolution de Lisbonne. En anglais, on pourrait dire « it's booming ». On attire des gens de partout, partout du monde. Donc, moi, j'ai 25 ans et je suis mexicaine, française et américaine. Donc, j'ai déjà un parcours assez international. La première fois que je suis venue à Lisbonne, c'était en vacances. C'est mes parents qui ont décidé de venir, pas s'installer, mais en fait investir à Lisbonne par rapport aux taxes, par rapport à l'opportunité qu'ils ont commencé à voir. Et en fait, ils ont trouvé cet appartement, donc c'est vers le quartier Alfama, qui est un peu le quartier vieux de Lisbonne, en fait. On a tout renouvelé, on a tout refait. Et ensuite, comme moi, j'ai décidé à m'installer ici, en fait, j'ai racheté leur part. Stone Capital, c'est très connu. On est dans les meilleurs, en fait. Nos projets, maintenant, on a 41 projets. Et il n'y en a aucun où on n'est pas content de ce qu'on a fait. Donc, chaque projet est unique. Vraiment, nous, on s'adresse à trouver des immeubles qui sont abandonnés et de tout rénover. Et ça va être toujours de la qualité, parce que tout est nouveau. Après, ça ne veut pas dire que c'est que pour des gens qui ont beaucoup d'argent. Non. Mais oui, c'est plus des projets qui sont luxe et haute qualité.
1: Donc, il y a une société qui s'appelle Stone Capital, qui appartient officiellement à deux Français qui sont propriétaires de cette société. Donc, ils ont acheté un hôpital. L'hôpital de la Marine, qui était un bien public, ainsi que le bâtiment qui jouxtait l'hôpital, qui était une école qui appartenait à l'État aussi, ou à la mairie. Et donc, ils veulent faire un hôtel de luxe. Et il se trouve que moi, j'habite à côté, et que dans ce qui était l'ancien parking de l'hôpital, ils veulent construire trois bâtiments, mais qui sont vraiment des champignons abominables, qui vont décaractériser complètement l'architecture de la rue et de l'Alfama, qui est quand même le quartier le plus ancien de Lisbonne. Et donc cet hôtel, l'entrée de l'hôtel va être probablement devant le marché aux puces. Le marché aux puces, c'est un lieu où on peut vendre librement. Et en fait, c'est un lieu très populaire où vont vraiment les gens qui n'ont vraiment pas d'argent. Quelque part, c'est un peu le dernier endroit qui subsiste de cette vie sociale lisboète. Et évidemment, il y a eu une rumeur comme quoi ils voulaient retirer le marché aux puces de cet endroit-là.
0: Je crois que les gens, ils n'ont pas vraiment compris que c'est pas un projet qui va détruire même le quartier ou les gens qui vont être là. Au contraire, c'est juste
2: Arthur et Geoffroy Moreno.
0: On aide, ça va attirer des gens, ça va attirer du tourisme, mais on va pas du tout détruire leur quartier.
2: 41 projets en cours.
0: C'est pas ça.
2: 180 000 mètres carrés d'immobilier de prestige.
0: Nous, on s'intéresse vraiment.
2: Valeur.
0: On n'est pas que là pour l'argent.
2: 260 millions d'euros d'investissement pour le compte d'internationaux fortunés et de family office.
0: On ne veut pas que ça devienne encore une autre ville qui est super chère et que on n'est pas intéressé des locaux et des Portugais. Au contraire, on adore les Portugais, on adore l'ambiance ici, on adore les gens ici et on essaye de les aider aussi.
2: Parmi ces projets emblématiques, Libertad 240, siège de la société située sur les Champs-Élysées lisboètes, et qui abrite également la vitrine portugaise de la marque Cartier.
0: Nous, on continue à explorer, à trouver où on peut faire quelque chose de bien pour les gens ici. Il y a encore beaucoup de choses à faire.
2: Santa Clara, ancien hôpital de la Marine.
0: Et je sais que, par exemple, il y a
2: magnifique bâtiment 19e.
0: Le quartier de Martim Moniz, où on a des projets qui vont venir, que je suis sûre que vous allez adorer.
2: Projet d'hôtel de luxe et d'appartement allant jusqu'à 300 mètres carrés, avec jardin intérieur et piscine.
0: Et il y a aussi le quartier de Chablais que beaucoup de gens ne connaissent pas et que ça va devenir aussi très très intéressant.
2: Santa Helena, palais 18e siècle, ancienne résidence des comtes de San Martino, vue sur le Tage. L'acteur Michael Fassbender y aurait acheté un des 20 appartements pour la somme de 2,35 millions de dollars.
0: On est en train d'explorer plusieurs quartiers, mais je vous assure que si on est en train d'investir dans un quartier ou faire de nouveaux projets quelque part, c'est parce que ça vaut la peine.

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1: Tens o castelo, está no topo desta colina. Do lado que dá para o rio é Alfama e do lado que dá para dentro é a Moraria.
2: Tu as le château, au sommet de cette colline. Du côté qui donne sur le fleuve, c'est l'Alfama. Du côté qui donne sur l'intérieur de la ville, c'est la Moraria.
1: Alfama, durante muito tempo, foi bairro ligado ao Tejo.
2: L'Alfama a été pendant très longtemps un quartier lié au Tejo.
1: Nous vamos muitos séculos atrás, mas o terremoto de Lisboa em 1755 destruiu muitos edifícios. E aqui para Alfama vieram as pessoas com menos dinheiro e vieram reabilitar alguns dos prédios e pôr-se em alguns dos prédios que não tinham ruído.
2: On remonte plusieurs siècles en arrière, mais le tremblement de terre de Lisbonne en 1755 a détruit de nombreux bâtiments. Et dans l'Alfama sont venus s'installer des personnes avec peu d'argent dans les immeubles qui tenaient encore debout.
1: E então transformou-se num bairro muito ligado à pesca e ao rio.
2: C'est devenu un quartier très lié à la pêche et au fleuve.
1: Trabalhos de mercado do peixe, da estiva, estivadores, depois mais tarde o porto, de cargas e descargas.
2: Le marché de poissons, le transport de marchandises, les dockers. Et plus tard, les activités liées au port industriel, chargement, déchargement.
1: Mas em 86, quando Portugal se juntou à União Europeia, esta indústria à volta do rio foi desmantelada porque era pouco produtiva segundo os parâmetros da União Europeia.
2: Mais en 86, quand le Portugal a rejoint l'Union européenne, cette industrie liée au fleuve a été démantelée. Elle était jugée peu productive selon les critères de l'Europe.
1: Et então as pessoas aqui ficaram com menos trabalhos. Então, isso foi uma altura em que a Alfama se começou a degradar.
2: Et donc les gens d'ici ont commencé à perdre leur travail. Et c'est là que l'Alfama a commencé à se dégrader.
1: Do ponto de vista do trabalho e do ponto de vista da parte construída também, porque deixou de ter atividade económica que sustentasse a vida no bairro, de certa forma.
2: Le travail donc, mais aussi le bâti. Parce qu'il n'y avait plus d'activités économiques qui subviennent à la vie du quartier.
1: Então foi um bairro que foi ficando esquecido e desinvestido até pelos poderes públicos e que teve um processo de degradação e abandono muito forte.
2: C'est un quartier qui a été oublié, désinvesti même par les pouvoirs publics et qui a connu un processus de dégradation et d'abandon très fort.
3: Si on regarde les chiffres de la mairie de Lisbonne, l'Alfama, c'est 80% des logements occupés par des locataires. Le Portugal, c'est 80% des logements qui sont détenus par des propriétaires. Donc on est dans une situation où j'explique aux journalistes que malheureusement, l'Alfama, c'est le quartier le plus pauvre de Lisbonne. C'est des logements insalubres, de petite taille, où les voitures ne peuvent pas accéder, il n'y a pas d'ascenseur, pas de place de parking. Bref, pour une vie de famille, une vie normale, personne dans la classe moyenne portugaise n'a rêvé ou n'a imaginé vivre dans l'Alfama.
4: Quand les étrangers sont arrivés ici, plus pratiquement personne n'y vivait. Et d'ailleurs, c'est pour ça qu'il n'y avait personne dans les rues. Mais quand je dis personne, personne. Hein. Là, vous allez dans la rue en hiver, au printemps, en été, il y a du monde. La ville a été métamorphosée grâce aux étrangers.
3: Demain, je ne serais pas choqué si 80% des logements dans l'Alfama étaient à vocation touristique. Pourquoi ? Parce que la demande des touristes est concentré sur le quartier de l'Alfama. Le développement du tourisme a permis quoi dans ces quartiers-là ? Ça a permis d'attirer des investisseurs, de rénover.
5: Ça, c'est un piège, je crois, parce qu'on pouvait réhabiliter les édifices, mais pour autre logique, pour que les gens vivent là, et pas seulement pour loger des visitants temporaires. Et c'est une piège encore parce que ça seulement la logique de valorisation des endroits pour les propriétaires. Et après, c'est pour favoriser la spéculation et pas pour favoriser la vie des gens qui ne sont pas propriétaires.
1: Aqui um edifício, por exemplo, este edifício aqui à nossa esquerda, que foi vendido há muito pouco tempo e agora já está para ser vendido outra vez.
2: On a ici, par exemple, un bâtiment. Ce bâtiment à notre gauche, qui a été vendu il y a très peu de temps. Et maintenant, il est sur le point d'être vendu à nouveau.
1: Mas que há dois anos tinha quatro famílias a habitar neste prédio.
2: Mais il y a deux ans, il hébergeait quatre familles.
1: Foram todas expulsas.
2: Qui ont toutes été expulsées.
1: E agora o prédio está vazio, já foi vendido duas vezes, também já foi reabilitado, mas quer dizer, é um prédio vazio.
2: Et maintenant, l'immeuble est vide. Il a déjà été vendu deux fois, il a été réhabilité, mais c'est un immeuble qui reste vide.
1: Spéculation immobilière à custa da expulsão dos residentes.
2: Spéculation immobilière au prix de l'expulsion des habitants.
5: c'est une discussion entre le droit à habiter la cité, le droit au logement et la propriété dite sacrée. Et s'il n'y a pas de confrontation avec ça, c'est impossible de garantir le minimum pour les gens.
1: A questão, para mim, essencial são as leis que permitem que haja especulação no arrendamento, haja especulação no imobiliário e que haja as pessoas que já viviam aqui deixem de poder fazê-lo.
2: La question essentielle pour moi, c'est celle des lois qui permettent qu'il y ait une spéculation sur les loyers, sur l'immobilier et que les personnes qui vivaient ici ne puissent plus le faire.
1: O problema é que estrangeiro endinheirado pode pagar 700, 800, 1000 euros ou mais, porque a lei permite que as rendas tenham estes valores.
2: O problema é que um estrangeiro que tem os moyens pode pagar 700, 800, 1000 euros ou mais, porque a lei permite que os loyers atendam esse montant.
1: A culpa não é das pessoas que vêm para aqui morar, eu acho isso muito individualizar a questão e não faz sentido.
2: A faute n'est pas celle des gens qui viennent s'installer ici. Je trouve que c'est individualiser le problème et ça ne fait pas sens.
1: O problema é as leis que deixam e depois há um grande problema também, que há que se dizer, a voracidade dos investidores que não querem saber nem olham a meios e que compram prédios para despejar pessoas.
2: O problema, sejam as leis que permitem isso. E depois, il y a bien sûr aussi le grand problème de la voracité des investisseurs qui ne veulent rien savoir, ne lésinent pas sur les moyens et achètent des immeubles quitte à en expulser les habitants.

0: Rua do Terreiro do Trigo. C'est une rue très proche du musée du Fado. C'était un petit appartement d'une division seule, avec une toilette et une petite cuisine, premier étage. C'est un studio où je jouais du piano. C'est peut-être la première image que j'ai. Par la fenêtre, j'avais en bas une petite épicerie. Beaucoup de gens qui passent. Et bon, j'habitais là 7 ans. Pendant 7 ans. C'était une amie d'un ami qui a proposé que j'habitais là. Elle vivait dans une autre maison et payait sa autre appartement avec l'argent que je lui donnais de celui-là. La raison qu'elle m'a dit, c'est que son appartement a monté beaucoup le prix, comment on dit. Alors, je suis à la fin de la ligne d'une augmentation de loyer. Elle m'a dit seulement, je ne peux pas te maintenir ici et je dois faire de logement local, comme on dit, Airbnb. Et maintenant, c'est un logement de ce type.
1: Légèrement à droite sur Calçadinhado Tijolo. Prendre la direction nord-ouest sur Escadinhado Arco da Dona Rosa Verbecopo.
2: Auf Pazzi oder Domfradig nach Südwesten Richtung Traversa do Funiel.
3: Rechts abbiegen auf Traversa do Funiel.
4: Head southeast on Becco di Pesinio toward the road to São Pedro.
5: Turn left onto Escadinhas de São Miguel.
6: Dirígete al este por Becco, cruces hacia Becco Formosa.
7: Cruce de Santa Elena.
8: Prendre la direction sud-ouest sur l'arc Cenereiro
9: vers
8: la Targuera.
10: Il faut avoir la perspective politique. Aujourd'hui, les journalistes français, on en est au quatrième ou cinquième reportage sur la gentrification de Lisbonne, sur le fait qu'on est en train d'expulser les Portugais en dehors de la ville. Et moi, je réponds à ça. Vous pouvez m'expliquer dans quel état était le Marais il y a 30 ans ? Oui. Dès qu'il y a de l'argent qui afflue, l'argent crée de la richesse. Et la richesse fait monter les prix. Et cette montée de prix sélectionne les résidents qui vont habiter dans ces quartiers.

0: quand je suis arrivé, on sortait d'une crise majeure mondiale, la crise de 2008. Le Portugal a été pris de plein fouet, les banques ne prêtaient plus, reprenaient les biens des Portugais qui n'avaient plus de travail et plus de moyens de payer leurs crédits. Donc ça a été un bain de sang. L'État a développé des mesures qui, en France, ne seraient jamais passées. Réduire le salaire des fonctionnaires, réduire les pensions des retraités, perdre les avantages fiscaux sur le 13e, le 14e mois. Bref, l'ensemble du pays s'est serré la ceinture pour sortir d'une impasse qui était le mur. Le Portugal a mis un peu de temps à se remettre, 2012-2013. Face à ça, l'État portugais a développé 3 lois. La première loi, ça a été la loi sur les résidents non habituels. On a attiré des Portugais ou des Européens qui font partie d'une liste d'activités à forte valeur ajoutée, donc avocats, journalistes, informaticiens, chefs d'entreprise, qui, pour une personne qui n'a jamais vécu au Portugal les 5 dernières années, vont avoir un taux d'imposition sur leurs revenus de 20% forfaitaire, au lieu de 48% pour les revenus au-dessus de 80 000 euros annuels.
1: Au lieu de faire comme les Français qui ont fait des conneries sur conneries depuis Giscard d'Estaing, en 1974, avec le rapprochement familial, ici, ils n'ont pas attiré les gens qui étaient dans la misère, ils ont voulu attirer des gens qui avaient du pognon.
0: En 2012, l'État portugais a simplifié cette loi et rajouté une catégorie qui est la catégorie des retraités. Donc un retraité étranger qui vient s'installer au Portugal ne paiera pas d'impôt sur ses pensions au Portugal.
1: Une famille de retraités ici, un couple, des petits cadres, bon, ils vont avoir une retraite chacun d'à peu près 2500 euros par mois. Donc ils sont exemptés d'impôts sur 5 fois 12, 60 000 euros par an. Mais il faut savoir ici que le couple qui gagne déjà bien sa vie au Portugal, il gagne 10 000 balles, on va dire 12 000 pour être sympa. Ça veut dire qu'un simple couple qui arrive ici, ils ont un pouvoir d'achat qui est 5 fois supérieur à juste un couple. Donc en fait c'est comme s'ils remplaçaient 5 couples. C'est là où est l'intelligence.
0: La deuxième loi qui a permis de relancer l'économie, c'est la loi sur les Golden Visa. Donc c'est une loi qui a vocation d'attirer des non-européens, cette fois, qui, contre un investissement de 500 000 euros dans de l'immobilier portugais, peuvent avoir un passeport avec un visa qui leur permet de circuler dans l'espace Schengen.
1: Moi, on m'a dit plein de fois, oui, puis là, vous êtes un de ces Français épouvantables, vous avez acheté tout. J'ai dit, pourquoi t'as pas acheté? Ça valait rien. Mais non, ça vaut cher. Ah bah oui, ça vaut cher parce que je l'ai refait. Et parce qu'on sait à qui ça va plaire. Je veux dire, il n'y a pas de miracle. Mais si elle coûtait rien, c'est pas de ma faute. J'ai été content de dire, mais pourquoi ça coûte rien? Ah bah oui, tout est détruit. Ok, mais c'est pas moi qui l'ai détruit.
0: La troisième loi était sur le logement local, qui est la location touristique, le Airbnb, qui a permis à beaucoup de Portugais, durant la crise, de trouver un moyen de vivre à partir de leur patrimoine. Donc les gens avaient un appartement, ils se sont mis à le mettre en location touristique, avec une fiscalité qui était très attractive sur l'imposition des revenus de location saisonnière. Il y a une loi qui a permis de débloquer la situation sur l'immobilier au Portugal et à Lisbonne, qui était une loi sur la manière de pouvoir expulser les locataires dans des immeubles anciens. Il faut savoir qu'avant 2011, les loyers étaient bloqués. Comme en France avec la loi 48, on ne pouvait pas expulser les locataires et bénéficier d'un loyer à prix historiquement bas.

0: lei de 2012 permite uma especulação brutal no arrendamento. Vai estabelecer que não tem de haver um mínimo para o contrato de arrendamento.
1: La loi de 2012 permet une spéculation brutale sur les loyers. Elle permet qu'il n'y ait plus de durée minimale pour un bail locatif.
0: Vai, de repente, uma proliferação de contratos de duração de 6 meses e em que o proprietário pode dizer com um mês de antecedência que o inquilino tem de sair e ponto final. Não tem de dar razão nenhuma e o inquilino tem de sair e pronto.
1: Et donc, il y a eu tout de suite une prolifération des contrats de 6 mois pour du logement et où le propriétaire peut dire à ses locataires qu'ils ont un mois pour partir et point barre, sans autre forme de justification.
0: O tirar o tempo mínimo de contrato de arrendamento faz com que haja uma grande confusão entre o que é arrendamento para habitação e o que é arrendamento turístico, porque de repente são a mesma coisa.
1: Le fait d'enlever la durée minimale des contrats, ça entretient volontairement une grande confusion entre la location pour du logement et la location touristique, parce que soudain, c'est la même chose.
0: Eu vivo em Alfama.
1: Moi, j'habite dans l'Alfama.
0: E sou estudante de geografia.
1: Et je suis étudiante en géographie.
0: Tinha de preparar a minha tese de mestrado. E comecei a perceber que algo se passava em Alfama, em termos de transformações urbanas e transformações sociais.
1: C'est quand je devais préparer ma thèse que je me suis rendu compte que quelque chose se passait dans l'Alfama en termes de transformation urbaine et sociale.
0: E então estudei, o que eu fiz foi, peguei numa rua, que é a Rua dos Remédios, e estudei exatamente em pormenor. Monitorizei todos os edifícios, fiz inúmeras entrevistas para saber quais é que eram as transformações que estavam relacionadas com isto do alojamento turístico.
1: Alors, ce que j'ai fait, c'est que j'ai pris une rue, la rue dos Remédios, dans laquelle j'ai étudié précisément tous les immeubles. J'ai fait un grand nombre d'entretiens pour comprendre quelles étaient les transformations qui étaient liées à l'essor de cet hébergement touristique.
0: Em 2010, não havia nenhum Airbnb.
1: En 2010, il n'y avait aucun Airbnb dans cette
0: rue. En 2011, il y avait 4.
1: En 2011, il y en avait 4, qui constituaient un immeuble.
0: Depois, en 2015, fiz o levantamento todo.
1: Après, en 2015, j'ai fait un recensement exhaustif.
0: Y avait 149.
1: Il y en avait 149.
0: Un an depois, fiz outro levantamento.
1: L'année suivante, j'ai fait un autre recensement.
0: Et descobri que havia 235 alojamentos turísticos.
1: J'ai découvert qu'il y avait 235 hébergements touristiques ici.
0: E o que está a acontecer é que os prédios, basicamente, estão a ser comprados, as pessoas são despejadas, o prédio é reabilitado e é transformado em Airbnb. É assim, simplesmente.
1: O que está a se passer é que os imóveis são achetados, os habitantes são expulsos, o imóvel é reabilitado e transformado em Airbnb. Aussi simples que isso.
0: Neste caso, as pessoas pobres e os arrendatários no geral viram os seus contratos de arrendamento não renovados.
1: Neste caso, as pessoas pobres e os locataires, em geral, n'ont pas vu leur bail renouvelé.
0: Et foram substituídas ou por turistas e também por imigrantes por estilo de vida, ou seja, pessoas que vêm cá e passam um mês, dois meses, três meses e que estão dispostas a pagar rendas muitíssimo mais altas, mas que também são temporários.
1: Et ont été remplacés par des touristes, mais aussi par des expatriés par choix de vie, c'est-à-dire des personnes qui viennent ici et qui passent un, deux, trois mois et qui sont prêts à payer des loyers extrêmement élevés, mais pour une durée limitée.
0: E agora, quem é que está a ganhar com isso?
1: Maintenant, à qui ça profite tout ça?
0: A maior parte destes apartamentos nesta rua são de grandes investidores e não de pequenos.
1: La plus grande partie des appartements dans cette rue appartiennent à des grands investisseurs, pas à des petits.
0: Em 235 apartamentos que só servem para alojamento turístico aqui, apenas dois são partilha de casa.
1: Sur 235 appartements qui servent pour l'hébergement touristique, seulement deux sont réellement habités.
0: Isto não tem nada a ver com a economia de partilha. Isto é um negócio de grandes investidores que estão a investir no tecido urbano, estão a comprar edifícios para fazer alojamento turístico.
1: Tout ça n'a rien à voir avec une quelconque économie du partage. C'est juste un business de grands investisseurs qui sont en train d'investir dans le tissu urbain et d'acheter des immeubles pour en faire de l'hébergement touristique.
2: Et maintenant, une page de mathématiques. Lors du dernier recensement, en 2011, Lisbonne comptait près de 550 000 habitants. En 2017, la ville a reçu 4 206 920 visiteurs dans ses hébergements touristiques déclarés, soit l'équivalent de 9 fois la population de la ville. dans les 6 premiers mois de 2017, ont été enregistrées 9 909 977 nuitées, soit près de 55 000 nuitées par jour, l'équivalent d'un dixième de la population. En 2017, son aéroport a accueilli 26 676 380 voyageurs, soit près de 73 000 par jour. En 2014, près de 2000 appartements étaient en location sur Airbnb. Début 2019, on en compte 17 000, dont plus des trois quarts sont des appartements destinés exclusivement à la location touristique. Le 8 juin 2019, la ville a été élue meilleure destination touristique européenne pour la troisième fois par le World Travel Awards. 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

0: Le tourisme des masses, ça apporte beaucoup de monde pour voir un autre monde de la façon qu'eux, ils veulent voir. Et donc, les villes sont parfois en train de s'adapter à cet regard, ils sont en train d'adapter à ses besoins. Voilà, je suis Béatrice, je vis à Lisbonne depuis 4 ans maintenant. J'ai fait beaucoup de choses, je pourrais dire, mais en gros, j'ai gagné mon argent en être guide touristique ici à Lisbonne, plutôt pour des guides à pied, hein, des promenades dans la ville. Et je suis aussi activiste, militante plutôt, du mouvement de droit au logement. Moi, autant que guide, j'ai fait partie de l'industrie touristique, bien sûr. Je trouve, comme on est une petite boîte, on essaye de faire des rencontres, notre style de tourisme, il est beaucoup moins prédatoire. Je ne fais pas de tourisme de masse, je ne suis pas avec des groupes, avec une vingtaine de personnes. J'apporte aussi un peu de mon activisme et mon regard un peu critique de la ville, dans mes visites aussi. Mais les changements du tourisme sont en train de changer les endroits d'une façon beaucoup plus prédatoire. On a des magasins qui sont en train d'augmenter leurs loyers et donc on a des endroits qui vont disparaître. Pour ça aussi, le travail, pour moi personnellement, parfois il devient lourd parce qu'on voit direct les changements. On voit les endroits qu'on aimait bien d'y être et qui ne sont plus là. Parce que maintenant, on a eu une petite café qui s'est transformée dans un coworking ou un endroit hipster qui vend les cafés à 2 euros et qui c'est qu'il y a des touristes qui vont. Parce que les cafés à Lisbonne, les gars, coûtent maximum 60 centimes. Hein. Si vous payez plus que 60 centimes pour un café, ça c'est pas être les prix de Bruxelles, c'est une ville que j'ai habité, c'est pas du tout les prix de Lisbonne. Donc ça change aussi de petit à petit les tissus de la ville. Et moi, autant qu'il guide des touristes qui viennent aussi d'une position plus privilégiée économiquement, hein, je suis avec eux, je les apporte sur les endroits qui je suis sûre qu'eux sont aussi en train de contribuer pour les changements de la ville. Et je me pose ces questions tous les jours.
1: So those guys over there, they're not the wives of Camões. That's actually the 16th century football team. Portugal versus Spain. I'm kidding, guys. Come on. 16th century, there was no World Cup. So we're gonna go into Bayreuth. We'll have a nice time.
0: On a de plus en plus une homogénéisation des villes, et ça passe partout. Hein. Donc à la fin, on va voir une vingtaine de Starbucks, puisque c'est ça qu'on voit partout, avec notre style de restauration, qui c'est parfois des copier-coller de Pinterest. Hein. C'est la faute aux touristes qui viennent? Pas du tout. Ça, c'est la faute à la ville qui a permis que ça soit comme ça. C'est une question politique. Il faut se demander si c'est ça vraiment qu'on a envie.
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4: E Alfama, para fazer uma imagem da coisa, as casas são muito pequenas, há muitos becos, muitas vielas, muitas escadinhas. E a escola, há uma escola de meninos até aos 5 anos que tinha o seu recreio no pátio em frente.
5: Dans l'Alfama, pour décrire un peu les choses, les maisons sont étroites, il y a beaucoup de ruelles, de passages, d'escaliers et une école pour des enfants jusqu'à 5 ans. L'école utilisait la placette, juste devant, pour la récréation.
4: Ou seja, uma parte pública, mas os meninos iam para ali brincar e fazia parte da escola, quase. Ao recreio, iam para ali.
5: Une place publique où les enfants allaient jouer, ça faisait quasiment partie de l'école, en fait.
4: Uma coisa que incomodou muito as mães e os pais na altura foi que havia muitos turistas a tirarem fotografias às crianças, portanto, aí o bip.
5: Au bout d'un moment, une chose qui a dérangé beaucoup les parents, c'est qu'ils se sont aperçus que les touristes prenaient tout le temps les enfants en photo.
4: E então até chegaram a pôr um letreiro na porta da escola.
5: Au point qu'ils ont affiché un panneau sur la porte de l'école qui disait:
4: Please don't take pictures to our kids, they are the same as in your country. E agora, depois deste movimento todo turístico que se tornou insuportável, a escola teve de decidir não levar os miúdos para este recreio, não os pôr a brincar ali na rua.
5: Et aujourd'hui, après que cette explosion touristique devienne insupportable, l'école a dû décider de ne plus laisser les enfants jouer dans la rue.
4: A escola teve de mudar de forma de trabalhar e de se organizar por causa do movimento turístico.
5: L'école a dû changer sa façon de travailler et son organisation à cause du tourisme.
4: O que está a acontecer sempre e o que está a ser imposto às pessoas é que são as pessoas que vivem, que trabalham, que estudam, que têm de se adaptar ao turismo, quando devia ser ao contrário.
5: Ce qui arrive à chaque fois et ce qui est imposé aux personnes, c'est que ce sont celles qui vivent, qui travaillent, qui étudient, qui doivent s'adapter au tourisme, alors que ça devrait être l'inverse.
4: As pessoas que ficam sentem que, embora fiquem, é como se tivessem sido despejados também do bairro que mudou de tal forma que as pessoas já não se revêem nesse bairro.
5: Les personnes qui restent dans le quartier sentent que, même si elles sont encore là, c'est comme si elles avaient été expulsées du quartier, qui a tellement changé qu'elles ne s'y reconnaissent plus.
4: Ou seja, as normas de convivência no bairro estão a ser postas em causa pelo tipo de vida turístico.
5: C'est-à-dire, les normes communes qui existaient dans ce quartier sont remises en cause par le mode de vie touristique.
4: Essa sociedade de bairro em que as pessoas se aceitavam uns aos outros e em que foi construída ao longo de muito tempo está a desaparecer a um ritmo alucinante.
5: Cette société de quartier dans laquelle les gens cohabitent et qui s'est construite sur des années est en train de disparaître à une vitesse hallucinante.
6: Depuis mon balcon, on voyait presque jusqu'au Tage. J'avais changé les fenêtres, j'avais refait la salle de bain, la cuisine. C'était chez moi. Et là, c'est plus chez moi. C'est un appartement qui a beaucoup de lumière, qui est bien situé. Je ne me plains pas du tout, c'est agréable, c'est sympa. Mais c'est plus chez moi, c'est plus chez moi. Alors, je suis Anna Benavente. Je suis née en Provence avant d'arriver à Lisboa. J'ai vécu en exil à Genève pendant 10 ans. Et en rentrant, j'ai fait une carrière à l'université et toujours dans la politique, soit dans des mouvements civiques, soit dans un parti. Dans le cadre de ce parti, j'ai été membre des deux gouvernements d'Antonio Guterres, qui est actuellement à l'ONU.
7: On peut le laisser?
8: Oui, je pense.
7: Parce
8: que
7: l'autre fois, il a fait tomber un truc, et comme il y avait le...
6: Alors, là, juste il y a quelques mois, j'ai reçu la communication dans l'autre appartement dans lequel j'étais. Le propriétaire l'a vendu à une société immobilière qui a son siège au Pakistan. Et j'ai reçu une lettre comme quoi mon contrat ne serait plus renouvelé. Dans notre appartement, j'ai habité 10 ans. J'étais absolument persuadée que ça serait mon dernier appartement. On a commencé à nous dire, est-ce que tel jour, à telle heure, vous êtes chez vous ? Ce qui est aussi d'une très grande violence d'ouvrir notre appartement à des gens qui viennent prendre des photos. On n'a pas tout de suite compris. On a cru que c'était pour des travaux, que c'était... Et nous, on a envie de montrer ce qui est bien dans cet appartement, parce que c'est chez nous. Mais c'est quelqu'un qui est en train de venir prendre l'appartement qui nous appartenait, quoi. Ensuite, on a été informés qu'ils étaient en train de vendre et on avait une semaine. Pour nous prononcer si on voulait acheter l'immeuble. Alors une semaine, on rigole. On dit, tu as 2 millions ? C'était d'ailleurs entre Noël et Nouvel An que j'ai reçu la lettre comme quoi il s'opposait au renouvellement. J'ai consulté un avocat début janvier. Il a demandé au propriétaire qu'est-ce qu'il demandait pour que je puisse continuer. Et il me demandait 4 fois le loyer que je payais. Impossible de dormir, de me reposer, c'était l'angoisse absolue. Alors, dès que j'ai trouvé un appartement à travers des gens du quartier, j'ai déménagé. Et je me sens très... sans savoir comment va être l'avenir. Et ça amène dans nos vies une angoisse immense. J'ai jamais, mais au grand jamais, imaginé qu'une telle chose puisse m'arriver à 73 ans. Et ce qui arrive à des personnes de mon âge, c'est que souvent, elles partent en foyer ou elles partent ailleurs. Et c'est la fin du cycle de vie. Si au bout de 3 ans, on me demande le double, parce qu'entre-temps, les prix continuent d'augmenter et qu'ils se rendent compte que peut-être ils peuvent louer plus cher, je ne sais pas.

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0: Bonjour, on va commencer cette émission avec une présentation de chaque enfant qui a participé à ces ateliers. Moi, c'est Saouda. J'aime les chats et la gym.
2: Bonjour, je m'appelle Zara. J'ai 10 ans. Je suis à l'école des Oliviers. Mon animal préféré, c'est le chat. J'aime la gym. Je n'aime pas le foot.
3: Je m'appelle Léo. J'ai 11 ans. J'habite à Aubenas. J'aime la guédule. Je n'aime pas les légumes. Mes activités, c'est le tennis.
4: Je m'appelle Philomène. Je suis une fille. J'ai 8 ans et demi. Je suis à l'école des Oliviers. Mon animal préféré est le teckel. Je n'aime pas le foot et la gym. J'aime les livres et l'école. Mon roman préféré est Mémoire de la forêt, tome 2. Je me suis inscrite à la radio parce que j'avais déjà fait et que j'ai bien aimé. Mes activités sont piano, chorale, solfège, danse moderne jazz et danse street. Mes chanteuses préférées sont Oshi, Suzanne et Marguerite.
5: Je m'appelle Jariou, j'ai 8 ans, je suis une fille, j'aime les chats et les chiens, j'aime la gym, je suis inspirée par l'école.
6: Je m'appelle Farad, j'ai 11 ans, je suis à l'école des Oliviers, j'habite à Aubenas, j'aime le foot.
7: Le corbeau et le renard. Maître Corbeau sur un arbre perché tenait en son bec un fromage. Maître Renard, par l'odeur alléchée, lui tint à peu près ce langage.
8: Eh, bonjour, monsieur du corbeau. Que vous êtes joli, que vous semblez beau. Sans mentir, si votre ramage le rapporte à votre plumage. Vous êtes le phénix des hôtes de ces bois.
7: À ces mots, le corbeau ne se sent pas de joie. Et pour montrer sa belle voix, il ouvre un large bec, laisse tomber sa proie. Le renard s'en saisit et dit...
8: Mon bon monsieur, apprenez que tout flatteur vit aux dépens de celui qui l'écoute. Cette leçon vaut bien un fromage, sans doute.
4: Le corbeau, honteux et confus, jura, mais un peu tard, qu'on ne l'y prendrait plus.
9: Jean de la Fontaine.
4: Et c'est une poésie qu'on apprend en classe. Ça explique que des fois, les gens qui disent que t'es beau et tout, ils peuvent vouloir quelque chose en échange.
8: Quelques personnes, des fois, ont des mauvaises intentions. Du coup, il ne faut pas croire que des personnes sont gentilles alors qu'il y en a qui ont des mauvaises intentions. Moi, je l'aime parce que ça prend des choses. Et en même temps, le texte est beau et raconte plein de choses. Et c'est rigolo.
4: Parce que c'est un peu drôle que les gens dans la vraie vie soient représentés sous forme d'animaux, comme le renard est rusé, voilà. Et... c'est bien écrit, mais des fois, il y a des mots qu'on ne comprend pas.

0: la cigale et la fourmi. Une fable de Jean de La Fontaine.
1: La cigale et la fourmi. La cigale, ayant chanté tout l'été, se trouva fort dépourvue quand la bise fut venue. Pas un seul petit morceau de mouche de

0: Alors bravo pour cette lecture de La cigale et la fourmi. C'est une fable de La Fontaine que vous avez choisi vous-même de lire et de mettre en voix avec vos trois voix. Est-ce que vous pouvez nous dire chacune quel est le personnage que vous avez joué ?
1: Moi, je suis Philomène et je fais la narratrice.
2: Moi, je suis Zara et je fais la fourmi.
3: Moi, je suis Diario et je fais la cigale.
0: Et alors, cette fable, elle raconte quoi ? Comment vous la résumeriez avec vos mots ?
3: En fait, la cigale, au lieu de chanter, de s'amuser, elle aurait dû prévoir pour l'hiver.
0: Donc si j'ai bien compris, qu'est-ce qui arrive à la cigale à la fin de l'histoire ?
3: La fourmi lui dit, vous chantiez, faut danser.
0: Et donc du coup, qu'est-ce qui va lui arriver si c'est l'hiver et qu'il n'y a plus rien à manger ?
3: Elle va mourir, elle avait qu'à prévoir.
0: Et alors, vous en pensez quoi de cette morale ?
3: Qu'il faut prévoir, on peut s'amuser, mais pas trop. Il faut aussi travailler.
4: Faut pas toujours penser à jouer, il faut aussi des fois s'arrêter, savoir s'arrêter et travailler.
0: Et est-ce que vous pensez que le fait de chanter et de divertir les gens, de les faire rêver avec de la chanson, avec de l'art, ça peut être aussi un travail ?
3: Oui, mais faut pas que faire ça. Dans la vie, on fait plein de choses et plein de travail aussi.
5: Et voici une chronique littéraire pour vous plonger dans le monde de la magie. Je vais vous parler de la trilogie Les 13 sorcières. Rosie, une fille timide et rêveuse, ne sait pas pourquoi sa mère est très distante. Un jour, elle débloque son don de clairvoyance qui permet de voir la magie. Elle découvre que sa mère est victime d'une malédiction de la sorcière la voleuse de mémoire qui chaque soir vient lui voler sa mémoire. Rosie découvre aussi que c'est l'une des dernières chasseuses de sorcières. Rosie devra tuer les 12 sorcières. Heureusement, elle peut compter sur sa meilleure amie, Jempa, toujours là pour l'aider. Pourquoi je conseille ce livre ? Parce qu'on plonge vite dans le monde de la magie et que le personnage est attachant et qu'on a envie qu'il gagne. Chapitre 1. C'est la nuit où j'ai décidé de brûler mes carnets d'histoire, que tout a commencé, que je me suis retrouvée embarquée dans une nouvelle vie, peuplée de dangers et de très différentes de celles que j'avais menées, jusqu'à présent. Ce soir-là, comme c'est souvent le cas, je suis avec Jempa. On est assise dans mon jardin, je lui lis ma dernière création. Elle parle d'une femme, endormie dans un tas de plumes blanches, refusant de se réveiller malgré tous les efforts de sa fille, qui ne cesse de la secouer. Pendant des années et des années, cette femme est ainsi plongée dans un profond sommeil. Puis un jour, la fille découvre une magnifique plume d'un noir scintillant au milieu de toutes les blanches. Elle l'arrache et soudain, le tas de plumes frissonne. La fille comprend alors que sa mère est endormie sur le dos d'une gigantesque bête qui la retient prisonnière d'un enchantement. Dérangée par les mouvements de l'animal, la mère se réveille et tombe sur le sol. Sa fille et elle se réfugient dans un petit village tout au bout de la terre. Là, en sécurité, elles peuvent vivre heureuses jusqu'à la fin des temps.
6: Bonjour, aujourd'hui on va vous présenter un livre qui s'appelle Cabosse. Il est écrit par Fanny Corbasson. Ici Saouda au micro avec mes deux compagnons, Diario et Zara. Bonjour.
7: Bonjour.
3: Bonjour.
6: Donc, première question, de quoi parle le livre Cabosse ?
7: Cabosse, c'est le nom qu'elle s'est donné. Elle est née avec une particularité. Elle grandit avec cette particularité. Elle découvre la vie. Elle décide de s'écrire à elle quand elle sera adulte.
6: Vous venez de nous lire la quatrième de couverture. Et maintenant, est-ce que vous pouvez nous dire avec vos mots de quoi ça parle ?
7: Fanny Corbasson, je sais pas comment dire. Elle a l'épaule plus haute que l'autre, je dirais comme ça. Aussi, Fanny, pour écrire ce livre, elle s'est inspirée de... Quand elle était toute petite, elle s'est inspirée... Elle a écrit une lettre quand elle était toute petite. Pour elle, quand elle sera grande. Elle ne l'a pas retrouvée, mais dans le livre, on dit qu'elle l'a retrouvée.
6: Est-ce que vous avez bien aimé et pourquoi ?
7: J'ai bien aimé ce livre parce que j'aimais beaucoup les passages où il y avait la sauce rouge. Ça m'a fait rire. Je suis contente aussi parce

0: Aujourd'hui, j'ai quand même vu Fanny Corbasson et j'étais excitée pour la voir. Voilà.
1: Moi, j'ai bien aimé parce qu'elle s'est inspirée de quand elle était petite. Et aussi, ce qu'elle raconte dans l'histoire, ça m'a beaucoup touchée. Et toi, Saouda?
2: Moi, j'ai bien aimé comme vous parce que c'était bien son histoire et j'ai surtout aimé quand elle était venue nous faire des activités. Maintenant, j'ai pris plus confiance en moi alors que d'habitude, quand je lis dans des gens, je stresse, je parle pas comme je parle normalement. Et du coup, maintenant, je parle bien et j'ai confiance en moi quand je lis devant des gens.
1: En fait, elle nous a appris à comment s'exprimer devant sans rigoler, être concentré.
0: On s'est échauffé, on s'est un petit peu entraîné devant les gens pour les regarder. On fait deux pas l'avant sans regarder le public. Et après, on se retourne pour regarder face au public. Et des fois, on se met en colère, des émotions. On se met triste, joyeuse. Ça m'a beaucoup touchée aussi.
2: Est-ce que Cabos a retrouvé la lettre qu'elle s'était écrite enfant pour quand elle sera grande?
1: Dans l'histoire, ça marquait qu'elle l'a retrouvée, mais en vrai, elle l'a toujours pas retrouvée la lettre qu'elle se l'est écrite.
2: Et aussi, elle a vraiment déménagé par contre. Elle l'a pas retrouvée, elle a fouillé dans les placards.
0: On va vous lire un extrait de Cabosse. Au restaurant chinois, mon frère m'a donné le petit pot de sauce rouge sur la table. Goûte cette sauce, c'est très bon. Ah bon? Vraiment très bon. D'accord. Prends une grosse cuillère. Pourquoi? Parce que c'est vraiment très très bon. Ah bon? Il faut une très très grosse cuillère pour bien sentir que c'est très très bon. Je l'ai écouté parce que je sors juste de l'hôpital et que je crois que mon frère est content. Alors, il veut me faire plaisir. Je l'aime bien, mon frère. Même s'il m'embête, mais je me méfie toujours un peu. J'ai pris une petite cuillère, pas une grosse, à cause de son sourire qui cachait quelque chose. Il souriait beaucoup pour de la sauce rouge. C'était très fort. C'est monté direct dans mon nez. J'ai pris feu dans mon visage. Et dans la gorge, il a beaucoup rigolé. Voilà, c'est mon frère. Il a toujours envie de m'embêter, même si je sors de l'hôpital. Surtout si je sors de l'hôpital.
1: Aujourd'hui, je vais vous parler de ma chanson que j'ai écrite, de mon rap. C'est parti.

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1: Bonjour. Aujourd'hui, nous sommes avec les deux petites stars, Léo et Farad. Bonjour.
2: Bonjour.
3: Bonjour.
1: On vient d'écouter votre rap. D'où est venue l'inspiration ?
2: L'inspiration est venue par les survêtements de crocodiles et tout ça.
1: Pourquoi avez-vous choisi les crocodiles ?
2: Parce que je trouve que c'est un animal qui est parfait, qui attaque bien, qui sait défendre et tout ça.
1: Comment avez-vous choisi l'instru ?
3: Par Tony,
2: qui est devant nous.
1: Pourquoi avez-vous choisi de faire un rap ensemble ?
2: Au début, c'était parti de mon idée. Après, Farad il m'avait demandé s'il pouvait faire avec moi. Et j'avais accepté. Du coup, il a commencé à faire un rap, à parler des alligators.
1: Avez-vous envie de continuer de faire du rap ?
3: Non.
2: Moi, oui.
1: Quel est le prochain rap que vous avez en tête ?
2: Pour l'instant, on n'a pas encore l'idée.
1: Quels sont les titres que vous aimez ?
2: Jules, Lagui, Solazen, La Crapule.
1: Quel est le titre que vous aimeriez partager aux auditeurs et auditrices sur la radio Info RC ?
2: Jules.
3: Jules.
1: Bah merci, c'était Tony, Farad et Léo sur la radio Info RC.
2: Maintenant, on écoute Jules, phénoménal. Je me suis fait ça.

0: c'était phénoménal de Joe sur la radio Info Arce. Et de voilà de retour à l'école des Oliviers.
1: J'aime la gym et les gymnastes. J'aime la gym et les gymnastes.
2: J'aime la gym parce que c'est vague.
3: J'aime la gym parce que on roule.

0: Vous venez d'entendre un rap et nous sommes avec les créatrices. Pourquoi la gym vous a-t-elle inspiré?
1: Parce que moi j'adore la gym, ça fait depuis longtemps que j'en fais.
2: Bah moi j'aime bien la gym parce que ça bouge, on fait des roues, de l'arbre 3, grand écart.
3: Moi j'aime la gym, je me suis inspirée des vidéos que j'ai vues et après j'ai commencé à faire de la gym.
0: Vous en faites ensemble?
3: On fait dans le même club mais pas ensemble parce que moi je fais le jeudi.
1: Moi je suis avec Zara, ma camarade, et Saouda, elle fait un jour de décalage.
0: Est-ce que la gym ça vous a créé l'amitié?
3: Oui.
0: Comment vous avez fait pour faire ce rap?
3: Chacun avait des idées et on a fait chacun deux compositions.
4: Tout à l'heure, on a entendu votre création sonore sur la gym avec un vrai poème. Et là, on va faire une interview pour que vous nous expliquiez c'est quoi un gala.
1: Un gala, c'est une chose qu'on fait à la fin de l'année pour nous montrer tout ce qu'on a fait. Et c'est une compétition pour voir le gagnant. Et montrer aux parents qu'est-ce qu'on a fait durant toute l'année.
4: Qu'est-ce que vous faites dans ce gala?
3: Il y a quatre agrès, le sol, la poutre et les barres. Le saut aussi.
4: Pourquoi vous encouragez les personnes, nos auditeurs et nos auditrices, à venir voir votre gala?
1: Parce qu'on a envie d'être encouragés et on a envie que tout le monde nous voie et aussi ça nous fait du bien. Et c'est dommage parce qu'il y en a, ils perdent, mais au moins le but c'est qu'ils ont participé.
5: Bonjour, depuis janvier 2026, il y a une nouvelle cour de récré à l'école des Oliviers. Maintenant, les enfants vous en parlent.
4: Bonjour, je suis avec Léo et Farad, bonjour.
6: Bonjour. Bonjour.
4: Alors, dans cette nouvelle cour de récré, sur laquelle vous avez réalisé un micro-trottoir, il y a une table de ping-pong. Vous y jouez à cette table?
6: Oui.
4: Et alors, c'est quoi qui vous plaît dans le ping-pong?
6: Qu'on tape sur une balle et être le meilleur.
7: C'est de gagner.
4: Et c'est quoi les règles du jeu au ping-pong?
6: Si tu fais un service et si tu le rates au service, ça revient de ton côté, t'es éliminé, tu vas à droite. Et sinon, si ça retouche le filet mais en haut, c'est let, du coup tu peux recommencer. Et après, si du coup tu rates pas ton tir, si après un moment tu joues et ça tape deux fois ta table, t'es éliminé.
0: Quand on fait le service, il faut que ça rebondisse sur la table, sur notre table et l'autre table. Et après, quand on joue, il faut pas que ça touche notre table. Il faut que ça touche l'autre table de l'adversaire.
4: Et quel conseil vous donnerez à des personnes qui débutent pour gagner?
6: De jouer. Déjà, je connais des personnes, au lieu de viser en haut, ils visent en bas. Alors que faut soit tirer en haut pour les débutants, ou soit si tu sais jouer, tu peux tirer tout droit, mais il faut que ça touche la table de l'adversaire.
0: De s'entraîner.
4: Et vous avez réalisé un micro-trottoir dans cette nouvelle cour de récré, justement pour connaître l'avis de vos camarades sur la cour de récré. Qu'est-ce qui vous a donné envie de faire ce micro-trottoir?
0: C'est les enregistreurs, d'aller dans la cour et tout, de parler aux gens.
4: De découvrir le fonctionnement d'un matériel que vous n'aviez pas encore utilisé aussi. C'est vrai, ouais. Que nous, on est tout le temps dans le studio de l'école et que là, vous aviez l'occasion de mettre les casques et d'aller à la rencontre de vos camarades avec des casques. C'était un peu différent. Et qu'est-ce que vous en retenez? Ça vous a plu?
0: Oui.
6: Oui.
4: Est-ce que vous avez envie de rajouter quelque chose, soit au sujet du ping-pong, soit au sujet de la cour de récré?
6: Il faut qu'ils changent les graviers, les cailloux qui sont par terre. Et aussi, il faut qu'ils changent la table de ping-pong d'endroit.
4: Pourquoi?
6: Parce qu'elle est un peu de travers.
4: Et avant, vous en aviez une de table de ping-pong?
6: Non.
4: Et du coup, on vous a mis aussi à disposition des raquettes?
6: Oui. Oui. De base, à la récré, il n'y a que 4 raquettes. Mais moi, avec quand il y a un pote à moi qui a une raquette, je fais équipe avec lui.
4: Comment tu fais pour faire équipe?
6: Si on gagne, on se prête la raquette. On fait chacun notre tour, et si on perd de tous les cas, on se reprête la raquette.
4: Oh, bravo! C'est intéressant, ce travail d'équipe. Et vous avez l'habitude de jouer au ping-pong? Vous aviez déjà l'habitude de jouer au ping-pong? Ou c'est une découverte pour vous?
6: Moi, je jouais avant, mais j'étais pas très fort. Moi aussi. Depuis qu'ils ont rajouté la table de ping-pong, ça m'a entraîné. Du coup, maintenant, je joue aujourd'hui. Lors d'aujourd'hui, je sais jouer.
0: Moi, avant, j'en faisais, mais j'ai arrêté. Du coup, j'en fais dans l'école.
4: Eh bien, merci beaucoup pour votre participation et ce point de vue très intéressant sur le ping-pong à l'école des Oliviers.
6: Merci, au revoir.

0: Que pensez-vous de la nouvelle cour de récréation ?
1: C'est bien, parce que on a plus de choses à faire et c'est plus simple à jouer.
2: J'aime trop, mais surtout il y a beaucoup de gravier, donc ça risque de beaucoup de personnes qui tombent.
3: Elle est bien, j'aime bien qu'il y ait un terrain de basket séparé au terrain de foot. Le seul désavantage, c'est qu'il y a des pierres un peu de partout et que certaines personnes passent le balai un peu tout le temps.
4: Elle est nulle, parce que les lignes sont mal faites. Les lignes de cour, enfin la cour d'avant, elle était mieux. Les lignes sont mal faites et le terrain est petit, on a des cages de handes. Enfin, il y a des barrières, il y a des plantes. On a besoin de faire attention aux plantes, on peut rien faire.
5: Les cages sont trop petits. Avant c'était trop grand. C'est bien, mais on peut pas jouer au foot comme c'est petit.
6: Bah, il y a des graviers, il y a des enfants qui courent et après ils se font mal. Et il y a trop de graviers.
7: Et on continue avec l'actualité des enfants qui sont à l'école des Oliviers. Je suis avec Philomène qui participe à l'atelier du mardi. Bonjour.
8: Bonjour.
7: Cette semaine, tu as une audition de piano. Comment tu te sens à l'idée de faire cette audition ?
8: Ben, un peu stressée parce qu'on va jouer devant des gens. Mais mes parents et ma prof de musique, ils me disent de pas stresser parce qu'en fait, ça sert à rien. Mais moi, je stresse quand même un tout petit peu, même si là, je fais beaucoup moins qu'avant. Mais c'est plus fort que moi.
7: T'as des méthodes, des petits outils pour éviter de stresser ?
8: Parfois je respire à mon cou, ça fait du bien. Quand j'arrive vraiment pas à faire, je prends un coussin de mon canapé, je tape fort, fort, fort et après ça va mieux.
7: Et ça fait combien de temps que tu fais du piano ?
8: Un an et demi à peu près.
7: C'est quoi que tu aimes dans le piano ?
8: Quand t'apprends à jouer de la musique et quand tu réalises que tu y arrives et que tu arrives et que t'apprends les morceaux, voilà.
7: Tu apprends à jouer du piano dans quelle école de musique ?
8: L'école de la NEMA.
7: Et quel est le morceau que tu vas jouer à ton audition ?
8: Valse favorite.
7: C'est un morceau composé par qui ?
8: Je veux pas dire de bêtises, mais je crois que c'est Mozart.
7: Et qu'est-ce que tu penses de ce morceau ?
8: Comme c'est une valse, d'où le nom, c'est un ternaire, ça doit aller à 3 temps. C'est un peu difficile parce que faut bien respecter le tempo. Et il y a des endroits où tu dois jouer pas fort et des endroits où tu dois jouer fort.
7: Et quel conseil tu donnerais à quelqu'un qui a envie de se lancer dans l'apprentissage du piano ?
8: Que ça sert à rien de stresser. C'est pas grave si tu arrives pas au début, parce qu'au début, je voulais par exemple faire un La ou un Do, une note de musique, je la faisais pas. C'est pas grave si tu arrives pas au début parce que c'est normal. Tu contrôles pas tellement au début.

0: Bonjour, aujourd'hui, on va vous parler d'éco-pousses. Je m'appelle Saouda et je suis avec mes deux compagnantes,
1: Philomène et Diario.
0: Qu'est-ce que c'est éco-pousses ?
1: Éco-pousses, c'est un jeu et aussi une animation que quelqu'un est venu nous présenter.
2: Il nous a présenté des photos et tout pour l'alimentation, plein d'autres choses importantes.
1: Et c'était sur trois animations. Et aujourd'hui, on va vous parler de la dernière.
0: De quoi ça parle ?
1: Ça parle des énergies épuisables, les fossiles. En énergies renouvelables, il y a les énergies de la vitesse du courant d'eau, c'est qu'on va reprendre de l'eau, le soleil. Il y avait aussi le bois, mais il faut en prendre un peu parce que sinon, on n'aura plus de forêt, évidemment. Et les déchets, les restes de nourriture, que par exemple quand un épi de maïs, on va prendre des grains mais on ne va pas prendre le reste. Et dans les énergies fossiles, on a le charbon, le gaz et le pétrole. Et les énergies épuisables, il ne nous en reste pas beaucoup parce que dans à peu près 50 ou 200 ans, on n'en aura plus.
0: Ok, merci. Est-ce que vous avez aimé l'intervention ? Et pourquoi ?
1: Moi, j'ai aimé parce que ça a été passionnant, parce que ça nous a appris des trucs. Quand vous avez un appareil électrique d'éteint, il marche toujours parce que vous ne l'avez pas débranché. Du coup, il faut toujours, toujours débrancher quand vous avez fini, enfin, ce que vous pouvez, quoi. Il faut avoir des multiprises. Et aussi, quand il fait froid, faut pas augmenter jusqu'à genre 30 degrés. Non, faut mettre un pull ou un plaid. En général, faut mettre au moins 19 degrés.
3: Moi, j'ai aimé quand tu as parlé des choses très importantes de la nature pour nous aider à sauver notre planète et aussi pour ne pas gaspiller l'électricité. Cité, parce que ça est de moins consommer pour sauver la planète. Et toi ?
0: Moi, j'ai bien aimé parce que ça nous a appris des choses et aussi ça nous a appris que si on met par exemple le chauffage à 19 degrés, on pourra avoir moins 100 euros de notre facture d'électricité et c'est pour ça que j'ai bien aimé.
4: Et pour vous parler des éco-gestes de l'éco-pousse, je suis avec Farhad et Zara. Bonjour.
5: Bonjour.
6: Bonjour.
4: Alors, vous avez joué à ce jeu aujourd'hui pendant l'atelier radio. Est-ce que vous pouvez nous dire quels sont les jeux auxquels on peut jouer avec ce jeu de cartes ?
5: On peut jouer au jeu du Misty Gris et le Memory et un jeu de 32 cartes.
4: Et vous avez joué auquel de jeu ?
5: On a joué au Misty Gris.
4: C'est quoi les règles du Misty Gris ?
5: En fait, le Misty Gris, c'est un orange avec. Il ressemble à un chat.
6: Le but du jeu, ne pas avoir en main le Misty Gris en fin de partie.
4: Qu'est-ce que vous en avez pensé de ce jeu ?
5: C'était trop bien.
6: Ouais, je suis d'accord.
4: Et est-ce que vous avez vu qu'il y avait des images sur les cartes ?
6: Oui, ouais. Les mêmes.
4: Elles représentent quoi ces images ?
5: Elles représentent. En rouge, c'est ceux qui sont pas bien. Et en vert, c'est ceux qui sont bien.
4: Elles représentent des éco-gestes.
5: Ouais.
0: Moi, j'ai les cartes V. Il y en a une qui est verte, il y en a une qui est rouge. Parce que la rouge, elle représente la mauvaise. Et la verte, elle représente la bonne. La rouge, plutôt, elle montre qu'ils sont allés en pique-nique. Ils ont ramené un sac à papier. Ils ont ramené aussi des bouteilles d'eau. Et il y a une fille qui a ramené son sandwich avec une boîte en plastique. Et un autre garçon qui a ramené une fourchette en carton. Ça, c'est pas très bien. Dans la carte verte, ils ont plutôt ramené un panier pour prendre les assiettes. Mais cette fois-ci, ils ont pris des assiettes en verre qu'ils peuvent ramener chez eux pour les nettoyer. Et le garçon, il a pris plutôt une fourchette en métal. La fille, elle a pris du papier pour emballer son sandwich pour ne pas trop gaspiller. Ils ont ramené des gourdes au lieu des bouteilles d'eau.
6: Et moi, c'est éco-pousse, du coup, une petite clémentine. En fait, c'est un peu le logo. Et en fait, son tablier, ou plutôt son pull, il est cassé. Et dans le mauvais, dans le rouge, du coup, il va le jeter. Alors que c'est pas bien parce que gaspiller, c'est qu'un trou.
3: Et alors que dans le vert, il va mettre quelque chose et ça va le réparer. Du coup, c'est mieux.
2: Moi, j'ai Ecopousse, c'est un petit garçon qui joue avec ses jouets. Mais il y a un gros problème. Dans la carte à côté rouge, le problème, c'est qu'il a allumé la lumière. Plus, il a fermé les volets. Alors qu'il fait beau, il peut très bien ouvrir ses fenêtres. À la place d'allumer la lumière, il peut ouvrir ses fenêtres. Comme ça, il y a le soleil qui rentre à la place de gaspiller la lumière de l'électricité. Et aussi, sur la carte, l'autre à côté, 9 vertes, c'est des bons gestes qu'on pourrait faire pour sauver notre planète et en même temps pour sauver la nature.
0: Moi, j'ai d'autres cartes sur mes mains. J'ai une carte rouge et une carte verte comme les précédentes. Et sur la carte rouge, il y a une casserole qui cuit mais sans couvercle. Et on ne doit pas laisser chauffer quelque chose sans couvercle dessus parce que sinon, ça gaspille de l'énergie. Sur la carte verte, c'est bien parce que du coup, cette fois-ci, il y a une casserole qui cuit, mais cette fois-ci, elle a un couvercle. Et du coup, c'est mieux pour l'écosystème et au moins, ça gaspille moins d'énergie.
3: Alors moi, sur la carte rouge, en fait, Ecopousse, il a chaud. Et c'est pas bien parce qu'il a mis la clim alors qu'il fait jour dehors et qu'il fait chaud et qu'il fait beau. Et du coup, comme il a trop froid avec la clim, il a mis une écharpe. Alors qu'il devrait tout simplement arrêter la clim.
7: Moi, j'ai la carte 10. Dans la carte verte, j'ai le robinet fermé. Il y a un garçon qui se brosse les dents. Et dans l'autre carte, il gaspille l'eau. Le robinet, il est ouvert. Et voilà.
5: J'ai la carte valet. En fait, dans la carte rouge, pour y aller au travail, ils vont tous en voiture. Ça gaspille de l'essence et tout. Et dans la carte verte, moi, ils vont tous à l'école, soit en bus, soit en trottinette, soit en vélo. C'est mieux pour la planète.
4: L'éco-pousse, c'est l'intervention qui a eu lieu en classe. Et les enfants ont eu l'occasion d'en parler pendant les ateliers radio qui se sont déroulés le mardi soir. Toute l'émission que vous venez d'entendre est la restitution de ces ateliers radio. Ce sont des ateliers financés par la ville d'Aubenas dans le cadre du programme Ambition éducative et dont la diffusion est permise par le projet Expression plurielle soutenu par le contrat de ville, encore une fois la ville d'Aubenas, la préfecture de l'Ardèche et la caisse d'allocation familiale.
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Promotion Santé Auvergne-Rhône-Alpes Délégation Ardèche organise une formation de 2 jours sur le thème « Les violences éducatives ordinaires, les comprendre pour les prévenir ». Ça sera les 28 et 29 septembre prochains. Qu'est-ce qu'une violence éducative ordinaire? Pourquoi et comment la prévenir? Comment agir lorsqu'on y est confronté? Cette formation a pour objectif d'outiller les professionnels pour mieux accompagner les enfants, les parents et les collègues sur ce sujet. Une formation à destination en priorité donc de tout professionnel ou bénévole du champ social, sanitaire, médico-social ou éducatif, que ce soit à l'éducation nationale, l'éducation populaire ou à l'environnement par exemple. Une personne susceptible de mettre en place des projets ou des actions collectives de promotion de la santé. À l'issue de la formation, les participants et participantes seront en capacité d'identifier et de comprendre ce que sont les violences éducatives ordinaires, d'identifier leur impact, d'identifier aussi des leviers pour les prévenir, d'identifier des actions à mettre en place et des outils d'animation pour aborder ce sujet des violences éducatives ordinaire. La formation, je le rappelle, aura lieu les 28 et 29 septembre prochains. Vous trouverez sur le site de Promotion Santé un lien pour vous inscrire et le descriptif plus précis de la formation. Rendez-vous donc sur le site www.promotion-santé-ara.org/formation. Vous pouvez aussi écrire à l'adresse suivante contact07@promotion-santé-ara.org.

0: Merci Sacha Michel Jarre pour cet éclairage.
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2: C'est Belize, Don't Cry, l'album de la semaine. C'est celui d'Uzi Freija. Il est sorti il y a quelques mois déjà, mais il n'est pas trop tard pour se rattraper. C'est notre album de la semaine et on va commencer par le titre Don't Disturb Me. Alors Uzi Freija, c'est le nom de scène d'une auteure, interprète et compositrice camerounaise. Son nom est inspiré du pistolet semi-automatique et de la déesse nordique de l'amour et de la fertilité. Tout un programme pour cet artiste dont l'équipe est entièrement constituée de femmes et c'est un projet politique, selon les mots d'Uzi Freija. On écoute Don't Disturb Me aujourd'hui.

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Mary in the Junkyard, un groupe britannique originaire de Londres. On les compare souvent à Big Thief. Après une session KEXP prometteuse et une tournée américaine en première partie de Wet Leg, ils sortent leur premier album. Il s'appelle Role Model Hermit. Nous, on va écouter New Muscles, un des titres de cet album, un single impeccable alternant entre emphase suspendue et retour dans un tunnel intranquille. C'est Mary in the Junkyard tout de suite sur Info RC.

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80. Et c'est le nom du fameux groupe musical turco-néerlandais originaire d'Amsterdam, un groupe de rock et folk psychédélique qui s'inspire de la musique moderne turque des années 60-70, alliant rock occidental et musique traditionnelle turque. Ils ont plusieurs albums à leur actif, ils sont bien connus maintenant et ils sont revenus cette année avec Garip, un album particulier puisque c'est le premier depuis le départ de la chanteuse Merve Dazdemir, partie pour de nouveaux horizons musicaux. Mais l'équipe de Daltingen ne s'est pas laissée abattre et nous propose un Garip particulièrement étincelant, une exploration musicale hors du commun dont on va écouter un des titres, Gönül Dağı.

titre qui provoquera peut-être une certaine nostalgie de la fin des années 90. Le son en est empli, le son mais aussi le clip qui l'accompagne et qui provoquera sans doute un effet Madeleine de Proust chez les enfants des années 90, tant l'esthétique rappelle les dessins animés qui ont bercé notre enfance. Il s'agit de She Knows Too Much, de Thundercat et aussi Mac Miller, un duo posthume donc pour le rappeur mort en 2018, mais qui était un collaborateur récurrent de Thundercat. Thundercat, dont le nom d'artiste est aussi un hommage à une série animée, donc du même nom, Thundercats au pluriel. On écoute She Knows Too Much de Thundercat et Mac Miller.

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2: 6. Vous avez vu Mathilde sur la scène du festival Jean Ferrat à Entraigues en juillet. Vous avez peut-être découvert quelques-uns des morceaux de son prochain album. Vous avez aussi peut-être découvert la puissance de cette autrice, interprète et compositrice et sa dénonciation flamboyante du harcèlement qu'elle subit sur les réseaux sociaux. Et oui, Mathilde ne cède pas à la pression. Et même la pression, elle la transforme en chanson. Avec le morceau « Guerrière Mélancolia » sorti en mars dernier, elle a revisité son titre « Guerrière de lumière », un titre dont chaque revisite honore les jours et les moments où rester debout, rester forte, rester fière est déjà une lutte en soi. Et je vous laisse avec Mathilde « Guerrière Mélancolia » sur le 88.6.

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0: Panda Beer et Sonic Boom renouent avec une pop psychédélique, inventive et jubilatoire, portée par des boucles de harpe, des steel drums et des mélodies savoureuses. Le duo façonne un univers sonore lumineux où l'anxiété contemporaine se métamorphose en aventure musicale entre insouciance apparente et regard acéré sur notre temps.

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Il est passé où, David? 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
4: Lire entre les lignes, sauter des pages, souligner scrupuleusement certains passages, prendre des notes dans la marge, lire uniquement des romans de chevalerie, il existe bien des manières de ne pas être un lecteur idéal. Peut-être même que toutes ces manières de se faire mauvais lecteur devraient compter aussi les façons très studieuses, apparemment modèles, de lire. C'est une des idées de l'essayiste Maxime Decoux qui a signé un éloge du mauvais lecteur aux éditions de Minuit et qui nous a donné envie de suivre sa voie pour mettre au clair ce que serait un mauvais auditeur. Puisqu'il existe tellement de manières de mal lire les livres, il doit bien exister au moins autant de manières de mésécouter la musique. Dans ce métaclassique mésécouter, nous avons organisé une séance de mauvaise écoute au bureau d'études utopiques La Clairière, en compagnie de l'artiste Natalia Rémé-Cortès et de la compositrice et joueuse de canoun Christine Zayed. Nous avons aussi interrogé Antonin Triwang, qui s'est prêté à quelques sessions de mentalisme musical, tout en invitant Maxime Decoux à commenter ses expériences de mésécoute après avoir cherché quelques analogies entre son livre et ce qui pourrait donc être un éloge.

0: Maxime Decoux, bonjour.
1: Bonjour.
0: Si vous ne parlez pas de musique et de mauvais auditeur en parlant du mauvais lecteur, il y a quand même une fameuse auditrice qui apparaît, qui s'appelle Madame Bovary, que vous prenez en exemple comme une mauvaise lectrice, qui est aussi une auditrice de musique. Et peut-être qu'elle est mauvaise auditrice pour les mêmes raisons qu'elle serait mauvaise lectrice.
1: Alors, la question de son rapport à la musique me semble beaucoup moins centrale dans le roman de Flaubert, mais vous avez très certainement raison, il y a une forme de laisser-aller liée à la question de l'émotion et de la submersion par ses émotions chez Emma Bovary, qui va dans le même sens, effectivement, du côté de la musique et du côté de la lecture, d'autant plus que Flaubert, ici, dresse une critique de l'attitude romantique et de l'emprise du romantisme, alors romantisme littéraire, sur ses lecteurs et lectrices. Et du côté de la musique, ça fonctionne certainement de la même manière, ou d'une manière en tout cas partiellement analogue, puisque ce que cherche Madame Bovary dans ses lectures, c'est avant tout des émotions fortes. Et on sait que la musique romantique est aussi caractérisée par un certain excès qu'on ne retrouverait pas ailleurs.
0: Donc ça pourrait être l'analogie entre mauvaise lecture et mauvaise écoute, qui serait une volonté d'affectation, d'auto-affectation et pour ça donc d'immersion.
1: Tout à fait. Alors la lecture et l'audition d'un morceau peuvent de toute façon être difficilement comparé à cause de la question de l'interprétation et du médium et de la signification. La construction d'un sens à l'intérieur d'un texte littéraire ne relève pas des mêmes mécanismes que l'écoute d'une musique, si bien que le point de contact se fait certainement davantage autour de la question de l'émotion qu'autour du reste.
0: On va avoir une petite heure pour en débattre et rentrer dedans. Vous repérez des similitudes étonnantes entre les causes et les effets de la masturbation et de la lecture. Ça vous vient de la lecture de Samuel Auguste Tissot, qui en 1760 fait un traité qui s'intitule L'onanisme, dissertation sur les maladies produites par la masturbation, où il est question de lecture.
1: Oui, tout à fait. Alors, c'est un discours qui se développe au XVIIIe siècle, discours médical, qui considère que la lecture est effectivement quelque chose de dangereux, parce qu'au XVIIIe siècle se développe le roman, et avec lui la lecture par identification et empathie vis-à-vis des personnages. Il y a un succès incroyable du roman, les gens se mettent à lire énormément, et ça inquiète aussi bien l'Église que

0: science, hein. Mais c'est abordé de manière très, enfin, considéré de manière très sérieuse,
1: Oui.
0: comme une véritable maladie.
1: Oui, c'est 8 ans plus tard, hein, de la santé des gens de lettres en 1768.
0: Tout à fait.
1: Il reste qu'il faut donc ensuite arriver à connecter quelle est la liaison entre le mauvais lecteur et le mauvais livre, puisque la peur de l'un peut-être génère la peur de l'autre, sauf que le XVIIe siècle et puis les Lumières, vous dites, vont te mettre dans la tête de tous que le bon livre peut former le mauvais lecteur et que le bon lecteur est aussi un effet du bon livre.
0: Oui, c'est-à-dire qu'à l'époque, on réfléchit à l'influence de la littérature et des livres en général sur les lecteurs et les lectrices. En se demandant, parce qu'on identifie un certain nombre de risques de la lecture, notamment tout ce qui est lié à l'identification, parce que c'est l'époque, hein, je vous le disais, où le roman prend son essor. Et donc, on se dit que malgré tout, en écrivant les bons livres, on peut engendrer des effets sociaux plus forts, plus généraux sur les lecteurs et les lectrices, et donc pour ce qui irait dans l'optique de cet idéal de la société des Lumières, où la culture, la littérature pourrait permettre d'éduquer les gens et de les amener vers une société plus égalitaire, plus démocratique, avec plus de liberté. Et ça, c'est notamment, enfin Rousseau notamment, y réfléchit beaucoup, parce que Rousseau condamne énormément la littérature, notamment dans l'éducation des jeunes enfants. Il envisage dans l'Émile que la lecture, par exemple, des fables de La Fontaine est extrêmement dangereuse pour les enfants parce que ça leur apprend à mentir. Alors évidemment, on peut discuter. Est-ce qu'une fable de La Fontaine a jamais appris un enfant à mentir? Ça, c'est une autre question. En tout cas, c'est le point de vue de Rousseau. Et Rousseau, malgré ses critiques qui sont très nombreuses, hein, contre la littérature, écrit lui-même de la littérature. Mais c'est qu'il y a en creux l'idée qu'il y a une certaine manière d'écrire de la littérature qui peut permettre de bonifier ses lecteurs et ses lectrices. Et une certaine manière de lire, donc aussi.
1: Bonifier, on pourrait aussi dire normaliser.
0: Oui, très certainement. Je pense qu'à l'époque, on ne distingue pas vraiment les deux. Effectivement, qu'est-ce que ça veut dire
1: Ouais.
0: améliorer ses lecteurs et ses lectrices? Ça, c'est une véritable question qui n'est pas véritablement posée, parce qu'on a un objectif qui est fixé par les Lumières, qui est cet objectif d'émancipation, d'égalité, qui prédomine et qui en soi n'est pas vraiment questionné.
1: Mais c'est une question que vous vous posez en
0: Tout à fait.
1: prenant le mauvais lecteur pour en faire l'éloge.
0: Tout à fait.
1: Ce qui nous met dans des postures paradoxales, mais ce qui vous permet aussi des rapprochements, puisqu'on a évoqué Madame Bovary comme figure de l'immersion, de l'auto-affectation, mais aussi à l'instant les gens de lettres qui, parfois, à surinvestir un texte, sont aussi de mauvais lecteurs. Et ce que vous faites, c'est de penser le pont entre ces deux manières de mal lire.
0: Oui, tout à fait. Alors, ce que j'essaye de faire globalement, c'est de définir ce que j'appelle la mauvaise lecture comme une lecture qui ne répond pas à un certain nombre de normes ou d'attentes suscitées par le texte lui-même, donc qui ne va pas se plier à
1: À la
0: la
1: règle du
0: manière
1: jeu, ouais.
0: attendue de lire le texte, soit contrainte par les normes sociales, soit contrainte par le texte lui-même, puisque on le sait, un texte façonne ses lecteurs, il nous fournit pour le lire un certain nombre d'instructions de lecture que nous sommes invités à appliquer, à prendre en considération. Et ce qui m'a intéressé, moi, c'est justement ces moments où lecteurs et lectrices refusent de coopérer avec le texte et donc d'en être ce que Umberto Eco appelait le lecteur modèle. Et pour mesurer ce phénomène, j'envisage deux formes extrêmes de dissidence par rapport à ce modèle de la lecture, la manière de lire qui est programmée par le texte, deux formes de dissidence extrême. D'un côté, la lecture émotionnelle par identification, par immersion à l'intérieur du texte, donc plutôt le pôle Emma Bovary dont on parlait tout à l'heure. Et puis de l'autre, une lecture hyper intellectualisée, au contraire, détachée des émotions qui va interpréter et parfois sombrer dans la surinterprétation, donc la lecture effectivement plutôt des gens de lettres ou des intellectuels, dont on a de très nombreux exemples dans les textes littéraires aussi.
1: Ou alors le Sherlock Holmes des textes, vous le
0: Tout à fait.
1: citez comme le cas de celui qui contourne les guet-apens du livre et qui n'est pas le bienvenu parce qu'il ruine les effets de l'œuvre alors qu'ils sont essentiels à son fonctionnement.
0: Tout à fait. Alors ça, c'est très net, par exemple, dans le roman policier. Le roman policier qui façonne un lecteur qui doit tomber dans ses pièges. pour pouvoir produire

0: Son effet, le lecteur de romans policiers ne doit pas découvrir le poteau rose avant le détective, même si c'est le rêve secret de tout lecteur de romans policiers, c'est de trouver, de découvrir en tout cas le coupable avant le détective. Mais le texte, lui, s'efforce de vous piéger. Et donc son lecteur modèle, le lecteur modèle qu'il appelle, c'est un lecteur qui va sombrer dans ses pièges et à ce titre-là, le mauvais lecteur, celui qui refusera de se laisser piéger, donc de lire comme le texte le voudrait, devient au contraire une sorte de Sherlock Holmes des textes, puisque c'est celui qui va pouvoir mettre la main sur le coupable avant le détective. Mais bien sûr, c'est toujours un peu décevant lorsqu'on a terminé un roman policier et qu'on a déjà trouvé la solution.
1: Pour revenir à Emma Bovary, est-ce qu'on peut dire qu'elle n'est pas tant que ça l'actrice modèle des romans sentimentaux qui probablement assume de créer cette charge d'auto-affectation chez lecteurs et
0: Alors, c'est une
1: lectrices?
0: question très très juste. Je pense qu'il mais qui est difficile. Je pense qu'il est difficile d'y répondre pour la simple et bonne raison que Flaubert ne nomme pas souvent les textes que
1: Ah
0: lit
1: oui.
0: Emma Bovary, et donc on ne peut pas mesurer exactement. Alors, il parle
1: Ah oui, à quel point elle est raccord ou pas, ouais.
0: Il parle de lecture pour jeunes filles. Donc on sait que c'est des romans à l'eau de rose, mais on ne sait pas exactement ce que c'est et nous n'avons pas les textes. Donc il est finalement évaluer la manière dont elle lit. On est obligé de se fier à ce que nous en dit Flaubert, mais on ne peut pas le rapporter au texte véritablement qu'elle lit. Et c'est souvent le cas en fait dans les romans qui se penchent sur la mauvaise lecture ou la lecture en général. Le personnage de lecteur et de lectrice est très fréquent dans les romans parce que c'est un moyen pour la littérature d'auto-interroger sa propre réception et ses effets sur son public. Mais très fréquemment, les textes lus ne sont pas mis à la disposition du lecteur réel que nous sommes.
1: La distinction entre le lecteur modèle et le mauvais lecteur, vous dites qu'il faut aussi la relativiser, précisément parce que les deux côtés sont émaillés d'ambiguïté et que la pathologie et l'identification peuvent tout à fait s'assembler.
0: Tout à fait. Et puis, comme je le disais, c'est aussi parfois ce que construit le texte, ce que cherche à produire le texte. Donc c'est véritablement, parce que je prends l'adjectif bon et mauvais comme des modélisations idéales, sachant qu'il y a entre toute une série de nuances, et sachant que je déleste hein, l'adjectif mauvais de connotation péjorative. Il ne s'agit pas de condamner ce type de lecture, mais de les situer en fait sur un ensemble de pratiques. L'idée étant de s'interroger sur les manières dont nous lisons, non pas pour mesurer concrètement comment lisent les lecteurs réels, parce que là, il s'agirait de mener vraiment une enquête sociologique. Donc, il aurait fallu que j'aille interroger des gens, comment est-ce que vous lisez, stylo en main, est-ce que vous sautez des pages, combien, etc., etc. Ça relève plutôt de l'enquête de sociologique. L'enquête que je mène, elle est d'ordre littéraire, c'est-à-dire que je m'interroge sur la manière dont la littérature elle-même conçoit ce phénomène et les pratiques de lecture, et donc comment elle les interroge en les questionnant à l'intérieur de textes.

0: Alors si on essaye des analogies musicales, est-ce que être bon au blind test, c'est être bon ou mauvais auditeur?
1: Je ne pense pas. Parce que là, le donc
0: ça se raccroche à l'érudition. Donc
1: oui, voilà, là il s'agit érudition et la question, il y a une question aussi de rapidité et ouais. de savoir reconnaître un fragment pris à l'intérieur d'un morceau.
0: Ouais.
1: Je pense que là, ça mobilise peut-être des compétences différentes qui sont effectivement des compétences de culture, mais aussi d'oreille et de mémoire.
0: Parce que quand vous dites que Flaubert reprend à son compte la veine parodique de la dénonciation de la pseudo-érudition, quand vous dites aussi que l'identification est interdite, oubliée, considérée comme nulle et non avenue, ça pourrait induire, si on essaye de faire l'analogie avec la musique, que vouloir être un bon auditeur serait presque un frein à bien écouter.
1: Alors là, les phrases que vous citez portent sur Bouvard et Pécuchet,
0: oui.
1: Il me semble. Donc c'est un autre cas de figure chez Flaubert, autre type de mauvais lecteurs qui font pendant à Madame Bovary, mais qui interviennent plus tard dans l'œuvre de Flaubert, avec deux personnages qui ont décidé en fait, d'accumuler tous les savoirs produits par les gens de leur époque,
0: oui.
1: En lisant, en devenant des spécialistes de différentes disciplines, grâce à la lecture, donc spécialistes de géographie, d'agronomie, de pédagogie, alors c'est catastrophique à chaque fois. Et donc là, on a au contraire des lecteurs qui se prennent pour des savants, donc qui sombrent dans l'autre attitude que je mentionnais tout à l'heure sur une sorte d'échelle de la mauvaise lecture, c'est-à-dire qu'on passe du pôle entièrement affectif et non interprétatif qu'on aurait chez Emma Bovary, au pôle hyper intellectualisé que seraient Bouvard et Pécuchet, donc, puisqu'il s'agit du tout dernier roman de Flaubert qu'il a laissé inachevé. Et là, il me semble, pour revenir à ce qu'on disait juste avant sur la question de la, donc, du blind test et de l'identification, là encore, je dirais que ce n'est pas tout à fait la même chose, dans le sens où, chez Bouvard et Pécuchet, il s'agit de former un savoir en tant que tel. Et je dirais que le blind test, c'est le degré zéro du savoir, c'est-à-dire c'est l'identification, la reconnaissance. Donc c'est plus qu'un savoir proprement dit, c'est des connaissances.
0: À l'état trivial poursuite ou question pour un champion.
1: Exactement,
0: quoi.
1: Ouais. C'est des connaissances à l'état brut, donc des faits. Encore qu'il y a quand même un biais, puisque le blind test suppose que ce n'est pas des faits à l'état pur, ce n'est pas quelle est la date de la naissance de Marie-Antoinette ou la date de composition de Don Juan. Il y a le filtre de la reconnaissance de la succession des notes qui intervient, donc il y a quand même une compétence.
0: Oui, mais c'est une compétence musicale très réduite.
1: Très enfin, réduite, ouais. Tout à fait.
0: Très spécialisée,
1: donc
0: en tout cas.
1: On est sur un degré peut-être zéro de cette... Après, ce qui n'empêche pas que le jeu est sympathique.
0: Pas pour tout le monde, je vais vous faire entendre le cas de Natalia Remer-Cortez, qui est une artiste qui n'aime pas tant que ça jouer au blind test, que j'ai pu rencontrer à La Clairière, le bureau d'études utopiques créé par Colin Roche et Blandine Brière à Luné. Et puis après, le public de La Clairière a pu se prêter à quelques jeux d'écoute qui essayent de se saisir comme mauvais auditeur. Natalia Remer-Cortez, est-ce que vous avez déjà participé à un blind test?
2: Non.
0: Et vous avez l'air heureuse de ne pas avoir participé
2: oui,
0: à un blind test.
2: Oui, j'aime pas jouer.
0: Vous aimez pas jouer?
2: Non.
0: Le blind test, précisément, laisse penser que ceux qui réussissent ouais. sont de bons auditeurs.
2: Ah, je sais pas. Pas a priori, oui.
0: Ouais, mais pourquoi? Ça voudrait dire que de reconnaître ce qu'on entend, c'est avoir bien écouté?
2: Non, pas forcément. Mais ça veut dire bah oui. qu'on reconnaît, ça veut dire qu'on sait oui, bah qu'on a suffisamment entendu écouter de choses, au moins un peu, pour les reconnaître dans ce genre d'exercice, un peu rapide.
0: Donc si on creuse cette idée-là, ça veut ouais. dire qu'une musique que vous auriez vraiment bien entendue
2: ouais.
0: n'est pas forcément une musique que vous aurez reconnue.
2: Oui, peut-être.
0: Ouais. Mais vous considérez plutôt bonne ou mauvaise auditrice?
2: Ah, très mauvaise.
0: Ah oui. Mmh. Et pourquoi?
2: Bah, parce que j'ai une concentration un peu flottante et que, par exemple, je pense que j'ai très rarement fait l'expérience d'écouter, de m'asseoir, si c'est pas un concert, chez moi et d'écouter un disque. C'est quelque chose que je fais pas.
0: D'accord. Donc là, vous êtes en train de nous dire que d'être une bonne auditrice, ce serait d'arrêter tout et de se mettre devant la musique.
2: Non, mais comme...
0: Et de l'écouter très attentivement.
2: Peut-être, ouais. Être une bonne auditrice, ce serait quelque chose de, je sais pas, qui est discipliné, qui a un début, une fin, qui... Oui, une concentration constante, je sais pas. C'est ce que j'imagine être dans le sous-titre de bonne auditrice, quoi. C'est-à-dire quelqu'un qui fait bien les choses.
0: Donc ça veut dire que vous préférez être une mauvaise auditrice, que quelque part vous préférez ne pas faire ce travail de concentration ou...
2: Je sais pas si je préfère, mais en tout cas c'est ce que je fais. En tout cas, j'ai jamais fait. Ça me demande un effort de faire autrement. Donc, je ne le fais pas.
0: Ah oui.
2: Je sais pas.
0: Alors, oui, Maxime Decoux, il parle d'un cas, un certain Louis Lambert, qui est un héros de Balzac,
2: ouais,
0: qui précisément s'immerge tellement dans la lecture qu'il s'isole complètement du monde et qui, donc il devient un mauvais lecteur. Parce que peut-être que le bon lecteur serait celui qui a encore un peu de disponibilité pour pas forcément être très disponible, quoi. Enfin, alors, est-ce que parmi vous, il y en a qui écoutent d'une oreille et d'autres qui écoutent de deux oreilles?
3: Content de découvrir que c'est mieux d'écouter que d'une oreille. Parce que je ne suis pas capable de faire mieux, mais j'en avais un complexe. Enfin, j'ai une souffrance. Je me force à me concentrer sur l'écoute. Et cependant, j'y arrive pas.
0: Donc ça veut dire qu'il y a...
3: tout le temps. J'écroche régulièrement.
0: Donc ça veut dire qu'il y a des gens qui vous ont fait penser que les bons auditeurs étaient ceux qui écoutaient de deux oreilles.
3: Ah non,
0: et
3: c'est,
0: qui vous ont empêché de penser que c'était mieux d'écouter d'une seule pendant un moment, avant que...
3: Non, non, je découvre ça grâce à vous, là.
0: Ah oui.
3: Ce phénomène.
0: Ah, c'est chouette.
3: Sinon, je fais ce que je peux, oui. Je fais comme Natalia, je fais ce que je peux. J'essaie de me concentrer, mais je m'évade tout le temps.
0: Ah d'accord. Peut-être qu'on va faire l'expérience d'écouter une musique d'une seule oreille. Donc on s'autorise à avoir l'autre oreille ailleurs. Et puis on va essayer d'en éprouver les bénéfices.

0: Il n'y a que les bons auditeurs qui écoutent tout, donc on peut... on peut s'arrêter là. Qui a le sentiment d'avoir mieux écouté que les autres? Non, qui a eu le sentiment de ne pas avoir pu bien écouter? Enfin, oui, alors pourquoi?
1: Moi déjà, je pense qu'il y a une notion philosophique entre bon et mauvais. Déjà, moi, pour moi, ça peut être bon de ne pas écouter concentré, ce qui m'arrive régulièrement, puisque, en fait, même en écoutant là, je regardais là-haut et je pensais à d'autres choses. Donc, je pense que déjà, la notion de bon et mauvais, il faudrait déjà la placer correctement. Et, enfin, correctement, il n'y a pas d'attaque, mais c'est très philosophique comme position, le bon et le mauvais, comme le mal et
0: oui,
1: le bien.
0: Oui, mais là, précisément...
1: Là, dans ce moment-là, moi, j'ai exprès mal écouté parce que j'aime bien mal écouter, parce que mal écouter, ça me permet de faire deux, trois choses en même temps, et je trouve que c'est bien. Donc, on mélange le bien et le mal. Voilà.
0: Non, c'est ça, vous préférez être une mauvaise auditrice.
1: Je préfère, si vous placez mauvais auditrice, dans le sens philosophique, que c'est pas bien.
0: Bah en fait, moi, je suis vraiment à creuser la position de Maxime Decoux, c'est-à-dire comment faire l'éloge des mauvais auditeurs.
1: C'est-à-dire alors à ce moment-là, je serais une mauvaise auditrice dont on pourrait faire l'éloge.
0: C'est ça.
1: Puisque je fais deux, trois choses en même temps en écoutant la musique. Mais il m'arrive d'écouter vraiment de la musique concentrée avec un casque.
0: Ah oui.
1: Là, je me rapproche de ce que disait Natalia, c'est-à-dire que la concentration est quelque chose qui permet de faire une seule chose en même temps. Est-ce que c'est bon ou mauvais? Après, c'est un débat.
0: Et alors, il y a un autre débat, c'est est-ce qu'il y a des musiques qui sont plus adaptées à l'écoute concentrée que c'est la musique qu'on vient d'écouter, qui d'ailleurs n'est pas écrite pour qu'on l'écoute de façon concentrée, puisque c'est une musique du salon du 19e siècle qui est faite pour accompagner les mondanités.
1: Oui, en effet, il y a des musiques qui peuvent agresser et il y a des musiques qui nous laissent plus facilement nous échapper. Et les musiques qui nous agressent d'une certaine façon, quelles qu'elles soient, en fait, nous rappellent à l'ordre de l'écoute. Mais ça peut être aussi une musique, par exemple, classique, qui est censée être plus douce, mais qui peut, par certains passages musicaux, peut-être, nous rappeler à l'ordre, comme il y a eu, là, à un moment donné, il y a une reprise musicale qui, pour ma part, m'a rappelé à l'ordre et m'a fait de nouveau revenir dans une concentration qui s'est immédiatement échappée vers autre chose.
0: Donc ça veut dire qu'une musique que vous dites agressive, c'est justement une musique qui vous demande d'être meilleure auditrice que vous n'avez envie d'être.
1: Oui, c'est meilleur de dire ça.
0: Oui, c'est ça. Donc en fait, c'est-à-dire qu'il y a quand même de la norme d'écoute qui est dans la musique, quoi.
1: Non, je pense pas.
0: Ben si, dans la mesure où elle vous demande d'être meilleure auditrice que vous ne voulez être.
1: Oui, alors on en revient. Oui, alors on. D'accord. Ben oui. Ça redevient une notion assez subjective, disons.
0: Ah oui, bah ça, bien sûr. Oui, oui. Vouloir savoir ce qu'a voulu exprimer le compositeur. Est-ce que c'est être bon ou mauvais auditeur? Ah, vous avez une réponse à donner à cette question. Vous avez l'air de trouver la question débile, donc c'est intéressant de la commenter. Vous avez fait... J'aimerais bien avoir la traduction de... Donc je vous redis la question. Vouloir savoir ce qu'a voulu exprimer le compositeur, c'est être bon ou mauvais auditeur?
2: Ni l'un ni l'autre, en fait. Parce qu'il y a des compositeurs, on a envie de savoir, on a envie d'aller au-delà de ce que... Et puis d'autres, on se laisse porter ou pas. Donc en fait, c'est ni être mauvais, ni être bon, quoi. Et puis la musique, elle doit provoquer une émotion. Alors si elle me provoque une émotion, j'ai envie de chercher pourquoi ça me provoque cette émotion-là. Mais il y a d'autres musiques, voilà. Je prends l'exemple de Christine, parce que j'aime beaucoup, voilà, parce que c'est plus facile pour moi. Et Christine, elle me provoque toujours des émotions. Et là, j'ai envie de savoir le pourquoi du comment.
0: Ah, donc parce que Christine est une musicienne qui crée des bons auditeurs.
2: Pas, non, mais en ce qui me concerne, mais elle peut créer pour des mauvais... Mauvais éditeur pour certains, mais
0: d'accord.
2: Pour moi, c'est...
0: Est-ce que il vous arrive de surinterpréter une musique?
2: Oui.
0: Et à ce moment-là, vous considérez bonne ou mauvaise auditrice?
2: Très mauvaise.
0: Mais ça veut dire qu'à ce moment-là, en même temps qu'être mauvaise auditrice, vous vous dites c'est quand même ce qu'il faut faire. Enfin, est-ce que vous avez envie?
2: Non, c'est parce que ça me porte.
0: C'est ça.
2: Mais c'est pas forcément, je suis pas forcément...
0: Maxime Decoux, on entend bien dans ces témoignages du public de La Clairière que l'écoute buissonnière se vit comme une mauvaise écoute, en quelque sorte, tandis qu'il suffirait de mettre un casque pour devenir aussitôt une auditrice modèle, par exemple.
3: Oui, alors la personne là qui s'exprimait, je trouve, dit des choses très justes sur la relativité des notions de bonne écoute, mauvaise écoute. Et en même temps, elle pointe du doigt une pratique fréquente qui est effectivement l'écoute flottante, ce que j'appelle effectivement concernant la lecture buissonnière, parce qu'il est vrai que on peut lire et c'est pas forcément condamnable en pensant à autre chose. C'est extrêmement fréquent que lisant une page, vous vous dites bah mince. J'ai pensé, on est accaparé par sa liste de courses, sa vie quotidienne, et on ne pense plus à ce qu'on lit. Et en fait, la lecture devient totalement mécanique. Alors là, ça devient, on est obligé de relire, ou alors parfois, c'est, vous voyez, il y a des degrés qui s'introduisent d'attention et de flottement, et qui ne sont pas à condamner, parce que je pense que ne pas lire de manière absolument concentrée, ce n'est pas forcément... une manière de lire qu'il faut rejeter. C'est une manière fréquente de lire. Et puis, on peut lire en sautant des pages, en sautant des mots, ce qui suppose aussi de modifier... On modifie, en fait, le texte quand on fait ça, et on en modifie la compréhension nécessairement. La lecture mot à mot, ligne à ligne, ou la lecture plus rapide, en fait, engendre des effets différents du texte. C'est pas le même texte qu'on lit. De toute façon, ce n'est d'un lecteur à l'autre, c'est jamais le même texte qu'on lit. Il y a toujours des nuances. Le texte n'existe que fixé sur la page. Il y a un texte matériel, mais après, le texte que nous, nous créons, il est toujours très différent parce qu'il y a des zones, des blancs, des zones d'incertitude. Et alors, encore plus dans le texte littéraire où on peut interpréter de différentes manières et chaque personne... alors, bien sûr, il ne faut pas exagérer non plus quand je dis chaque. Enfin, y a des variabilités, en tout cas, dans l'interprétation. On ne construit pas le même texte à partir du texte.
0: Alors, parmi les caractères des mauvais lecteurs qu'on pourrait facilement transposer au caractère des mauvais auditeurs, c'est le dilettante et le fétichiste, qui sont deux figures bien différentes, puisque l'une est plus buissonnière et puis l'autre un peu plus obsédée, on pourrait dire. Comme je posais la question à la clairière, vouloir savoir ce qu'a voulu exprimer un compositeur, c'est signe qu'on est plutôt mauvais auditeur, alors même qu'on veut se faire l'auditeur modèle ?
3: Alors, de même, la question me paraît appeler une réponse nuancée et complexe. Vous touchez à chaque fois des zones de complexité, je dirais. Parce que la question de l'intention de l'auteur et de l'intention partant de l'intention du texte est une question particulièrement complexe qui a une histoire. Lorsque la critique littéraire, au sens d'analyse de la littérature, émerge en tant que telle, à la fin du 19e et au début du 20e siècle, elle va chercher peu à peu à se détacher d'une approche subjective, c'est-à-dire de la critique journalistique. Donc elle va chercher à se donner des méthodes. Et très vite, on constate que comment est-ce qu'on peut avoir une analyse de la littérature qui soit la plus objective possible et la plus scientifique ? En sachant qu'à la fin du 19e et au début du 20e siècle, le modèle des sciences naturelles se développe énormément et devient prépondérant pour le développement des sciences sociales en tant que telles. Donc, quand on va essayer de penser la critique littéraire, on va la penser sur le modèle des sciences naturelles, en se disant on va essayer de doter notre discipline d'une véritable méthode scientifique. Et donc, on se dit l'analyse que fait un lecteur, c'est nécessairement subjectif. Et donc, ce n'est pas comme ça qu'on arrivera à fonder une approche objective. Et donc, on va se concentrer principalement sur l'auteur, qui est le pôle le plus fixe dans la relation qui se tisse autour d'un livre, d'un auteur à un lecteur. Le pôle fixe est finalement l'auteur. Le pôle du lecteur est un pôle variable qu'on ne peut pas saisir très facilement. Donc, on va s'intéresser à l'intention de l'auteur. Et ça va entraîner un certain nombre d'excès. Alors, on sait notamment, c'est la critique de Sainte-Beuve, notamment, qui va chercher à lire les œuvres à partir de la biographie des auteurs. Et ça sera fortement critiqué, notamment par Proust. Marcel Proust, qui écrira un contre Sainte-Beuve, expliquant que c'est une aberration d'essayer d'interpréter les œuvres à partir de la vie de l'auteur, puisque ce n'est pas de là que l'auteur écrit, qu'il y a un moi, ce que Proust appelle un moi social de l'écrivain, qui est le moi donc qu'il présente en tant qu'individu humain dans la société, et puis il y a un moi de l'écrivain qui est un moi profond, qui s'exprime dans ses œuvres, et celui-là, il est inaccessible et il ne se traduit pas dans la biographie. Donc la lecture à partir de l'intention de l'auteur est devenue progressivement une lecture qui a été discréditée parce qu'on s'est rendu compte que...
0: Qu'elle avait quelque chose de beuviste.
3: Voilà, que c'était du Sainte-Beuvisme et qu'elle était finalement assez réductrice. Alors du côté de la musique, je ne sais pas si la critique musicologique, la musicologie a suivi ce genre de pente ou d'évolution, mais il me semble que ça fonctionne de la même manière. Quand j'écoute un morceau de Chopin, personnellement, parce que j'ai été aussi formé à une critique, à une analyse qui s'est détachée de ces notions d'intention d'auteur, en tout cas, je ne me pose jamais la question de savoir ce que Chopin voulait faire. Ce que je regarde, c'est ce qu'il a fait. C'est ce que je dis d'ailleurs toujours à mes étudiants. Et alors bon, les étudiants à l'université sont quand même formés, mais...
0: Formés, vous voulez dire à être plus proustien que beuviste.
3: Exactement, on les a formés, donc c'est surtout vrai chez les collégiens ou les lycéens, quand vous leur faites travailler sur un texte, que vous leur montrez une interprétation, leur première réaction c'est « mais comment est-ce qu'on sait que l'auteur a voulu dire ça ?» Alors ce qu'on leur dit c'est « mais on ne commande pas ce que l'auteur voulait faire, on commande ce qu'il a fait,
0: ouais.
3: Parce qu'il y a une grande partie qui lui échappe. »
0: Mais alors, puisque vous parlez de Chopin, je vais vous lire un petit texte. Chopin, ce grand artiste maladif, sensible, égoïste et dandy, qui déploie pendant un instant doucement dans sa musique les aspects successifs et contrastés d'une disposition intime qui change sans cesse et n'est pendant plus d'un moment doucement progressif sans que vienne l'arrêter, se heurtant à elle et s'y juxtaposant une toute différente, mais toujours avec un accent intime maladif et replié sur moi-même dans ses frénésies d'action. C'est un texte de Proust.
3: Ah, c'est de Proust.
0: Dans Contre Sainte-Beuve.
3: Ah, très bien.
0: Alors, c'est fou parce que c'est ce que relève très bien Donatien Gros, c'est que finalement, cette opposition du moi profond et du moi social, elle est. Enfin, Proust la puise chez Sainte-Beuve lui-même.
3: Oui. Très juste.
0: Ouais.
3: Effectivement. Donc là, on touche un paradoxe. Ouais. Un paradoxe qui est vraiment intéressant.
0: Qui est vraiment même problématique, oui. Parce que qui plus est à l'endroit de l'écoute de Chopin, ça nous convoque à un endroit de nous-mêmes qui est comme dissocié par l'œuvre, en même temps que par le petit roman qu'on est appelé à se raconter.
3: Oui, tout à fait. Après, il me semble que. Après, la question est de savoir jusqu'où l'œuvre et l'intention de l'auteur peuvent coïncider. Parce qu'on est sur des créations qui ne sont pas simples, c'est-à-dire qu'il ne s'agit pas juste de faire un cadeau de fête des mères en papier mâché, où là, éventuellement, le produit peut correspondre à l'intention. On est sur une œuvre d'art dont les dimensions sont multiples. Et donc, évidemment, alors, si je reviens à l'œuvre littéraire, dans un texte littéraire, ce qui le caractérise, et c'est là que ça le sépare, je pense, vraiment de l'œuvre musicale, c'est la question du sens, de l'interprétation, parce qu'on passe par des mots, il y a un discours qui est tenu, et donc un discours qui est polysémique. Et parmi la multitude de sens qui caractérise une œuvre littéraire, il est impossible que l'auteur les ait tous prévus consciemment et fabriqués intentionnellement. Donc il y a nécessairement une part qui lui échappe. Et je pense que dans la musique, c'est la même chose. On a une part qui échappe nécessairement au compositeur.
0: Je me propose de retourner à la clairière où j'ai proposé aux auditrices et auditeurs de cette fois faire exprès de mal écouter cette œuvre de Chelsea.

0: Alors, est-ce que certains ou certaines d'entre vous sont sûrs d'avoir entendu quelque chose que le compositeur n'a pas voulu dire? Oui? Oui. À force de distraction, vous avez une écoute super en profondeur.
1: Disons que je suis sûr, enfin je sais pas ce qu'il a voulu exprimer, mais moi j'ai pu avoir des images dans ma tête parce que je me suis concentré. Et voilà, mais donc ça m'étonnerait que les images que j'ai eues dans la tête en écoutant ça, en étant concentré, qui m'inspiraient d'ailleurs d'autres sons, qu'il les ait eues, je pense pas, parce que ça reste très personnel.
0: D'accord. Vous sauriez pas nous dire quoi du coup, tellement c'est personnel mais...
1: Ah non, non. Moi, j'ai imaginé un bateau qui arrivait dans un une méandre, et puis il y avait un orage qui arrivait, et puis voilà, et puis j'imaginais d'autres sons d'oiseaux qui faisaient voilà, de genre voilà. Et ça reste personnel cette pensée qui s'associe à des images, voilà. Mais bon, ça m'étonnerait qu'il ait pensé à ça. C'est ça que je veux dire.
0: D'accord.
1: Même au niveau sonore, les bruits des oiseaux.
0: Ouais.
2: Bah moi, ça m'a fait très peur en fait. Moi, j'ai eu l'impression d'être dans la forêt, dans la nuit, et quelqu'un me poursuivait. Et vraiment, ouais, ça m'a fait peur, moi. Ouais. J'écouterais pas ça, quoi. J'ai eu un coup de froid, là.
0: Alors, pour terminer, on va écouter quelques 2 minutes. Christine nous jouait. Et là, peut-être, je vais vous demander, qu'est-ce qu'on pourrait faire pour mal l'écouter ? C'est-à-dire, on a eu la piste de la surinterprétation, qui est, selon Maxime Decoux, hein, des façons mais de mal écouter en même temps que de reprendre le pouvoir sur ce qu'on veut faire de notre écoute. Il montre qu'on fait parfois l'opposition, peut-être à tort, entre la lecture buissonnière, c'est-à-dire une lecture qui s'évade, qui saute des pages, qui effectivement se laisse distraire, et ce qu'il appelle une lecture interventionniste, où on va carrément, dans ce qui est écrit, aller au-delà de ce qui est écrit. Et finalement, il dit qu'entre la surinterprétation et puis la distraction, bah, c'est un peu la même chose, c'est-à-dire on est simplement à se réapproprier ce qu'on est en train d'écouter. Donc dans ce que Christine va nous jouer, qu'est-ce qu'on pourrait se donner comme défi d'écoute ? Peut-être essayer de, puisqu'on a la chance d'être là ensemble à écouter à plusieurs une musique, d'essayer de se forcer à écouter autre chose que ce que pourrait entendre notre voisin ou notre voisine. Ça peut être une piste.

0: Alors, non, ma dernière question, c'est ceux qui ont été tellement mauvais auditeurs qu'ils ont désobéi à ma consigne et qui en sont arrivés à écouter avec les oreilles des autres. Est-ce que vous avez, certains ont eu ce sentiment-là d'écouter de façon justement collective, en quelque sorte, c'est-à-dire d'écouter au-delà de son propre ressenti ou...
1: Sa musique me provoque tellement d'émotions, ouais. Bah, je sais pas, voilà, que j'ai besoin de regarder les autres et d'écouter à travers notamment Patrick qui n'a pas les mêmes émotions que moi.
2: Enfin,
1: moi je dis oui, mais tu n'as pas les mêmes. Enfin voilà. Ou de regarder Robert, enfin qu'on n'est pas. Ça ne me pas à regarder mes émotions.
0: Donc vous avez l'impression de devoir déléguer une partie de votre écoute.
1: Ouais, et ouais. Ça fait du bien.
0: Bah oui.
1: Bah oui, non, mais c'est. Parce que ça me provoque trop d'émotions. Désolée. Tu n'as
2: pas tes émotions.
1: Bah non, j'arrive pas. La musique à Christine est très. Non, mais à chaque fois, ça me fait ça, t'inquiète.
0: La musique de Christine Zayed qui émeut tellement qu'elle isole son écoute de celle des autres. Ça rappellerait presque Louis Lambert de Balzac, Maxime Decoux.
3: Alors, chez Louis Lambert, on est dans un cas de lecteur qui envisage une sorte de totalité de la lecture qui vient grignoter son existence. Et ça s'inscrit dans une réflexion chez Balzac sur le savant. Puisque les textes que lit Louis Lambert sont surtout des textes, des traités philosophiques. Ici, Balzac pointe du doigt hein, cette frontière très mince entre la rationalité qui vous pousse à la connaissance, au savoir, et le moment où elle bascule dans la folie. Parce que Louis Lambert envisage une lecture qui phagocyte en fait complètement son existence. Il pratique une lecture, mais c'est une lecture de traités savants qui entraîne un basculement progressif vers la folie, une sorte de totalisation de l'expérience lectrice, qui est assez inquiétante. Et on sait que Balzac était très proche hein, d'un certain nombre de mystiques et du mysticisme, était très intéressé par cette frontière. En fait, on est au 19e siècle, hein, la science se développe, mais en même temps, il y a encore une part importante de pseudo-science et de fascination pour tout ce qui est de l'ordre de l'occulte, tout ce qui n'a pas encore été véritablement éclairé. Et Balzac se tient vraiment sur cette frontière-là entre la fascination pour la rationalité et de l'autre pour tout ce qui relève de l'occulte. Et on trouve ça dans cette lecture chez Louis Lambert, je pense que ça... s'expliquer comme ça.
0: En guise de dernier chapitre de cette émission, je vous propose d'écouter une interview avec Antonin Triwang, qui est un musicien qui s'est laissé prendre au jeu d'un mentalisme musical qui consiste à faire entendre à des auditeurs une musique, mais de façon complètement privée, au casque, et ensuite de la décrire pour qu'à leur tour, en retour, ils fassent une musique.
4: Alors moi, c'est pas moi qui ai appelé ça comme ça, c'est Jean-Jacques Birger. Et en fait, il organise beaucoup de rencontres avec différents musiciens et musiciennes,
0: ouais.
4: Avec des tentatives très différentes, et c'est tout réuni sur son site.
0: Ouais.
4: Il m'avait proposé de faire ce concert avec Mathias Lévy, et il cherchait une idée. Et moi, ça fait quelques années que je travaille un peu sur cette idée de musique racontée. Ouais, c'est quelque chose... que j'aimerais bien pouvoir faire, c'est-à-dire d'écrire de la musique à partir de désirs musicaux de non-musiciens. Et donc j'ai fait plusieurs tentatives, dont une était dans le cadre de l'orchestre La Sourde, quand on a commencé à travailler sur la symphonie Tombée du Ciel. Je me disais, ce serait bien qu'on fasse composer la musique à des gens qu'on rencontre. Voilà, que ce soit la forme, les envies, les... et donc on a interviewé des gens, finalement le projet a pris une autre direction, on a interviewé des gens sur d'autres choses, mais il y a une partie de ce travail qui a été fait notamment avec des prisonniers à la Roche-sur-Yon. On leur avait proposé de les rencontrer, de leur demander des souhaits musicaux parce qu'ils n'ont pas forcément accès à des concerts, qu'est-ce qu'ils aimeraient entendre comme musique. On avait des commandes comme ça, c'était un peu l'idée de compositeur public mais avec toute latitude quoi. Et donc on avait fait des petites pièces à partir de ces demandes. Et j'avais essayé avec d'autres gens, mais c'est un peu difficile de faire parler les non-musiciens Enfin, voilà, c'est justement la difficulté qui est intéressante. Mais enfin, en tout cas, ils sont pas, les gens ne sont pas toujours à l'aise et libres. Ils ne se sentent pas forcément autorisés. Donc, il faudrait trouver d'autres angles. Et l'autre angle que j'ai trouvé pour ce concert-là, je disais à Jean-Jacques, une autre manière de leur faire parler de musique, c'est de leur faire écouter de la musique et de demander de la décrire. Sauf que nous, en tant qu'improvisateurs, on ne sait pas ce qu'ils écoutent. Donc, c'était ça le protocole. C'était que j'avais fait une. Par contre, bon, j'ai dû faire la playlist. Mais je l'avais fait assez vaste et de manière aléatoire.
0: C'est une playlist de 5 heures.
4: Oui, c'est ça, ouais. Et d'ailleurs, je voulais la retrouver, voir ce qu'il y avait dedans. Et donc, de la passer en aléatoire dans un Walkman. Et entre chaque morceau, de faire écouter ce qui se passe à ce moment-là.
5: Une boîte d'allumettes rencontre un paillasson. D'écrire. Et il se lance dans une danse langoureuse. Chaloupé.
4: Voilà. Et puis. Voilà. Et puis et aussi demander pas forcément aux gens de dire s'ils aiment ou pas, parce que c'est un peu la réponse qu'on demande. Aux regardeurs, aux auditeurs, c'est est-ce que.
0: Vous voulez dire que le jugement esthétique suspend l'imagination de ça. Le jugement esthétique suspend
4: l'imagination. Bah oui, bien sûr. Le jugement esthétique et le cartel et le. Savoir ce que c'est. Donc le fait de ne pas savoir.
0: Ça permet de l'écouter pour de vrai. Enfin, sans avoir des jugements qui s'enclenchent indépendamment de ce qu'on entend.
4: Ouais. Mais voilà, moi j'avais. C'est un truc qui me taraude un peu, c'est de faire plus de musique anonyme, c'est-à-dire sans savoir qui est l'auteur, et de brouiller un peu les pistes. J'avais une idée comme ça d'un peu de revue musicale où on proposerait à plein d'artistes, mais qui seraient mentionnés, mais on ne saurait pas qui a fait quoi. Enfin, parce que je trouve que ça libère l'écoute, même si c'est un peu énervant, parce qu'on est toujours en train de vouloir savoir qu'est-ce que c'est, qui a fait ça. Et le réflexe le plus évident, c'est ça, c'est d'être dans un musée et de regarder le cartel avant le tableau. Et je le fais aussi, hein, mais c'est dommage qu'on ne nous permette pas de ne pas le savoir. Donc, voilà.
0: Donc le mauvais auditeur, c'est d'abord celui qui veut savoir ce qu'il écoute. En termes d'identité de qui l'ont fait, de titre.
4: Oui, je pense que c'est très difficile de. On n'est pas à l'aise quand on n'a pas nos préjugés.
0: Oui, mais alors.
4: C'est très difficile d'ouvrir un livre dont on ne sait rien. Si on n'est pas intrigué par peut-être une maquette un peu étonnante, tout ça, mais commencer l'ouvrage de quelqu'un au hasard, on est très souvent. Enfin, c'est très dur d'aller au bout. Enfin, personnellement, je trouve ça dur. Alors que. Quelqu'un qui nous le conseille ou un mythe autour de l'auteur, l'autrice nous met dans la légende et on lit plus ce qu'on lit peut-être.
0: Oui, mais dans l'hypothèse où la meilleure disposition pour lire un livre ou écouter une musique est en fait une disposition produite par l'œuvre elle-même, ça veut dire qu'il faut s'y plonger avant que de savoir comment bien la vivre.
4: Ouais, mais j'ai l'impression que aujourd'hui, c'est plus difficile d'avoir ces conditions. Elles étaient imposées avant par le fait qu'il y avait moins d'informations, qu'elles étaient plus difficiles à obtenir. Et d'ailleurs, on était presque plus acharnés pour les retrouver.
0: Oui.
4: Mais c'est pas pour dire que c'était mieux avant, mais c'est au contraire, c'est le fait que ça soit plus comme ça, ça devient plus intéressant de ne pas savoir. Alors que peut-être qu'avant, c'était plus intéressant de savoir.
0: Oui.
4: Maintenant, je trouve que c'est plus intéressant de, de ne pas savoir. Parce qu'on peut, facilement le savoir.
0: Ah oui.
4: Mais ça, c'est, le smartphone, c'est un objet intéressant parce qu'il rend intéressant le fait de ne pas en avoir. Ben, il rend la vie intéressante parce que quand on ne l'a pas. Je sais pas.
0: Parce que dans vos séances de mentalisme musicaux, est-ce que les meilleurs auditeurs étaient nécessairement celles et ceux qui étaient les mieux disposés à décrire ce qu'ils ou elles avaient entendu?
4: Il y a quand même un élément qui est quand même important, c'est que c'était pas une écoute intime. Les gens parlent en public, même s'ils ont un casque, ils sont un petit peu isolés, mais ils parlent en public, donc quand même il y a quand même le regard des autres et je pense qu'ils essaient de dire des choses intéressantes.
0: Mais parce que là vous créez une contrainte sur l'écoute qui la rend mauvaise par définition presque, parce qu'en plus ça laisse planer le biais que meilleur narrateur on est, pire auditeur on a été.
4: Bah peut-être, en tout cas
0: bien raconter son écoute, c'est mauvais signe de quoi.
4: Bah, en tout cas, se rendre intéressant. On aime aussi les choses pour se rendre intéressant. Hein. C'est un autre aspect du cartel.
0: On cherche le bénéfice social. Ouais.
4: C'est de pouvoir parler de l'expo d'un tel ou d'une telle.
0: Ouais.
4: Et pas de parler de la croûte qu'on a vue. Enfin, je sais pas. Socialement, c'est intéressant d'être érudit, de savoir plein de choses. Mais l'autre.
0: Mais on peut bien regarder une croûte.
4: Oui, bien sûr, mais en parler, c'est plus difficile.
0: Oui.
4: On va pas avoir du succès socialement, forcément. Enfin, peut-être avec certaines personnes. Mais l'autre biais, je pense, c'est d'avoir envie d'entendre de la bonne musique qui suit. On va pas te dire... peut-être qu'on va un petit peu travestir ses sensations pour avoir
5: un truc qui est
4: très différent
5: de ce qu'on a entendu. Dans un film coréen. Comme une révolte, comme si les chiens se révoltaient. C'est que c'était noir. Hein.
6: Les chiens qui sont noirs.
5: Non. Peut-être. Mais ouais, très noir. Très. Ça fait peur.

0: Maxime, du coup, à l'écoute de ce musicien, donc Antonin Triwong, on entend bien que finalement le problème c'est l'auteur.
1: Alors, il y a beaucoup de choses dans ce qu'il dit. Et beaucoup de choses qui m'ont vraiment intéressé dans sa démarche. Alors en particulier, ce qu'il dit au début sur la question de la description de son audition par différents auditeurs, qui est une manière finalement aussi de se passer peut-être de l'auteur. Ça pose la question de cette subjectivité de la réception. Comment est-ce qu'on peut tenter de savoir comment les gens lisent, comment les gens écoutent? Ben, en leur demandant effectivement peut-être un récit. Et puis cette idée ensuite qu'il développe de donc composer cette musique à partir des différentes réactions des gens et donc de plusieurs personnes, hein, une sorte de patchwork, pour se passer justement de cette figure encombrante de l'auteur. Et ça, c'est quelque chose qu'on observe aussi hein, dans la littérature. Mais la figure de l'auteur, elle reste, elle écrase. Hein. Toujours quand même le texte, mais elle reste souvent utile pour le lecteur. Vous allez acheter un Balzac en librairie. Vous allez acheter un Stephen King. Donc vous avez quand même besoin de ce nom, même si vous le videz de sa biographie, vous avez besoin de ce nom pour unifier, notamment lorsqu'il y a plusieurs textes, pour unifier une œuvre. Ça vous permet, si vous voulez, quand vous découvrez une nouvelle œuvre, de l'identifier comme appartenant aussi à une série. Si bien qu'on ne peut pas complètement se passer de l'auteur, c'est aussi une clé d'entrée dans les œuvres. Néanmoins, c'est plutôt du côté de la production que les écrivains ou les compositeurs apparemment cherchent à se débarrasser de cette notion-là qui est un peu encombrante. On le voit en littérature dans les tentatives d'écrire à plusieurs, donc qui ont été mises en place par exemple dès le surréalisme et qui seront surtout développées par l'Oulipo. Oulipo qui a souvent signé des textes du nom Oulipo, donc sans qu'on sache quels sont les écrivains qui interviennent. Il y a des textes composés à plusieurs mains qui sont assez fréquents. Il y a quelques années est paru d'ailleurs un roman de Boris Vian terminé par l'Oulipo qui s'appelle « On n'y échappe pas ».
0: Et donc de la même façon, Antonin Triwong voilà. Qui essaye de dissiper l'auctorialité de la musique qu'il joue en proposant aux auditeurs et auditrices de eux-mêmes de penser la forme avec au passage quand même le rêve d'une musique qui serait précisément dépouillée d'auditeurs modèles.
1: Tout à fait. Ouais. Je pense qu'on serait même dans le rêve d'une musique collective en fait.
0: Oui.
1: Et donc qui serait enfin là sur le pôle de la création qui serait du côté du partage et qui sur le pôle de la réception pourrait aussi se faire sur un mode moins individualisé, moins individuel, comme d'ailleurs alors sur un autre registre, c'est ce qu'envisageait aussi l'Oulipo avec des créations qu'ils appellent à l'Oulipo des créations créantes, c'est-à-dire des créations qui ne sont pas achevées mais où ce sont les lecteurs et lectrices qui sont chargés de faire le travail et donc de devenir eux aussi auteurs au même titre que l'écrivain. Donc c'est une autre manière, si vous voulez, de dissiper ce poids de la figure auctoriale.
0: Merci beaucoup, Maxime Decoux. Je rappelle qu'on peut lire Éloge du mauvais lecteur aux éditions de minuit. Et merci au CNSM de Lyon d'avoir accueilli l'enregistrement de notre entretien.

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0: le crin-crin, suivi de L'enfant qui trouva la clé. Deux contes de Jean-Albert Mazaud, sur des lectures de l'auteur.
1: Il était une fois et une seule fois, la fois du retour de celui qu'on surnommait affectueusement Crin-Crin. Ses arrivées inopinées au village, son crin-crin malsonnant, sa soi-disant poésie, et ses façons de mal appris à nous réclamer nos suffrages et un peu du contenu de nos bourses, une activité peu raisonnable en somme, puisqu'il ne mangeait pas tous les jours à sa faim. Nous concédions, fatigués que nous étions de nos activités, à l'écouter d'une oreille pourtant, et il parvenait parfois à nous délasser de nos soucis. Certains soirs même, il savait nous égayer à peu de frais, il est vrai. Il était une fois et une seule fois, et cette fois ne sera plus. Celle du retour de Crin-Crin qui n'avait pas compris que le monde avait changé. De quelle manière cette fois-là, il gratta les cordes de son Crin-Crin, et comment il s'évertuait à user sa voix pour nous tirer l'armichette ou ricanement. Avait-on idée aussi de chanter la joie de vivre, la beauté du monde, d'être temps à contre-temps? Au village, nos forges, nos ateliers tournaient au rythme des intentions belliqueuses qui s'accumulaient dans le monde. Nous produisions de quoi y répondre en embauchant une main-d'œuvre bon marché issue des villages alentours. Nos affaires prospéraient comme nos enfants à qui nous promettions de juteux dividendes à venir. Et Crin-Crin croyait nous bercer d'illusions. Il y avait plus urgent, plus important, plus criant que toutes ces fadaises, ces musiquettes. On lui conseilla de partir. On le menaça. Et comme il insistait, on le chassa à coups de cailloux. Il était une fois et une seule fois qui ne sera plus. La dernière fois que revint au village celui qu'on ne veut plus nommer. Comment a-t-il soigné ses blessures? De quelle manière a-t-il affûté son crin-crin, sa viole comme il l'a appelé? Comment a-t-il fait pour en lisser les cordes au point de les harmoniser à sa voix? Et pourquoi, au lieu de s'installer au cœur du village comme autrefois, s'est-il glissé dans une crique? Nous n'avons répondu à toutes ces questions qu'après son départ. Nos recherches ont été vaines, il n'a laissé nulle trace derrière lui. Il faut dire que la guerre a continué, comme nos affaires, du moins un temps, car si notre village, grâce à Dieu, a été épargné, tous les autres ont été bombardés. Et la main-d'œuvre a déserté, notre village a décliné, la guerre nous a ruinés et nos enfants ne sont plus là. Nos enfants. Tout occupés à nos affaires, nous n'avons pas fait attention à nos enfants, qui ont été comme happés par le chant inouï qui suscita tant de résonance grâce à la circularité de la crique, tant d'émerveillement grâce à la viole en harmonie, oui. Oui, nos enfants l'ont suivi, Dieu sait où, si du moins il existe. Il était une fois et cette fois ne sera plus. La fois où un chant, un simple souffle, croyait-on, quelques doigts sur des cordes. Un chant envoûté, envoûtant, a emporté nos richesses, nos enfants et nos insouciances.

C'était un enfant comme il y en a des milliards dans le monde, ni plus ni moins qu'un autre et dont nous ne savions rien. Pourquoi ce fut lui qui trouva la clé, cela également nous l'ignorons aujourd'hui comme ce jour où il ramassa cette clé sur une plage. C'était une après-midi d'ennui comme il y en a tant dans le monde de l'enfance, une après-midi de solitude, de manque d'imagination sous un ciel grisâtre. Pas une main ne s'ouvre, pas un sourire ne se tend, pas un copain pour partager ce temps de chien, pas même un chien pour occuper sa main, juste l'espace de sentir ce que sera l'existence d'adulte, le temps d'envoyer un coup de pied dans le sable. C'était un coup de pied comme on en donne tant les après-midi d'ennui et voici qu'une clé jaillit. L'enfant la ramassa, l'essuya, la débarrassa des grains de sable mouillés et la regarda comme un trésor. C'était pourtant une clé, tout ce qu'il y a de plus banal. Une clé comme on en trouve des milliards dans le monde, dans les mains d'un enfant comme il en existe des milliards en ce monde qui laisse les enfants s'ennuyer lors d'après-midi sans imagination.

serrure, il essayait de l'ouvrir avec la clé. Souvent, celle-ci n'entrait même pas dans le pêne. Et si elle y parvenait, il était impossible de la faire tourner. Et cela dura des années. À chaque échec, l'enfant repartait comme au premier jour sur la plage, ne perdait rien de sa ferveur à trouver l'ouverture, malgré les ricanements sourdines, les regards en coin, les propos torves, les remarques à la dérobée. Et cela dura des années à marcher, chercher, douter, se décourager, recommencer, rechercher de nouvelles serrures, une ouverture. Car l'enfant était sûr de deux choses. S'il y avait une clé, il y avait une serrure. Et s'il y avait une serrure, il y avait l'espoir d'une ouverture. Et cette ouverture, il finit par la trouver comme il avait trouvé la clé. Ce fut une après-midi comme il y en avait tant dans le monde, et une serrure comme il y en avait tant dans ce monde ancien. La clé pénétra dans la serrure cet après-midi-là avec un peu de résistance et peut-être même de réticence. Et ce fut la fin de l'ennui pour l'enfant qui n'en était plus un. Car ce qu'il ouvrit en cette fin d'après-midi, c'était bien mieux que ce qu'il avait pu imaginer. Ce que l'enfant ouvrit cet après-midi-là, ce fut une porte au monde. Et ce monde pénétra dans l'enfant, en emprunta les chemins. D'autres enfants, d'abord prudents, voire méfiants, se sont eux aussi laissés pénétrer par ce monde neuf. Et c'est depuis que nous autres, nous le cherchons.

0: Un pas de plus. Prélude. Presqu'île. Trois textes de Stéphane Padovani. Sur des lectures de Guy Roulet.
1: Un pas de plus sur la peau du monde. Ses plaies, son eczéma. Son pu, son zona. Sa chair de poule. Ses ampoules. Ses poils en épiderme. Son blé dur. Sa toison d'or, ses puits, ses volcans, ses vergetures, ses vergers, ses rides, son bide, ses boutons de fièvre, ses lèvres, ses cicatrices de suicidé à la jointure du bras, le cours sous-cutané de son sang mauve, ses routes, ses croûtes, ses brûlures, son plâtre, ses dartres, ses stigmates, ses ecchymoses, ses hépatomes crochus, ses poux, ses pustules, ses varices, ses appendices, ses escarres, ses échardes, son gras double, son huile solaire, ses grains de laideur.

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il s'était retiré des mots comme d'une pièce exiguë. Néanmoins, saturé d'une infinité d'objets, de symboles et de signes, de traces, de preuves et de leurres, de faux témoignages. Il avait par chance, ou par obstination, trouvé une issue sous un fatras de frusques et de défroques jetés à même le sol. Une trappe inespérée. Des cartons de livres entassés bloquant la porte, de branlantes tours de manuscrits, de photographies et de bandes vidéo obstruant les fenêtres, il avait tourné toute une vie entre ces quatre murs, sans respirer autre chose que les parfums fanés de phrases enchevêtrées jusque sous la tapisserie, et parfois même fichées dans le plâtre des parois comme autant de clous croulant sous des croûtes achetées bon marché à tous les escrocs de l'art, sans goûter autre chose que des paroles dont la fermentation s'étendait derrière les meubles, sur la laine des tapis, les gagnait comme une lèpre. C'était dans cette pièce un peu du Capharnaüm balzacien où Raphaël trouva sa peau de chagrin. Il s'était retiré des mots comme la terre se retire d'une plage en effaçant le roman mandala qu'il avait inscrit sur le sable, le livre d'heures enluminées auquel il avait si longtemps travaillé, bien décidé à ce qu'aucun flux désormais ne succède au reflux, à ce que l'océan du verbe se fige et en reste là, fasse taire son ressac, calme l'écume, à ce que s'abolisse la marée. Il s'était retiré des mots comme on se retire d'une femme fertile dans le ferme refus de féconder au seuil d'une jouissance à laquelle il ne croyait plus. Nul ne savait plus rien de lui, ni s'il écrivait encore, ni s'il écrirait de nouveau. Quelques-uns attendaient qu'il écrive, d'autres avaient cessé d'attendre, d'autres encore, innombrables, n'avaient jamais attendu.

0: la peau dure. Au front, la grande boucherie. Trois textes de Jean-Albert Mazaud, sur des lectures de Thibaut Dubreuil et Guy Roulet. Vous pourrez retrouver ces textes dans le recueil « Sous les auspices », paru aux éditions La Vilaine Éditrice en 2024. Chanson finale « Notre-Dame » par Jackie Arpineau.
1: Hey, « Eh, pourquoi qu'elle me calcule pas tes collègues les infirmières ?
2: Je suis le pâté ou quoi ?
1: Allez, dis-moi, toi qui comme Mézic viens du bitume. » Je la rassurais. Simplement, comme il fallait lui faire un prélèvement quotidien pour un bilan sanguin, les susdites collègues appréhendaient si du premier coup elle n'y parvenait. « Oh, tu viens du bas, gamin, et tu parles comme qui dirait un clampin de la haute. Mais ça veut dire quoi, ton charabia ?» Je lui expliquais. Franchement, les infirmières avaient la pétoche de la piquer, car elle avait la peau dure. La peau dure ? Eh, t'as raison, Michalon. Elle me l'a tannée dans les serres des heures durant, par 5 degrés l'hiver, et 35 l'été. Et ça pendant des années, à marner. Et après le turbin, la deuxième journaille. Bah, et la marmaille, leur devoir d'école que je t'en foutrais. La baille, et la mangeaille. Et puis le daron, ses désirs dans le pantalon, fallait se les faire. Alors la peau dure, la couenne solide, valait mieux l'avoir. Pas comme tes greluches, là, qui s'effraient d'un cuir trop épais.

La douleur. La douleur. Cette grande douleur qui te saisit, Guy, te frappe au front. Comme ta tête heurte, telle une balle ricoche, tape, tape, crie. Quand la douleur te prend, la stupeur, la terreur dans ton regard, Guy. Et comment atténuer cette douleur à la tempe qui tape la tête, rebondit, te dessaisit de tout jusqu'à la faculté de penser. Toujours le même geste dérisoire d'apaisement, le même mouvement oscillatoire, la main au front, le corps légèrement penché en avant. Cette céphalée qui te vient, Guy, pâleur à ta joue, sueur à ton front, à n'importe quelle heure, de nuit comme de jour, de nocturnes assoupissements en insomnie diurne. Et c'est la crosse du fusil, tandis que les balles ricochent encore, bondissent tout autour, qui tapent en toi comme la question. Es-tu fait pour la guerre, Guy ? Toi qui te croyais en paix. Et c'est la crainte, la peur, la trouille qui te prend aux tripes, la foirade en pleine bataille, les balles qui fusent, la terreur d'en prendre une, alors que ne te vise aucune. La main au front, le corps légèrement penché en avant, Guy, ça te revient. Cette douleur, ça remonte, les souvenirs, à en chialer. À en crever comme tu as failli ce jour, jour de guerre, jour de balle qui tape, crie, ricoche. Tombe autour, des gars comme toi, faits pour la paix, et tout à coup, à cette mâle heure, jour de guerre obligé, le flingue du sergent au cul d'y aller, de crier plus fort que les balles, de monter au front, cavaler fusil à la main, tirer, tirer. Mais tirer sur quoi ? Sur qui ? Combien de fois as-tu tiré ? Combien de gars as-tu tué ? Gars comme toi, fait pour la paix ? Et tout à coup à la guerre, courant, beuglant comme toi, mais en sens inverse, parce que sapé d'uniformes autres que les vôtres ? Et soudain le soldat, en face de toi, soldat de la Wehrmacht, ton fusil enrayé, et qui sur toi s'est jeté, a lancé son fusil, sa crosse à ton front. Et depuis cette douleur, cette large balafre soignée au stalag, que tu me montres encore aujourd'hui, tandis que la douleur te saisit au front, comme nous saisissent les souvenirs. Cette douleur, la main au front, le corps légèrement relevé, les larmes aux dents. Tu m'en as parlé, Guy. Tu en as parlé à moi, qui suis impuissant à l'apaiser.

0: J'écris la nuit ce que le jour je vis. Et cette nuit, je ne parvenais pas à écrire. Plus j'insistais, rien ne venait. Guy me fuyait d'autant que de lui, je tentais de m'approcher. Et pourtant, tournaient autour des mots qui me hantaient. Douleur, lenteur, pâleur, terreur, sueur. Alors je me levais, quittais la table de la cuisine sur laquelle j'écris la nuit et me réfugiais dans un livre. C'était Baudelaire, son spleen en prose parisienne. Et s'ouvrit une fenêtre sur une femme mûre, ridée déjà, toujours penchée sur quelque chose, et avec rien, si peu du moins, le poète en écrivait la légende, doutait qu'elle fût vraie. Et soudain je pensais à Morissette, à ses manies, ses délires que follement elle vit et nous fait vivre dans le service, qui parfois nous font rire, comme l'autre jour, lorsque je lui ai demandé pourquoi elle n'avait pas touché son assiette.
1: « Parce qu'il faut faire attention à ce qu'on mange de nos jours. Parce qu'on leur donne à bouffer aux vieux, aux vieilles. Ouais, pas de déni. C'est bien les vieux, les vieilles qui crèvent ici chaque jour. Et qu'on découpe, débite, cuisine, assaisonne et donne à bouffer aux vieilles, aux vieux, pas encore canés comme elle. Mais elle, oui, elle n'est pas dupe. Elle sait. » Et va le faire savoir. C'est qu'elle a des relations, qu'est-ce que je crois? Elle va écrire, elle va dénoncer. À la presse, dénoncer tout le monde ici, notre petit manège la nuit, la grande boucherie, notre immense trafic, toute cette corruption alimentaire. Car elle sait. Elle entend la nuit les bruits, les roulements de chariots, les vlam-vlam des haches, les zig-zig-zig. Des scies, les coups secs des couteaux aigus et le clink-clink des casseroles, les fours qu'on allume, les épices sous la peau qu'on glisse pour masquer le goût des chairs humaines. Parce qu'elle sait, elle, ce que je fais moi la nuit.

touché par ta soudaine fragilité. Notre-Dame de Paris blessée. Brûlot soudain mis au bûcher de ton île. Sauvés par la bonté, nous étions 100 000. Alors en moi s'ouvre une faille. Je vois une femme, son fils vêtu de paille. Bientôt par les flots emportés, horrifiés, transis, submergés, la mort glaciale arrive, le bateau vide dérive.

bravo pour ses gestes de velours. 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
1: Hey, sont où les clés de mes chaussures?
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0: On va encore penser que c'est facile de se moquer des Américains, et loin de nous cette intention. Mais la famille de la victime, qui confectionne une broderie reproduisant la marque des dents de l'assassin, avouez que c'est d'un goût.
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0: pour savoir si j'ai passé de bonnes vacances, c'est ça? Je commence à te connaître, toi et ton penchant pour les petits jeux sadiques. T'es un malade, Bob. Que tu le saches. Tu te sers de ton métier pour évacuer toute ta merde.
1: Je suis content de te voir. Je suis assez nostalgique de l'époque où je t'avais tous les jours pour moi tout seul. Un ambassadeur, dans 5 mois il rentre dans son pays, il faut le coincer avant qu'il parte, tu t'organises comme tu veux, tu choisis ton équipe. Dans 5 mois, le chef veut quelque chose de propre et tout en douceur. C'est à toi.
0: Faut toujours que tu fasses deux choses à la fois.
1: C'est ma façon d'aimer.

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Mary in the Junkyard, un groupe britannique originaire de Londres. On les compare souvent à Big Thief. Après une session KEXP prometteuse et une tournée américaine en première partie de Wet Leg, ils sortent leur premier album. Il s'appelle Role Model Hermit. Nous, on va écouter New Muscles, un des titres de cet album, un single impeccable alternant entre emphase suspendue et retour dans un tunnel intranquille. C'est Mary in the Junkyard tout de suite sur Info RC.

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3: Altingen, ça veut dire l'âge d'or ou jour d'or en turc. C'est une référence à l'âge d'or de la scène rock anatolienne des années 70-80. Et c'est le nom du fameux groupe musical turco-néerlandais originaire d'Amsterdam, un groupe de rock et folk psychédélique qui s'inspire de la musique moderne turque des années 60-70, alliant rock occidental et musique traditionnelle turque. Ils ont plusieurs albums à leur actif, ils sont bien connus maintenant et ils sont revenus cette année avec Garip, un album particulier puisque c'est le premier depuis le départ de la chanteuse Merve Dasdemir, partie pour de nouveaux horizons musicaux. Mais l'équipe de Daltingen ne s'est pas laissée abattre et nous propose un Garip particulièrement étincelant, une exploration musicale hors du commun dont on va écouter un des titres, Gönül Dağlı.

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2: On va écouter un titre qui provoquera peut-être une certaine nostalgie de la fin des années 90. Le son en est empli, le son mais aussi le clip qui l'accompagne et qui provoquera sans doute un effet Madeleine de Proust chez les enfants des années 90, tant l'esthétique rappelle les dessins animés qui ont bercé notre enfance. Il s'agit de She Knows Too Much, de Thundercat et aussi Mac Miller, un duo posthume donc pour le rappeur mort en 2018, mais qui était un collaborateur récurrent de Thundercat. Thundercat, dont le nom d'artiste est aussi un hommage à une série animée, donc du même nom, Thundercats au pluriel. On écoute She Knows Too Much de Thundercat et Mac Miller.

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2: Si vous avez vu Mathilde sur la scène du festival Jean Ferrat à Entraigues en juillet, vous avez peut-être découvert quelques-uns des morceaux de son prochain album. Vous avez aussi peut-être découvert la puissance de cette autrice, interprète et compositrice et sa dénonciation flamboyante du harcèlement qu'elle subit sur les réseaux sociaux. Et oui, Mathilde ne cède pas à la pression. Et même la pression, elle la transforme en chanson. Avec le morceau « Guerrière Mélancolia » sorti en mars dernier, elle a revisité son titre « Guerrière de lumière », un titre dont chaque revisite honore les jours et les moments où rester debout, rester forte, rester fière est déjà une lutte en soi. Et je vous laisse avec Mathilde, « Guerrière Mélancolia » sur le 88.6.

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1: Panda Beer et Sonic Boom renouent avec une pop psychédélique inventive et jubilatoire, portée par des boucles de harpe, des steel drums et des mélodies savoureuses. Le duo façonne un univers sonore lumineux où l'anxiété contemporaine se métamorphose en aventure musicale entre insouciance apparente et regard acéré sur notre temps.

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1: Allô, allô, ici la Terre.
2: J'espère que vous nous recevez.
1: Nick, ruche, Nick.
2: Connaissez-vous la Terre?
1: Et ouais.
2: Nous allons vous la présenter sous toutes ses coutures.
3: On part en voyage dans les étoiles, tout de suite sur InfoRC. Entre science, poésie, théâtre, lecture, écriture, imaginaire et création sonore, c'est dans le ciel que les enfants de l'école de Domptac nous emmènent. Nous découvrirons avec eux la création des planètes, nous percerons le mystère des étoiles filantes. 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
1: Bonjour, ici la Terre. Nous allons vous présenter nos informations terriennes.
4: Au sommaire, vue du ciel de notre Terre, la poésie terrienne.
5: Soyez polis. La Terre aime le soleil et elle tourne pour se faire admirer. Et le soleil la trouve belle et il brille sur elle. Et quand il est fatigué, il va se coucher et la lune se lève.

Dans 2 900 100 années, il y aura des animaux qui auront des ailes et qui cracheront du feu par leur bouche. Il y aura des voitures volantes, des parcs d'attractions où ce sera les robots les chefs. Les maisons seront toutes faites en Lego. Les ordinateurs n'auront plus de clavier, ce sera à l'oral. Et les voitures te conduiront où tu leur demanderas. Les commandes seront toutes à l'oral. Toutes les planètes seront habitées. L'argent tombera du ciel. Que à certains endroits, sous l'arbre à vœux.

0: Il n'y en a qu'une habitable.
1: Le système solaire est constitué de 8 planètes et d'une ceinture d'astéroïdes. Les météorites et les comètes sont des morceaux de la ceinture d'astéroïdes. Les planètes sont des corps célestes dans l'espace. Les planètes comme Mercure, Vénus, la Terre et Mars sont des planètes rocheuses. Ces planètes, sauf la Terre, sont inhabitées. Les planètes gazeuses sont Jupiter, Saturne, Uranus et Neptune. La Lune est un satellite de la Terre. Elle tourne autour de la Terre en 29 jours et elle change de forme chaque soir.
2: Galilée explique à Andrea le déplacement de la Terre.
3: Extrait 2. La vie de Galilée. Bertolt Brecht. 1939.
4: Ce que je t'ai dit hier, l'as-tu compris depuis ?
5: Quoi ? L'histoire de Copernic avec la rotation ?
4: Oui.
5: Non. Pourquoi voulez-vous que je comprenne ? C'est très difficile et je vais avoir seulement 11 ans en octobre.
4: Justement, je veux que toi aussi tu le comprennes. C'est pour ça, pour qu'on le comprenne, que je travaille et que j'achète ces coûteux au lieu de payer le laitier.
5: Mais je le vois que le soleil le soir s'arrête ailleurs que le matin. Avec ça, il ne peut pas être immobile, jamais de la vie.
4: Tu vois, qu'est-ce que tu vois ? Tu ne vois rien. Tu écarquilles les yeux, c'est tout. Écarquiller n'est pas voir.
6: Il profile des pieds en fer au milieu de la chambre.
4: Ceci est le soleil. Donc, assis-toi.
6: Andrea s'assied sur une des chaises. Galilée est debout derrière lui.
4: Où est le soleil ? À droite ou à gauche ?
5: À gauche.
7: Et comment ira-t-il à droite ?
5: Si vous le transportez à droite, naturellement.
7: Seulement de cette manière ?
6: Il soulevait Andrea avec la chaise et accomplit avec lui une demi-rotation.
7: Où est maintenant le soleil ?
5: À droite.
7: Et il a bougé ?
5: Ça non.
7: Qu'est-ce qui a bougé ?
5: Moi.
7: Faux, idiot, la chaise.
5: Mais moi avec elle.
8: Évidemment, la chaise, c'est la Terre, tu es assise dessus.
9: Les frissons
10: du futur.
9: Les frissons du futur.
11: En 4017, il y aura des tracteurs volants. On n'aura plus besoin de conduire, les voitures avanceront toutes seules. On pourra voler sur Terre sans ailes, on pourra aller en vaisseau spatial sur les étoiles, le soleil. Et les planètes Mars, Jupiter et Vénus. On pourra aller sur les constellations et les étoiles comme Altaïr, l'étoile polaire et Sirius. On n'aura plus besoin de payer. Il y aura des médicaments contre toutes les maladies. On habitera sur Mars et les robots nous accompagneront en 10 ans. On pourra vivre 2000 ans.
12: Une terrienne, Marilyn, est venue dans notre école pour nous apprendre les secrets du ciel.
13: Yes.
12: Oui, vous allez comprendre en nous écoutant.
14: Vous allez rentrer par ordre de taille croissante. Autrement dit, qui va rentrer en premier ?
15: Les plus petits.
14: Et les plus grands rentreront en dernier. Deux consignes très importantes à respecter sous le planétarium. Première consigne. On rentre calmement et on s'allonge sur les petits matelas que vous allez voir à l'intérieur. La tête vers l'extérieur, les pieds vers le milieu où il y a une grosse machine qui permet de montrer les étoiles. Deuxième consigne, bouche cousue. Avec la forme qu'il a, le planétarium, c'est une voûte, ça amplifie tous les sons, ce qui veut dire...
16: Même si vous parlez comme ça,
17: on va nous entendre comme ça.
16: Minuit et quart, la lune va disparaître. Et bientôt, vous voyez que ça va être le tour de Orion, de Sirius, du Taureau, des Pléiades.

Alors que du côté de l'ouest, Castor et Pollux, les Gémeaux qu'on voit ici, vont bientôt disparaître. À l'opposé, 5 heures du matin, apparaîtra cette nuit la planète Saturne, la planète aux anneaux, qui apparaît en ce moment très tard dans la nuit.

0: Vers 6 heures du matin, voici le triangle de l'été. Vega, Deneb, Altaïr, une étoile très brillante, des étoiles qu'on voit tout l'été. Et oui, un petit garçon, je sais qu'il s'appelle Altaïr, c'est le nom de cette étoile. Mais là déjà, il est 7 heures du matin. Bientôt, il va faire jour. C'est à ce moment qu'apparaît la planète. Mercure, allonge-toi s'il te plaît. Mercure. Mais déjà, il est 8 heures du matin et voici l'apparition du soleil. Et l'étoile soleil envoie tellement de lumière qu'elle nous empêche de voir les autres astres. C'est une nouvelle journée qui commence. Bonjour.
1: Bonjour.
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3: Les frissons du futur.
4: En 2017, il y aura des voitures volantes. Dans les hôtels, les restaurants, il y aura des serveurs robots. Pour apprendre à l'école, ça sera électronique. Les cartables rouleront tout seuls. Les jardins seront dans les maisons. Donc, ça ne sera plus comme en 2017.

0: Nom de constellation.
1: Le nom de constellation.
2: Les constellations sont des groupes d'étoiles qui portent des noms. On peut voir dans le ciel la nuit le petit chien,
3: le grand chien,
4: le chasseur Orion avec sa ceinture de 3 étoiles et 2 étoiles qui brillent fort, Rigel et Betelgeuse.
5: Le taureau.
2: Le lièvre. On peut voir aussi Cassiopée, qui ressemble à un W. La grande ours et la petite ours comme des casseroles.
4: Le nom des constellations vient de dieu, déesse, héros et héroïne de la mythologie grecque.
3: Dans le ciel, nous pouvons nous repérer. Dans la nuit, si nous sommes perdus, nous pouvons retrouver l'étoile polaire qui indique le nord. Elle se situe au bout de la queue de la petite ours. Mais tu peux la trouver en prolongeant le bord extérieur de la casserole de 5 fois la distance séparant les 2 étoiles du bord. L'étoile polaire reste à la même place tout le temps.
6: L'étoile du berger brille très fort et apparaît la première. Mais ce n'est pas une étoile, c'est la planète Vénus. Nous avons appris tout ça avec Marilyn, qui nous a fait passer une soirée sous les étoiles.
7: Premier repère à prendre dans le ciel étoilé si vous voulez vous promener parmi les étoiles. C'est apprendre à reconnaître la constellation de la Grande Ourse. Alors, une constellation, qu'est-ce que c'est ? C'est juste une région du ciel. Devant ce fourmillement d'étoiles, les humains, depuis toujours, ont éprouvé le besoin d'inventer des formes, un peu comme vous l'avez sûrement fait vous quand vous voyez passer les nuages. Parfois, oh ben tiens, il y a un lapin, il y a un éléphant, il y a un cheval, enfin on peut inventer des formes. Ben, ils ont fait pareil en regardant les étoiles. Et à un endroit, ils ont vu une ours, une grande ours. Je vais vous la montrer. La queue de l'ours est ici. Le dos,

0: le cou, la tête et le bout du museau. Je passe sous la tête, sous le cou, une patte avant avec des griffes ici. Je remonte le long de la patte, je passe sous le ventre, une patte arrière avec des griffes. Je remonte le long de la patte arrière et je suis revenu à la queue. Avec un peu d'imagination, on peut voir un animal ici que les anciens avaient inventé.
1: Les frissons du futur.
2: Les frissons du futur.
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2: Bonjour, moi c'est Bastien, en train de conduire la fameuse DeLorean. Je règle le compteur à 4017.
4: Nous sommes arrivés à 80 miles à l'heure.
2: Je suis arrivée à destination de la rue des Mages. Je prends un taxi volant et je vais manger une barquette de chocoplat avec du jus de crabe. C'est très bon mais assez acide. Mon taxi m'attend devant le feu rouge volant. Vert, c'est parti pour un tour. Nous atterrissons en course de poubelle télécommandée.
4: Et oui, c'est incroyable, la poubelle jaune arrive en tête. Oui, et c'est les trois coups de cloche et c'est la fin. Et la poubelle jaune remporte.
2: La course est finie et je reprends la DeLorean. D'un coup, je me réveille. Et je m'aperçois que c'était un rêve. Allez, direction déjeuner.

0: croissant, croissant, plusieurs jours, croissant, puis
1: premier quartier.
0: Et puis le lendemain, gibbeuse qui grossit, gibbeuse.
1: Pleine lune.
0: Dès le lendemain,
1: gibbeuse.
0: Croissant, qui diminue.
1: Et puis,
0: nouvelle lune, 29 jours. Et ça repart.
2: Elle est venue à l'école de Donc Nike pour nous montrer comment la lune tourne autour de la Terre.
3: Le vendredi 31 mars, à la salle des fêtes de Sablières, Marilyn nous a fait découvrir des mystères de l'univers.
4: De votre monde. Pam.

0: Alors, cette grande nébuleuse d'Orion, vous voyez qu'elle est à 1270 années-lumière. Et en fait, la zone centrale, là, c'est là-dedans que se forment les étoiles, dans les nébuleuses. Voilà ce que sont les nébuleuses. Du gaz, plein de gaz, des poussières. Dans ces globules, puisque ça s'appelle comme ça, la pression est très très forte. C'est comme si on prend une pompe à vélo. On empêche l'air de sortir, on pompe, on pompe, on pompe, on pompe. C'est très dur, hein. Mais le tuyau va se mettre à chauffer à un moment, tellement la pression est forte. Mais quand la pression monte, la température augmente. Et quand la température atteint 15 millions de degrés, une étoile se forme. Ici, 15 millions de degrés, les réactions nucléaires sont enclenchées, une étoile est formée, elle envoie de la matière, de l'énergie partout autour, de la lumière, de la chaleur, et au début de sa vie, toute la poussière qui était autour d'elle, eh ben, se met à tourner autour de cette nouvelle étoile. Et une poussière qui rencontre une autre poussière, ça fait un gros grumeau, hein, comme quand on fait la pâte à crêpes, hein, on met la farine, et puis on met le lait, et puis ça fait des grumeaux qui grossissent. Alors après, la crêpe avec des grumeaux, c'est pas bon, mais, parce qu'on les enlève. Mais dans le système solaire, au contraire, les grumeaux, ils grossissent, ils grossissent, ils grossissent. 5 milliards d'années plus tard, ça fait des planètes.
1: Qu'est-ce que vous avez retenu donc de cette soirée ?
2: Eh bien qu'on était tout petit, et que je suis sûre qu'il y a d'autres habitants ailleurs.
1: Comme des extraterrestres ?
2: Un peu comme des extraterrestres.
3: Alors c'était une soirée exceptionnelle où on a appris beaucoup de choses en peu de temps et où on a découvert tout un bonheur de voir le ciel et de s'intéresser encore plus aux étoiles.
1: Qu'est-ce que vous avez retenu de cette soirée ?
4: Que le ciel, c'est très compliqué.
1: Oui, et pourquoi un peu ?
4: Eh bien parce qu'il y a beaucoup de choses. Et moi, comme je n'y connais absolument rien, mais rien de rien, j'ai appris beaucoup de choses et je me rends compte qu'il y en a encore beaucoup à apprendre.
1: Merci, au revoir.
0: Alors, cette comète, qui est constituée de poussière et d'un peu de glace, va tourner autour du Soleil. Plus elle se rapproche du Soleil, que fait la glace ? Elle fond. Ça fait comme un brouillard autour du noyau de la comète. Et la comète se rapproche encore du Soleil. Ça fait non seulement un brouillard, mais une queue. C'est de la poussière que l'énergie du Soleil éjecte à l'opposé. Toute la poussière reste là. Et ici, c'est notre planète Terre. Alors notre planète tourne aussi autour du Soleil. Et il y a des moments, elle peut traverser ce nuage de poussière cométaire. Dans ce cas-là, ces petites poussières qui croisent notre planète, avec la force de gravité, qu'est-ce qui se passe ? Elles sont attirées par la Terre, et nous qui habitons sur Terre, on ne voit pas les poussières, bien sûr, mais à un moment, quand elles sont attirées, qu'elles traversent l'atmosphère, des étoiles filantes. C'est des petites poussières qui se brûlent dans l'atmosphère.
1: À quoi pensez-vous quand vous regardez les étoiles ?
5: Ah, que c'est grand !
6: Et qu'il y a plein de choses là-haut ?
7: Je pense à la belle journée qu'il fera demain matin, parce qu'il n'y a pas de nuages, donc demain il y aura du soleil.
8: Je pense qu'on n'est pas grand-chose. On est tout petit. C'est impressionnant de se dire que... de se demander pourquoi on se tape dessus alors qu'on n'est vraiment pas grand-chose.
1: À quoi pensez-vous quand vous regardez les étoiles ?
9: À l'avenir.
1: À quoi ?
9: À l'avenir.
1: Pourquoi ?
9: Parce que je suis tout le temps dans les étoiles.
1: À quoi pensez-vous quand vous regardez les étoiles ?
10: Bah, au fait qu'on est tout petit par rapport à l'immense univers.
11: À mes filles Emma et Lola.
1: À quoi pensez-vous quand vous regardez les étoiles ?
12: Ouh, à des gens qui sont là-haut et qui nous regardent de là-haut. Et qui sont peut-être des étoiles qui nous protègent, peut-être.
13: Bah, je pense à des défunts, parce que toutes les étoiles, pour moi, c'est les défunts. C'est-à-dire, c'est tous ceux qui sont partis dans le ciel et qu'on pense tous les jours à eux. Et donc... Il y en a plein et puis voilà, des fois ils s'éteignent complètement, un jour ou un autre.
1: À quoi pensez-vous quand vous regardez les étoiles ?
14: Quand je regarde les étoiles ?
1: Oui !
14: Je sais pas, à l'immensité du ciel, au petit prince, à l'allumeur de réverbère.
15: À quoi pensez-vous quand vous regardez les étoiles ?
16: Je me dis qu'il va faire beau demain si je vois des étoiles. Et j'essaye de regarder si je vois des étoiles filantes.
5: Je pense qu'on est tous de la poussière d'étoiles et qu'on vient tous de là-haut.
17: Bah, je pense que c'est très beau. Parce qu'on a beaucoup de chance d'habiter à la campagne parce qu'en ville, on ne voit pas les étoiles. Puis quand on voit toutes les étoiles, c'est dire que demain, il va faire beau.
18: Je pense quand je dors dans une tente. Parce qu'après, le soir, bah, on peut voir toutes les étoiles.
19: Ah, que c'est l'heure d'aller se coucher, je veux dormir. Non, c'est... Oui, j'ai compris. Les étoiles, c'est magnifique. Il faut faire des vœux. Voilà.
20: Nous comptons de parler à vous de notre petite vie sur Terre.
21: Ton, ton, ton, ton.
22: Quand vous invitez-nous sur Mars.
20: Rien, Francis, Disney, donnez-nous Vaila, Benoît, Drogoun.
22: Pou, pou, pou, pou.
20: Nous aimerions bien voir votre planète et votre beau ciel.
23: Voir votre planète et votre beau ciel.
24: Pam, pam, pam, pam, pam, pam, pam, pam, pam, pam.
25: Ceci étaient les informations terriennes.
26: Merci d'avoir écouté.

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1: Solidarité et entraide au programme des terminales SAPAT du lycée agricole Olivier de Serres. Avec le collectif Bolnodac, les élèves ont rencontré celles et ceux qui font vivre une recyclerie engagée, le Trimaran à Priva. Ils ont ensuite exploré le processus créatif de l'écriture de portraits. Place maintenant à l'un d'entre eux.
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4: Marina a 47 ans. Elle me fait penser à une ancienne camarade de classe, car cette ancienne camarade de classe s'appelle aussi Marina, et elle est aussi ukrainienne. Marina nous raconte qu'elle a quitté son pays en guerre pour venir s'installer en Ardèche, à Priva. Elle était comptable en Ukraine. Elle a fait une formation de 4 mois pour apprendre la langue française. Elle a 2 enfants qui sont au lycée Astier. Ici, elle s'occupe de trier les textiles, déposer dans des caddies les vêtements récupérables ou jeter dans des sacs les vêtements irrécupérables. Elle fait aussi la vaisselle, donc elle nettoie les objets qui viennent d'arriver et s'occupe de la boutique où il s'agit de mettre en place les objets et vêtements à vendre. Le rêve de Marina, c'est d'avoir la paix, que la guerre se finisse et qu'elle puisse retourner dans son pays. Ici, elle passe la plupart de son temps sur son canapé à regarder des séries. Marina est une femme très souriante, mais aussi réservée. Pourtant, elle a répondu à toutes nos questions, et ce, dans la joie et dans la bonne humeur.
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